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Introduction à l'Épître de Jude. L'Épître de Jude est une courte lettre composée d'un seul chapitre de 25 versets. Son auteur se nomme Jude et il se présente comme le frère de Jacques. Selon Marc 6, 3, Jude serait donc l'un des frères de Jésus. Bien que les frères de Jésus aient d'abord hésité à croire en lui, ils se sont ensuite convertis au christianisme et sont devenus des serviteurs de Jésus-Christ, destinataires et structure de l'Épître. Cette lettre est adressée à ceux qui ont été appelés, aimés en Dieu le Père et gardés pour Jésus-Christ. Cette formule classique en fait une épître, au même titre que l'épître de Jacques et les deux épîtres de Pierre. Trois grandes parties composent cette épître, adresse et salutation, mise en garde contre les impies, exhortation et doxologie finale, une forte ressemblance avec deux Pierre. L'Épître de Jude reprend de nombreux éléments du chapitre 2 de 2 Pierre, notamment la mise en garde contre les faux enseignants. Cependant, elle se distingue par la citation de deux livres apocryphes de l'Ancien Testament. Le livre de l'Assomption de Moïse. Or, l'archange Michel, lorsqu'il contestait avec le diable et lui disputait le corps de Moïse. Le livre d'Enoch. C'est aussi pour eux qu'Enoch, le septième depuis Adam, a prophétisé en ces termes. « Voici, le Seigneur est venu ». Ces citations ont longtemps posé problème pour l'inclusion de cette épître dans le canon biblique. Les discussions à ce sujet ont persisté jusqu'au 5e siècle après Jésus-Christ. Le message central de l'épître. L'épître de Jude, tout comme 2 Pierre, est une mise en garde solennelle contre les impies. Mais ces impies ne sont pas simplement des indifférents à la foi chrétienne. Il s'agit de personnes dont la condamnation est déjà écrite, car elle détourne la grâce de Dieu en prétexte à la débauche et renie Jésus-Christ. Jude rappelle également les avertissements des apôtres. « Mais vous, bien-aimés, souvenez-vous des choses annoncées d'avance par les apôtres de notre Seigneur Jésus-Christ. Il vous disait qu'au dernier temps il y aura des moqueurs, marchant selon leur convoitise impie. » Une épître rédigée avant l'an 90. L'épître de Jude cite le livre d'Enoch comme faisant partie des Écritures saintes. Or, ce livre a été exclu du canon de l'Ancien Testament lors du synode de Jamnia en l'an 90. Cela signifie que l'épître de Jude a été écrite avant cette date, une place particulière dans le Nouveau Testament. Bien qu'elle soit placée après les trois épîtres de Jean, son rapport étroit avec 2 Pierre suggère qu'elle aurait mieux convenu après celle-ci. Son message reste clair et percutant. Demeurez ferme dans la foi. Gardez-vous des impies qui déforment la vérité. Attendez avec espérance le retour du Seigneur.

La météo pour ce jeudi 4 juin, temps perturbé avec de la pluie ou des averses qui circulent sur une grande partie du pays dans une ambiance assez fraîche. Ça change de la semaine dernière. Les températures pour ce jeudi matin, 13 degrés sur Brest, 14 sur Cherbourg, 15 à Lille, Paris, Orléans et Strasbourg, 15 également sur Lyon, 17 degrés sur Bordeaux, Biarritz, Toulouse, Nice et Marseille, 18 à Perpignan et Ajaccio. Et pour ce jeudi après-midi, entre 15 et 21 degrés sur une moitié nord, il fera 15 en Bretagne, 16 en Normandie, 18 degrés sur le centre-val de Loire, les Hauts-de-France, 19 sur la Bourgogne et l'Île-de-France, 21 degrés sur le Grand Est. Dans la moitié sud, comptez entre 17 et 26 degrés, il fera 17 sur la Nouvelle-Aquitaine et sur l'Occitanie, 19 sur la vallée du Rhône, 24 en Corse et de 25 à 26 le long de la Méditerranée.

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Bonjour, les recherches se poursuivent toujours pour tenter de retrouver Liana, 11 ans, disparue depuis vendredi. L'homme soupçonné d'avoir enlevé l'enfant avait été visé par plusieurs plaintes et signalements ces dernières années, selon la justice, qui a d'ailleurs reçu une nouvelle plainte dans une affaire de viol sur mineur. Les Français les plus modestes ont des risques nettement supérieurs de développer des formes de cancer graves, confirme une étude menée par la direction de la recherche, des études, de l'évaluation et des statistiques. Elle évoque une exposition plus grande à certains facteurs de risque, moins de dépistage ou encore des diagnostics souvent plus tardifs. À Sarreguemines, en Moselle, un homme qui a avoué lundi avoir étranglé sa compagne a été mis en examen pour homicide sur conjoint et écrouelle. Mise en cause a expliqué qu'il reprochait à sa concubine d'avoir entretenu une liaison avec un autre homme. L'enfant du couple, âgé de 3 ans, a été pris en charge par des membres de la famille. L'artiste franco-iranienne Marjan Satrapi, autrice de la bande dessinée Persepolis, est morte à l'âge de 56 ans. Le long métrage d'animation qui raconte l'enfance de l'artiste bouleversée par l'arrivée au pouvoir des Mollahs en Iran lui avait valu le prix spécial du jury du Festival de Cannes 2007 et deux Césars en 2008. Un casque bleu de nationalité serbe a été tué dans le sud-est du Liban, c'est ce qu'annonce la force intérimaire des Nations Unies au Liban, la FINUL. Il est mort tôt ce matin des suites de blessures graves subies lorsque des obus de mortier ont frappé sa position près de Marjayoun. La FINUL, qui fait également état de deux autres soldats blessés, a ouvert une enquête pour établir les circonstances exactes ayant conduit à ce drame. C'est la fin de ce flash, une très bonne journée à notre écoute. Bonjour, tennis, Roland Garros, un Italien est assuré de fouler l'ocre en finale dimanche, porte d'Auteuil, Flavio Cobolli s'est défait hier en quart de finale du Canadien Félix Auger-Aliassime en 4-7, 4-6, 6-4, 6-4, 6-4, à l'issue d'un match longtemps indécis. Dans le tableau féminin, Arina Sabalenka ne soulèvera pas son premier titre à Roland Garros. Si elle s'est inclinée en finale lors de l'édition 2025, la Biélorusse est tombée de haut hier face à la 23e mondiale. Sabalenka s'est effondrée et laisse donc à Diana Schneider le ticket pour une demi-finale inédite face à la Polonaise Maja Walinska. Football, l'édition 2026 du Trophée des Champions connaît dorénavant son stade. Cette rencontre aura lieu le dimanche 16 août prochain à 20h45 et opposera le Paris Saint-Germain, champion de France en titre, au Racing Club de Lens, vainqueur de la Coupe de France. Ce match sera diffusé sur Ligue 1+. Ce tirage au sort a été effectué en raison de l'absence d'accord entre les deux clubs. Ligue 1, libre de tout engagement depuis la fin de son aventure lilloise cette saison, Bruno Genesio semble avoir trouvé un nouveau point de chute. Selon les informations de Foot Mercato, le coach de 59 ans aurait récemment échangé avec le président de l'OM, Stéphane Richard. Il semblerait que les deux parties aient rapidement trouvé un terrain d'entente. Il ne resterait que quelques détails à régler avant la signature du contrat. Rugby, initialement sous contrat avec Pau jusqu'en juin 2028, le deuxième ligne international Hugo Oradou a prolongé son engagement avec le club béarnais pour 2 années de plus. Formé à Sarlat puis à Mont-de-Marsan, le fils cadet de l'ancien deuxième ligne David Oradou est arrivé dans le Béarn à seulement 17 ans. À l'été 2020, il a su gagner sa place dans le groupe et a porté le maillot de la section paloise à 79 reprises avec des performances qui l'ont amené à rejoindre le 15 de France à 12 reprises. C'est la fin de ce flash sport, une très bonne journée à toutes et à tous.

penses que le combat spirituel, c'est seulement pour les gens qui ont des démons? Alors écoute bien. Parce qu'il existe une catégorie de chrétiens dont personne ne parle. Ce sont les prisonniers de guerre. Ce sont des croyants sincères, des gens qui servent Dieu, qui prient pour les malades, qui font avancer le royaume. Et du jour au lendemain, ils se retrouvent brisés. Ils ont une fatigue inexpliquée, des troubles dans le corps, des insomnies, des douleurs bizarres. Et surtout, les examens médicaux ne donnent rien. Et si ce n'était pas une maladie, mais une attaque spirituelle destinée à les arrêter? Aujourd'hui, je vais t'expliquer comment discerner ces attaques, comment prier efficacement et surtout, comment retrouver ta liberté. Il faut que je vous parle d'un sujet que beaucoup de chrétiens ignorent et parfois même c'est un sujet tabou. Parce que ce que je vais te dire ici peut expliquer beaucoup de choses. Ce sont des fatigues, des maladies, des choses qui rendent la vie compliquée. Et je l'ai déjà vécu et j'aimerais te partager maintenant quelques témoignages de ce que j'ai déjà vécu. Un jour, j'étais en train de dormir et j'ai fait un rêve. Dans ce rêve, je voyais un pasteur qui était oppressé par des démons. Il était recroquevillé, des démons étaient sur lui et il l'agressait. Alors ce que j'ai fait, c'est que je l'ai appelé. Je suis tombé sur son répondeur, il n'a pas répondu, j'ai relancé le lendemain et le surlendemain. Finalement, j'ai réussi à trouver un autre numéro de téléphone. Et là, il me dit que tout va bien, mais qu'en fait, quand je lui partage mon rêve, il me dit, il m'avoue qu'en fait, il est en arrêt maladie. Depuis 3 semaines, tout va mal, il n'y a rien qui va, il n'arrive plus à penser. Il y a toutes sortes de douleurs, de fatigue, d'épuisement, il ne sait pas ce qui lui arrive. Personne n'est au courant. Et là, quand je lui partage mon rêve, je lui explique que peut-être c'est une attaque spirituelle. Et ça ne faisait pas trop partie de sa théologie. Alors, j'ai commencé à lui expliquer ce que je vais vous dire maintenant dans cette vidéo. Et simplement, j'ai prié pour lui. J'ai pris autorité contre ces démons qui l'agressaient et j'ai prié pour que tout ce qui lui avait été volé lui soit rendu. En l'espace de quelques heures, tout était redevenu normal. Il a pu recommencer.

0: Le travail et il a découvert qu'il est possible d'être attaqué spirituellement. Ce que j'aimerais vous dire, c'est que les attaques spirituelles, c'est réel. J'aimerais vous partager maintenant un autre témoignage. Au début de mon ministère au Québec, lorsque j'étais tout jeune étudiant à l'école biblique, pendant 6 mois, j'ai souffert de reflux gastrique terrible. J'ai tout essayé. J'avais beau prendre des médicaments, changer mon alimentation, dormir avec le lit incliné, rien n'y faisait. J'avais des palpitations au niveau de mon estomac. Et quand j'étais assis, je voyais mon estomac qui bougeait comme ça tout seul. C'était vraiment bizarre. Et je souffrais spécifiquement avant de prêcher. Et en fait, j'ai compris que c'était une attaque spirituelle parce que ça se manifestait spécifiquement lorsque j'étais dans certains endroits, là où on devait faire de l'évangélisation et parler de Jésus. Alors ce que j'ai fait, c'est que je me suis adressé à cette chose que je ne connaissais pas, à ce qu'à l'époque, là c'était vraiment le tout début, là je vous parle de 2005, il y a 20 ans. Et je me suis donc adressé à cette chose qui m'agressait. Et je lui ai commandé de me quitter au nom de Jésus. Et c'est parti. Ça faisait 6 mois que je souffrais. Et ça s'est arrêté après une prière. Pourquoi? Parce que je priais pour la guérison, alors qu'en fait j'avais besoin d'une forme de délivrance. Il m'en est arrivé des dizaines et des dizaines d'attaques spirituelles, pour ne pas dire des centaines. Mais au début, lorsque j'étais attaqué, je ne le discernais pas tout de suite. Et donc, je souffrais longtemps pour rien. Un jour, j'étais assis dans mon canapé, tranquille, et d'un seul coup, j'ai commencé à voir le cœur qui lançait, qui battait. Je sentais comme si on rentrait des couteaux dans mon cœur. J'avais un épuisement, j'avais l'impression que j'allais m'évanouir. Je sentais dans mon bras gauche la tension artérielle qui pulsait comme ça très fort. Et au bout d'une heure ou deux d'essayer de me reposer, je dis à ma femme, il faut que j'aille aux urgences, ça va pas du tout. Quand j'ai expliqué mes symptômes, je suis passé devant tout le monde aux urgences. J'étais épuisé, je souffrais, j'ai fait un électrocardiogramme et on m'a dit, monsieur, tout va bien, allez vous reposer. 4 fois dans la même semaine, ça s'est reproduit. Et au bout de la 4e fois, les médecins aux urgences m'ont dit, monsieur, on voit dans votre dossier que ça fait 4 fois que vous venez, est-ce que vous avez besoin d'attention? Et je dis, mais non, mais je souffre, et c'est ce que je ressens, c'est réel. Je ne comprends pas ce qui m'arrive. Et là, un ami pasteur m'a dit, peut-être que ce serait une attaque spirituelle. Alors, j'ai dû oser, par la foi, m'adresser à l'entité qui m'agressait. J'ai pas eu de vision, j'ai pas eu de révélation particulière, j'ai juste pris autorité, et c'est parti. Le lendemain, c'était un vendredi soir. Le lendemain, c'est le vendredi matin, j'ai fait toute la journée jusqu'à 23h, réunion de jeunesse, prêcher, tout ça, sans aucun problème. Le lendemain, j'ouvre ma Bible sur mon canapé, tranquille, et je sens quelque chose qui rentre dans mon cœur. Là, j'ai pris autorité et c'est parti instantanément. C'était un samedi. Le dimanche matin, je suis à l'église, en train de conduire une réunion de prière avant le culte, et là, je sens que quelque chose vient m'agresser. J'ai mis le micro sur le côté, je me suis adressé à cette chose que je ne voyais pas. Et je lui dis de me lâcher et de partir au nom de Jésus. Et c'est plus jamais revenu. Là, je vous parle de ça, ça devait être en 2008-2009. C'est réel. Un autre témoignage plus récent. L'année dernière, j'étais dans une église, je m'apprêtais à prêcher, j'étais invité. Et d'un seul coup, c'est comme si mon champ visuel se mit à être trouble. Mais c'était comme fragmenté. C'était comme si je regardais au travers d'une vitre cassée. Et là, il y avait des couleurs qui apparaissaient. Il y avait de la douleur, de la pression, et ça allait en s'intensifiant. Au début, c'était une partie de mon champ visuel, et après, c'est devenu à être partout. Et là, j'ai prié, et j'ai une vision, et j'ai vu un espèce de gros lézard, comme un varan de Komodo, vraiment quelque chose de gros là. Et il y avait sa langue qui sortait, et il me crachait dessus. Alors, j'ai demandé au Seigneur ce que c'était. Sur le coup, je me suis dit, peut-être c'est de la sorcellerie, tout ça. Et en fait, le Seigneur nous a révélé, avec mon épouse, je l'ai texté, que c'est des gens qui parlaient contre moi dans l'église. Alors ce que j'ai fait, c'est que j'ai annulé les paroles qui avaient été prononcées contre moi, de critique, de jalousie, d'opposition, les prières qui avaient été faites contre moi. Et ma vue est revenue, et j'ai pu prêcher. Ce qui se passe, c'est quoi? C'est que la mort et la vie sont au pouvoir de la langue. Et de cette situation que j'ai vécue l'année dernière, eh bien, j'ai appris quelque chose. J'ai appris que les paroles qui peuvent être dites contre nous peuvent avoir un impact. En tout cas, moi, dans mon cas, c'était un impact sur ma vue. Il y a quelques semaines, j'étais tranquille chez moi. Et puis, d'un seul coup, je commence à avoir la vue qui se trouble et je vis exactement les mêmes symptômes. Et ça s'est intensifié, ça s'est intensifié. Alors, je suis allé dans ma chambre, Je me suis posé tranquille devant Jésus et j'ai commencé à prier. Seigneur, montre-moi comment prier. Et je me suis souvenu de cette expérience. Et alors que j'ai prié, eh bien, j'ai prié spécifiquement pour annuler les paroles de jalousie, d'opposition et de prière qui étaient faites contre moi, les critiques. Et ma vie est revenue, la douleur est partie. J'ai pas pris de médicaments, rien du tout. Je vous partage ces expériences et je pourrais vous en partager encore des dizaines et des dizaines dans toutes sortes de circonstances, de toutes sortes de formes. Tout ça pour vous dire que c'est quelque chose qui est réel. Maintenant, la question qu'il faut se poser, c'est qu'est-ce que c'est? Pourquoi ça arrive? Et surtout, comment prier correctement pour ne pas rester bloqué, pour ne pas souffrir pendant longtemps? Parce que libérer les captifs, comme Jésus a dit, l'Esprit du Seigneur est sur moi pour libérer les captifs, délivrer les prisonniers. C'est pas seulement la chasser les démons de ceux qui vivent dans le péché ou de gens qui viennent de se tourner vers Jésus. Non. Libérer les captifs, c'est aussi libérer les prisonniers de guerre. Alors, qu'est-ce que c'est qu'un prisonnier de guerre? Eh bien, ce sont des personnes qui servent le Seigneur. Peut-être qu'ils témoignent, ils prient pour les gens, ils prêchent, ils servent dans l'église. Ils font avancer le royaume de Dieu. Et ils sont attaqués au point d'être comme des prisonniers de guerre ou des blessés de guerre. Et c'est souvent un sujet ignoré, voire tabou. Pourquoi? Parce qu'il est possible d'être attaqué spirituellement et de se retrouver dans la difficulté pour la seule et unique raison qu'on a annoncé l'évangile. Souvent, les gens se disent, si tu as un démon ou si tu es attaqué spirituellement, c'est parce que tu as commis du péché ou parce que tu es faible, tu lis pas assez ta Bible, tu es pas assez consacré. Mais non! Si vous regardez dans les Écritures, il est possible d'être attaqué juste parce qu'on annonce l'évangile, parce qu'on est dans son appel, parce qu'on fait ce que Dieu nous demande. J'entends régulièrement ce témoignage. Des personnes me disent, et c'est pas tout le monde, mais régulièrement je l'entends, j'avais commencé à prier pour les malades, Dieu agissait, c'était merveilleux, je voyais beaucoup de guérisons, et à un moment, je suis tombé malade, quelque chose s'est passé, et depuis, j'ai tel problème. Depuis, je ne prie plus pour les malades. Depuis, les médecins ne comprennent pas ce qui se passe. Les médicaments sont inefficaces. Je suis fatigué. Je n'arrive plus à dormir. Avant d'aller plus loin, j'aimerais faire une parenthèse. Il faut corriger une fausse conception. Il y a beaucoup de gens qui se disent, quand je prie pour un malade, je vais récupérer sa maladie. Mais il n'y a pas de transfert. Le transfert, il est entre le malade et Jésus. Parce que c'est Jésus qui a souffert pour lui. C'est pas nous. Donc, nous ne donnons pas notre santé. Et nous ne prenons pas la maladie des gens. Donc ce n'est pas vrai que si tu pries pour quelqu'un, tu vas systématiquement souffrir. Tu n'es pas censé souffrir. C'est le nom de Jésus qui guérit. Maintenant, il y a plusieurs cas de figure possibles. Premier cas, tu pries pour quelqu'un qui vivait une oppression, ou qui avait des problèmes reliés à la sorcellerie, ou alors à un démon qu'il avait hérité, je ne sais pas. Et dans ce cas, eh bien, son problème était d'origine spirituelle. Peut-être c'était un démon, c'était quelque chose qui l'opprimait, pardon, physiquement. Et dans ce cas-là, il est possible ce qu'on appelle des représailles. C'est-à-dire que on vient libérer quelqu'un et l'ennemi nous agresse en retour. Un petit peu comme imaginer un policier qui vient séparer deux personnes qui sont en train de se battre et qui se prendrait un coup de poing dans la mêlée. Ça se peut que ce soit le sorcier, ça se peut que ce soit le démon. Mais ça ne veut pas dire qu'on va vivre la même maladie, le même problème. Mais il est important de prier. Parce que si on accepte, si on subit cette intimidation, elle va rester jusqu'à ce qu'on la chasse. Donc il faut prendre autorité. Au début, ça peut sembler faire peur. Parce qu'on se dit, qu'est-ce qui m'arrive? Notre première réaction, ça va être, est-ce que j'ai un problème? Qu'est-ce que j'ai? Qu'est-ce que j'ai mal fait? Alors qu'en fait, on a fait la bonne chose et c'est quelque chose de naturel, mais ce qu'on doit faire, c'est prier et prendre autorité pour que cette chose parte de notre vie. Deuxième cas, il est possible que l'ennemi veuille nous arrêter alors qu'on sert le Seigneur. L'ennemi veut nous arrêter et l'une des façons les plus pratiques pour lui, c'est de faire croire à un serviteur de Dieu qu'il est malade, alors qu'en réalité, c'est une attaque spirituelle. Et là, il y a une spirale qui commence. Les examens médicaux qui ne donnent rien, les traitements inefficaces, la fatigue, le ralentissement, l'incompréhension. Seigneur, comment ça se fait? Pourtant, je te sers. On a des doutes. Seigneur, ma prière n'est plus efficace. Je prie pour les autres et puis ils sont guéris. Et quand je prie pour moi, rien ne se passe. Quel est le problème? Et là, tranquillement, on arrête de prier pour les autres. La foi diminue, on s'éteint et on est comme un prisonnier de guerre. Alors, Un prisonnier de guerre, c'est un soldat qui est capturé sur le champ de bataille. Ce n'est pas un paresseux, c'est quelqu'un qui était actif au combat. Et ça, c'est crucial de le comprendre. Parce que pour vivre les attaques spirituelles en zone de guerre, il faut être un soldat actif. Et il y a beaucoup de gens qui se contentent d'être dans l'armée du Seigneur et de faire des défilés de majorettes. Ou de faire, eh bien, juste de l'entraînement. Et donc, ils ne sont pas attaqués de cette façon-là. Et oui, parce que souvent, les gens se disent, je vis telle chose, ils en parlent à leurs amis. Et les gens disent, mais moi, je vis pas ça, tu dois être bizarre, c'est toi qui as un problème. Mais pourquoi l'ennemi perdrait son temps à attaquer des gens qui ne le dérangent pas? Des gens qui sont en lutte avec le péché, des gens qui sont dans la paresse, des gens qui ne sont pas consacrés, des gens qui n'ont pas soif. Au contraire, l'ennemi les laisse dormir. Par contre, ceux qui se lèvent, ceux qui vont détruire le camp de l'ennemi, ceux qui font avancer le royaume de Dieu, ceux qui annoncent la bonne nouvelle, alors eux, l'ennemi les attaque parce qu'il leur fait peur. Alors, comment combattre de la bonne façon? Tout d'abord, il faut comprendre que tout ce que vous faites spirituellement, que ce soit annoncer l'évangile, prier pour les malades, chasser les démons, c'est spirituel. Et donc, par définition, vous allez faire avancer le royaume de Dieu au détriment du royaume de l'ennemi. Et donc, il est nécessaire de combattre ou d'agir de la bonne façon, de façon équilibrée, pour éviter les coups inutiles. Par exemple, ne vous adressez pas directement aux puissances des ténèbres. Ne montez pas sur la montagne en disant « Satan, je te chasse de la ville ». Premièrement, ça ne marchera pas. Et deuxièmement, vous vivrez des attaques qui sont au-delà de ce que vous pouvez supporter. Pourquoi? Parce que ce n'est pas votre mandat. Vous devez prier spécifiquement pour les gens. Moi, je ne prie pas pour les démons, je ne cherche pas les démons, je m'occupe des gens, et s'ils ont un démon, je le chasse. Restez soumis et dépendant du Saint-Esprit. N'allez pas au-delà de votre autorité. Cela dit, même avec toutes ces précautions, il est possible d'être attaqué spirituellement. Et je ne dis pas ça pour que vous deveniez paranoïaque, ou que vous soyez dans la peur, ou que vous n'osiez plus prier pour les gens. Mais de la même façon que certains chrétiens meurent martyrs, alors que d'autres, Dieu les protège, Dieu ne nous a pas promis une immunité totale. Par contre, le Saint-Esprit est là. Et pour ce qui concerne les attaques spirituelles, nous pouvons les déjouer, notamment grâce au discernement des esprits. Alors, vous écoutez cette vidéo, je vous ai partagé des témoignages, je vous donne quelques conseils, mais peut-être vous dites, mais d'un point de vue biblique, où est-ce qu'on trouve tout cela? Eh bien, tout d'abord, si la Bible nous dit de nous revêtir de toutes les armes de Dieu dans Éphésiens 6:10, et de toute son armure, d'être puissant dans le Seigneur et de tenir bon face à toutes les ruses du diable, c'est parce qu'il y a un combat qui est réel. Sinon, à quoi bon l'armure? À quoi bon les armes? À quoi bon la vigilance? À quoi bon la force? Nous devons connaître les ruses du diable. Ses méthodes, ses ruses, ses stratégies, ses armes sont nombreuses. Elles sont variées. Et le discernement des esprits nous sert à reconnaître ces choses et à être avertis par Dieu de l'origine spirituelle d'un problème. Alors, il est possible d'avoir des visions. Il est possible de recevoir des pensées, que Dieu nous donne des mots, des versets bibliques qui nous aident à comprendre par un parallèle avec l'histoire que nous venons de lire. On peut ressentir des choses, on peut faire des rêves. Mais c'est important de prier pour exercer le discernement des esprits, et à la fin de cette vidéo, je vais prier pour vous. Pourquoi les prisonniers de guerre le restent? Pourquoi ils ne se disent pas juste, eh bien, c'est une attaque spirituelle et je prie et ça part? Eh bien, pour moi, la chose la plus compliquée, ça a été d'accepter qu'il était possible que je sois attaqué spirituellement, alors que j'étais un serviteur de Dieu. J'avais cette compréhension que puisque le Saint-Esprit est avec moi, j'annonce l'évangile, je suis un pasteur, l'ennemi ne peut pas me toucher. Mais c'est un mensonge. Regardez l'apôtre Paul. Il ressuscite les morts, il guérit les malades, il annonce l'évangile, il implante des églises, et pourtant, ça n'empêche pas d'être arrêté en prison, d'être frappé de bâtons, de verges, de fouettes, ça n'empêche pas d'être lapidé. Et les pierres, elles ont touché physiquement son corps. Et de la même façon, il est possible d'être atteint dans notre corps. L'ennemi veut s'opposer à l'accomplissement de votre destinée, à votre appel. Regardez Moïse, par exemple. Il a failli mourir avant l'âge de 12 ans. Pourquoi? Parce que Pharaon avait entendu parler des prophéties. Et donc, il a voulu tuer le libérateur dans l'œuf, ou dès sa naissance. Mais Dieu a permis que Moïse soit sauvé des eaux. Jésus, c'est pareil. Il a failli mourir avant l'âge de 2 ans, parce qu'Hérode a voulu tuer tous les enfants de moins de 2 ans parce qu'il avait entendu parler du Messie avec les rois mages. Et donc Dieu a prévenu Joseph qui a pu se sauver en Égypte avec Jésus qui lui a échappé. Donc on voit ici que l'ennemi fait rage et que si les parents de Moïse ne l'avaient pas placé dans le panier sur le Nil, Moïse serait mort. Si Joseph n'avait pas écouté l'ange dans le rêve pour lui dire pars en Égypte, Jésus aurait été tué aussi. Donc, l'idée, c'est que l'ennemi a des plans, des armes pour nous détruire, pour nous empêcher d'accomplir notre appel. Mais Dieu nous avertit et nous devons collaborer avec lui pour que les plans de l'ennemi ne se réalisent pas. Ce n'est pas quelque chose de passif où c'est Dieu qui fait tout pendant que nous, on est en train de dormir. Ce qui rend les attaques spirituelles, physiques d'autant plus redoutables, c'est que l'ennemi sait que beaucoup de chrétiens pensent qu'ils ne peuvent pas prier pour les autres s'ils ont eux-mêmes des problèmes. Ça, c'est quelque chose qu'on me dit souvent. Je ne peux pas prier pour les gens parce que je suis moi-même malade. J'ai un problème au dos, j'ai une canne, j'ai un glaucome dans un œil, donc je ne peux pas prier pour les gens. Mais quand je prie pour les gens, je ne leur donne pas ma santé. C'est grâce à ce que Jésus a fait que je peux prier pour les autres. Et vu qu'une attaque spirituelle n'a pas besoin d'une prière de guérison, mais d'une prière de délivrance, les gens se retrouvent coincés. Ils prient pour leur guérison, rien ne se passe. Et donc ils arrêtent de prier pour les autres. Et ainsi, juste avec une attaque, l'ennemi a stoppé toute leur action. Et les gens s'assoient et disent, je ne comprends pas ce qui m'est arrivé. Ce sont des prisonniers de guerre. Mais écoutez-moi bien. Un prisonnier de guerre spirituel, ce n'est pas quelqu'un qui perd son salut ou qui appartient à l'ennemi. Non, c'est juste quelqu'un qui est arrêté dans son action et que l'ennemi fait souffrir pour avoir fait progresser le royaume de Dieu au détriment du royaume des ténèbres. Vous n'êtes pas obligé de continuer de souffrir. Certains chrétiens s'engagent dans un ministère de guérison, dans un ministère prophétique, et ils ignorent ou alors ils mettent de côté la dimension de la délivrance. Mais par définition, toute action du Saint-Esprit qui fait avancer le royaume de Dieu se fait au détriment du royaume des ténèbres. C'est pour ça que dans Éphésiens 6, Paul dit, mais nous ne luttons pas contre la chair et le sang, mais contre les puissances des ténèbres. Et donc, il va y avoir des contre-attaques qui seront forcément spirituelles, puisque l'origine est spirituelle. Alors ça peut se manifester dans notre corps, ça peut se manifester dans nos pensées, ça peut se manifester dans notre famille, ça peut se manifester dans nos finances, dans nos relations. Mais négliger la délivrance, c'est comme un soldat qui partirait au combat avec un fusil, mais pas de casque, pas de gilet pare-balles, pas de blindage, pas de protection, aucune. Ou comme un boxeur qui donnerait des coups, mais ne montrait jamais sa garde, comme si il pensait qu'il pouvait taper sans prendre de coups en retour. Certains vont dire, mais comment ça, un démon ou une œuvre de sorcellerie peut-elle cohabiter dans ou sur le corps de quelqu'un qui est rempli du Saint-Esprit? Mais j'aimerais vous rappeler quelque chose. Jésus lui-même, lorsqu'il était dans le désert, après avoir jeûné 40 jours, a été transporté physiquement par Satan en haut du temple et aussi en haut d'une grande montagne. Imaginez, Satan a pris Jésus, a pris son corps et il l'a transporté ailleurs. C'est intense, non? Et est-ce que Jésus était moins le Fils de Dieu à ce moment-là? Non. Il venait de jeûner 40 jours, il était rempli, revêtu du Saint-Esprit, il venait d'être baptisé, la voix du Père s'était fait entendre comme quoi il était son Fils bien-aimé, la colombe, le Saint-Esprit était venu sur lui. Cette idée de qu'il n'y a pas de cohabitation possible, c'est ridicule. Dieu est partout. Satan est bien quelque part. Donc oui, c'est possible. Une des choses les plus tristes que j'ai rencontrées, c'est quelqu'un qui était dans le ministère et qui souffrait gravement dans son corps. Et l'origine était spirituelle. Et alors que Dieu avait révélé les choses et qu'il avait commencé à avoir des améliorations, parce que la personne n'avait pas intégré la délivrance dans sa théologie, refusait la prière de délivrance. Finalement, il est mort. Et ça, c'est vraiment quelque chose que j'ai trouvé de très triste. La réalité, c'est que certains serviteurs de Dieu meurent trop tôt parce qu'ils ont été fauchés par une attaque de l'ennemi. Et la raison pour laquelle l'ennemi a pu les atteindre et il a pu atteindre son plan jusqu'au bout, c'est parce qu'il y avait une faille dans leur théologie et leur croyance. Personnellement, j'ai dû me rendre à l'évidence et adapter ma théologie à ce que j'expérimentais. Ce qu'il faut comprendre, c'est que dans une attaque spirituelle, ce n'est pas un droit que l'ennemi utilise, c'est juste l'expression et la manifestation de sa haine. Des fois, il peut y avoir même ce qu'on appelle un esprit de haine qui vient et qui vient faire une attaque sauvage. On peut recevoir un coup violent. Ça m'est déjà arrivé à plusieurs reprises et je connais des gens pour lesquels j'ai dû prier à qui c'est arrivé. Dans le combat spirituel, l'ennemi est tout sauf un gentleman. Et il peut vous attaquer, vous, mais aussi votre conjoint, vos enfants. Il ne va pas demander votre autorisation. Et il choisira certainement l'un des pires moments. Un moment où vous êtes fatigué, un moment où vous êtes occupé. Certaines attaques sont subites, violentes, d'un seul coup. C'est comme si on vous avait frappé violemment dans le dos. D'autres sont plus subtiles, progressives. Elles s'installent progressivement. Maintenant, comprenez pourquoi. L'ennemi est rusé. Et son attaque n'est efficace que si elle n'est pas détectée. Parce que, une fois qu'on sait qu'il s'agit d'une attaque spirituelle, on peut prendre autorité et briser les armes forgées contre nous. Je vais en reparler dans un instant. Elles ne peuvent pas subsister parce que le nom de Jésus est tout-puissant. Et donc, je le répète, l'attaque spirituelle ne repose pas sur un droit de l'ennemi sur vous, mais sur sa haine. Alors, en pratique, comment prier et ne plus souffrir inutilement? Il est primordial de prier pour le discernement des esprits. Et donc, lorsque vous avez un problème, si vous servez le Seigneur activement, et que vous ou quelqu'un de vos familles proches a un problème soudain ou progressif qui s'installe, posez-vous systématiquement la question, Seigneur, si c'est spirituel, montre-moi comment prier. Seigneur, est-ce que c'est spirituel? Je ne suis pas en train de dire que tout ce qui vous arrive est spirituel, mais si vous servez activement le Seigneur, il est normal que vous soyez attaqué. Il n'est pas acceptable que vous souffriez, mais il est normal que vous soyez attaqué. C'est comme un soldat qui partirait à la guerre sur un champ de bataille. Quand il ressent une douleur, il ne se dit pas, je devrais me reposer. La première chose qu'il fait, il passe sa main sur son corps, il regarde pour voir s'il saigne quelque part. Pourquoi? Parce qu'il se pourrait qu'une balle l'ait traversé. Pourquoi? Parce qu'il entend le bruit des balles, parce qu'il sait qu'il y a des ennemis qui sont en train de tirer dessus. Donc, comment éviter de souffrir inutilement? Vous devez intégrer qu'il est possible que vous soyez attaqué. Alors, ça peut être juste après un rendez-vous avec quelqu'un à qui vous avez parlé de Jésus. Ça peut être juste après avoir prié pour quelqu'un ou après avoir prêché. Ou même d'une façon générale, ça peut être pour s'opposer à ce que vous faites pour l'œuvre de Dieu. Et donc là, vous ne ferez pas un lien de cause à effet direct entre ce que vous ressentez et le fait que c'est une attaque spirituelle parce que c'est diffus. Vous étiez simplement en train de vous reposer tranquille et là, vous êtes attaqué. Et donc la question, c'est pas tellement de savoir précisément quelle est la cause, puisque l'ennemi vous déteste et il veut vous arrêter à tout prix. Mais le but, c'est de savoir comment il vous a attaqué pour pouvoir défaire les armes forgées contre vous. J'aimerais vous partager encore un dernier témoignage. Récemment, je suis rentré de voyage, j'avais fait une tournée de guérison, de délivrance, j'avais prié pour 2000 personnes environ. Et j'avais beau dormir en rentrant du voyage, dormir pendant plusieurs jours, j'étais épuisé. Et plus je dormais, plus j'étais épuisé. Et j'avais l'impression de ne pas pouvoir respirer. C'est comme si l'air manquait d'oxygène. Et j'arrivais pas à prendre des respirations profondes. Et je ne souffre pas d'asthme, j'ai pas de problème pulmonaire, tout ça. Je ne toussais pas, mais c'était cette sensation que ça manquait d'oxygène. Et je ne récupérais plus. J'avais beau dormir, ma fatigue ne faisait qu'augmenter. Et à un bout d'un moment, je me suis dit, c'est pas normal. Là, ça fait 3 jours que je fais que dormir. Normalement, je devrais récupérer. Mais là, je sens que je m'effondre plus. Qu'est-ce qui se passe? Alors j'ai prié. Je me suis dit, Seigneur, est-ce que c'est une attaque spirituelle? Ça se pourrait. Et j'ai une vision. Et je me suis vu comme dans un sac, comme dans une grande bulle transparente, en plastique. Et à l'intérieur de cette bulle, l'oxygène était réduit. Et donc plus je respirais, moins il y avait d'oxygène. D'où la fatigue. Et là, dans la prière, dans ma main, j'ai vu comme une épée, mais en feu. Une épée flamboyante. Un peu comme les anges, vous savez, qui ont cette épée flamboyante. C'est la première fois que je voyais ça. Alors simplement, dans la prière, j'ai dit, avec mon épée maintenant, je coupe ce sac. Et lorsque l'épée en feu a touché cette espèce de toile plastique transparente, ça a fondu. Et j'en suis sorti. Et en l'espace de quelques minutes, je respirais normalement, profondément. Le lendemain, j'étais frais. Si je n'avais pas prié, je ne sais pas comment ça aurait fini. Mais certainement que j'aurais perdu des jours et des jours, voire des semaines, à souffrir inutilement, à être épuisé, à faire toutes sortes d'examens médicaux et à ne plus faire ce que j'étais censé faire. Pourquoi? Parce que l'ennemi, subtilement, profitant de ma fatigue qui était légitime, j'avais pris l'avion, j'avais prêché pendant une semaine et tout ça, donc il y avait une réelle fatigue, il était venu mettre quelque chose par-dessus, qui était subtil, qui me faisait penser que c'était une fatigue normale alors que c'était spirituel. Et donc c'est pour ça que je ne récupérais pas, parce que la fatigue était spirituelle. Donc, j'aimerais vous encourager maintenant. Si vous avez une attaque spirituelle, si vous êtes une sorte de prisonnier de guerre ou un blessé de guerre, il est possible que vous soyez découragé par l'incompréhension de ceux qui vous entourent. Peut-être qu'on vous a dit que vous n'étiez pas assez spirituel, que c'était de votre faute, que vous étiez faible, que vous en faisiez trop, que vous n'étiez pas en consacré. Ou alors peut-être qu'on vous a dit que vous étiez fou, qu'on ne vous croyait pas. Mais ceux qui vous parlent n'ont pas forcément de discernement. Alors j'aimerais vous encourager maintenant à prier de la bonne façon. Peut-être que jusqu'à présent vous avez prié pour votre guérison ou celle de votre conjoint. Et si vous aviez besoin de prier pour la délivrance? Peut-être que vous aviez prié dans des lamentations. Seigneur, pourquoi ça arrive? Qu'est-ce qui m'arrive? Mais si votre problème est d'origine spirituelle, vous avez besoin d'une forme de délivrance. Demandez au Saint-Esprit de vous révéler comment prier spécifiquement pour que vous soyez libéré de toute attaque de l'ennemi. Ça peut être de la sorcellerie, une attaque démoniaque. Et dans la sorcellerie, ça inclut la sorcellerie occulte, mais ça inclut aussi toutes les prières qui ont peut-être été faites contre vous, des paroles qui ont été prononcées, de critiques, de jalousies, de moqueries. Récemment, je priais pour un groupe de pasteurs. Ils m'expliquaient qu'ils ressentaient une lourdeur, qu'ils avaient du mal à prier. En fait, il y a quelqu'un qui a partagé ce témoignage. Il dit, voilà, quand je prie, je ne comprends pas, il y a une lourdeur qui est là, j'arrive pas à prier, à me rester concentré quand j'ai la Bible. Et je dis, est-ce qu'il y en a d'autres qui vivent ça? Et plusieurs ont levé la main. Et c'est quelque chose que j'ai vécu il y a des années, des années. Et à un moment, en lisant la Bible, je lisais le texte d'Élie qui se retrouve dans le désert, après que Jézabel l'ait menacé. Et ce qui se passe, c'est que la Bible dit qu'il tombe dans un profond sommeil. Et l'ange le réveille, et ensuite il se rendort. Et l'ange le réveille encore, et ensuite il marche. Et en lisant ce texte, le Seigneur m'a fait comprendre que Élie ne dormait pas juste, parce qu'il était fatigué, mais qu'il y avait une torpeur spirituelle qui était venue sur lui. J'avais lu dans différentes versions, je ne me souviens plus quelle était la version de Bible que j'avais lue à ce moment-là, mais je crois qu'il y avait cette notion de torpeur spirituelle. Et c'est comme si le Seigneur me disait, tu vois, c'était pas un sommeil naturel. Alors à l'époque, j'avais prié personnellement et je m'étais adressé à l'esprit de torpeur, de lourdeur, pour qu'il me quitte. Et j'avais retrouvé une pensée légère, une pensée claire. Et donc ces assoupissements que je vivais dès que j'essayais de prier sont partis. Alors de la même façon, j'ai prié pour les pasteurs qui étaient là dans ce petit groupe. Et plusieurs m'ont témoigné que ça avait changé. Qu'est-ce que j'ai fait? J'ai simplement fait cette simple prière, j'ai chassé la lourdeur, la torpeur, et j'ai prié pour qu'ils puissent retrouver une pensée légère. J'ai pris autorité au nom de Jésus. Alors, c'est important de comprendre quelque chose. Si l'ennemi t'attaque de cette façon, c'est parce qu'il n'a pas trouvé d'autre moyen de t'arrêter. Si tu ne te laisses plus arrêter par le péché, si tu ne te laisses plus arrêter par la crainte de l'homme, par les moqueries ou l'opposition humaine, que tu es attaché à Jésus, que tu obéis à sa parole et que tu fais avancer le royaume de Dieu, que tu agis comme un ambassadeur, que tu dépeuples l'enfer, que tu amènes les gens au ciel, alors l'ennemi a peur de toi. Et c'est pour ça qu'il vient en secret attaquer ta vie pour que tu penses que tu es malade alors qu'il s'agit d'une attaque spirituelle. Alors j'aimerais terminer en lisant avec vous un texte dans Ésaïe 54, verset 16. C'est un verset qui est souvent connu mais pas au complet. Dieu dit dans Ésaïe 54, 16, « Moi, j'ai créé le forgeron, celui qui souffle sur les braises, pour fabriquer une arme selon son art. Mais j'ai aussi créé le destructeur pour la briser. » Puis Dieu continue, il dit, « Toute arme forgée contre toi sera sans effet, et toute langue qui s'élèvera en justice contre toi, tu la condamneras. Voici le patrimoine, ou d'autres versions disent l'héritage, des serviteurs du Seigneur, la justice qui vient de moi, dit le Seigneur. » Alors ce texte, il est très puissant, parce qu'il parle du forgeron, qui souffle sur les braises et qui fabrique une arme. Et d'ailleurs, dans le psaume 64, versets 4 et 5, on retrouve exactement la même idée. Il est écrit que le méchant, il aiguise sa langue comme une épée et qu'il tire des flèches sur le juste en secret. Vous le savez aussi, dans Proverbe 18, verset 21, il est dit que la mort et la vie sont au pouvoir de la langue. Donc je résume. De la même façon que la prière, ce sont des paroles, la sorcellerie aussi. C'est très souvent des paroles. Alors il peut y avoir des rituels avec des gestes, des sacrifices, tout ça, mais il y a beaucoup de paroles. Et le principe spirituel, il est là. Dieu a créé le forgeron. Autrement dit, Dieu a créé les rituels, les mécanismes, les principes spirituels, les lois spirituelles, qui fait que par des paroles, un être humain peut produire un impact spirituel, même à distance. Donc, si je prie, moi, en tant que chrétien, selon la volonté de Dieu, c'est le Saint-Esprit, c'est les anges qui accomplissent la prière. Maintenant, si je prie, ou je dis des paroles, des invocations, des incantations, peu importe, qui ne sont pas selon la volonté de Dieu, qui sont pour le mal, eh bien ce sont les démons qui accomplissent ces paroles, parce qu'on leur donne un mandat pour le faire. La bonne nouvelle, c'est que tout comme Dieu a créé le forgeron, il a aussi créé le destructeur pour briser les armes. Et ça, c'est essentiel. Parce que le verset 17, il est souvent utilisé comme ça. « Toute arme forgée contre toi sera sans effet. » Et beaucoup prennent ça comme si on avait une immunité automatique. En gros, il n'y a rien qui peut m'atteindre. L'ennemi ne peut rien contre moi. Et l'ennemi, ça c'est une doctrine de démon, l'ennemi inspire les chrétiens à croire ça. Pourquoi ? Parce que de cette façon-là, il peut les attaquer en secret, tranquille, incognito. Mais ce n'est pas exactement ce que dit le texte. Le texte dit d'abord ceci. Les armes sont forgées contre toi. Donc oui, il y aura des attaques. Il y aura des armes, comme les plans pour détruire et tuer Moïse ou Jésus dont j'ai parlé tout à l'heure. Mais Dieu dit, elles seront sans effet. Pourquoi ? Parce que l'arme ne pourra pas accomplir son plein effet, ne pourra pas atteindre complètement son objectif. Et quand on regarde de plus près, on comprend pourquoi. Parce que Dieu dit, toute langue qui s'élèvera contre toi, tu la condamneras. Donc voici la clé. Ce qui annule l'effet destructeur de l'arme forgée contre nous, ce n'est pas le fait que Dieu nous protège, c'est le fait que nous pouvons condamner cette langue. Ça veut dire que nous pouvons annuler les paroles prononcées contre nous. Nous allons détruire au nom de Jésus les armes spirituelles forgées contre nous, les flèches, les couteaux, les lances. Et c'est exactement pour cela que ces attaques spirituelles ne pourront pas accomplir leur plein effet. Donc, nous avons besoin de comprendre que l'ennemi façonne des armes contre nous si nous servons le Seigneur. Deux, nous devons comprendre que Dieu qui sait tout nous prévient et peut nous révéler ces choses. Trois, que Jésus nous a donné l'autorité pour briser les attaques spirituelles. Et quatre, nous n'avons pas à souffrir inutilement, mais nous devons prier afin de ne pas rester des prisonniers de guerre, mais de reprendre notre marche et de continuer de faire avancer le royaume de Dieu. Alors maintenant, j'aimerais prier pour vous, pour les prisonniers de guerre. Peut-être que vous vous reconnaissez ou que vous avez un ami ou quelqu'un que vous connaissez qui est passé par ces choses. Vous dites, mais oui, il était en feu, il vivait des belles choses et puis d'un seul coup, il était comme fauché en chemin. Il y a telle maladie ou tel problème. Ou un membre de sa famille. Peut-être que c'est une attaque spirituelle. Alors j'aimerais prier maintenant pour vous. J'aimerais prier pour le discernement des esprits, que le Seigneur vous révèle et je veux prier pour que vous soyez libérés. Seigneur, je te bénis pour la personne qui regarde, chaque personne qui regarde cette vidéo maintenant, partout dans chaque pays où ça va se propager. Et Seigneur, je prie maintenant que ta gloire, que ta paix, que ton amour descendent sur ceux qui regardent cette vidéo et qui en ont besoin. Au nom de Jésus, je prie maintenant que les yeux et les oreilles s'ouvrent et que tu révèles tout ce qui est caché, que ta lumière se fasse. Je prie pour un coup de projecteur du Saint-Esprit sur tout ce qui était caché, fait dans les ténèbres. Au nom de Jésus, je prends autorité contre toutes les attaques spirituelles qui ont été envoyées, lancées contre vous. J'enlève les flèches de votre dos, j'enlève les haches, j'enlève les couteaux, les épées, les lances. Je défais, je détache vos pieds, vos mains, vos reins de toute chaîne, de toute entrave, de tout fer par lesquels vous avez été retenus captifs. Je vous dégage, je vous sors du filet de l'oiseleur sous toutes ses formes. Au nom de Jésus. Seigneur, j'appelle maintenant la restitution, la restauration de tout ce qui leur a été volé en termes de qualité de vie, d'énergie, de foi, d'espérance, de courage et d'audace. Je relâche cette onction de libération maintenant pour que les prisonniers et les captifs soient délivrés. Seigneur, je prie maintenant pour le discernement des esprits. Je prie, Seigneur, que tu leur accordes la capacité, que tu leur révèles, que tu les inspires, que tu leur montres, Seigneur, afin qu'ils puissent à leur tour libérer d'autres captifs. Je prie maintenant, Saint-Esprit, que tu embrases à nouveau leur cœur pour qu'ils puissent reprendre la marche là où ils se sont arrêtés. Je vous bénis maintenant, au nom de Jésus. Amen. 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Je vous dis à très bientôt, partagez-moi vos témoignages de ce que vous avez vécu suite à la prière. Que Dieu vous bénisse.
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2: Livre de Malachie, chapitre 3, versets 1 à 12. Voici la réponse du Seigneur de l'univers. Je vais envoyer mon messager. Il préparera le chemin pour moi. Tout à coup, le Seigneur que vous désirerez arrivera dans son temple. Voici le messager de l'Alliance que vous attendez. Il arrive. Qui pourra résister quand il viendra? Qui pourra rester debout quand il se montrera? Car il est comme le feu du fondeur, comme la lessive du blanchisseur. Il s'installera pour fondre l'argent au feu et pour le rendre pur. Il purifiera les prêtres de la famille de Lévi. Il les rendra purs comme on rend pur l'or et l'argent. Alors, ils pourront présenter les offrandes au Seigneur en respectant les règles. Ainsi, les offrandes des gens de Jérusalem et des autres habitants de Juda plairont au Seigneur, comme autrefois dans le passé. Oui, le Seigneur de l'univers le dit. Je viendrai au milieu de vous pour vous juger. Je me dépêcherai d'accuser les sorciers, ceux qui commettent l'adultère, ceux qui font des serments faux, ceux qui paient mal leurs ouvriers, ceux qui écrasent les veuves et les orphelins par l'injustice, ceux qui traitent mal les étrangers, tous ceux qui ne me respectent pas. Moi, le Seigneur, je ne change pas. Et vous êtes toujours les enfants de Jacob. Tout comme vos ancêtres, vous vous êtes éloignés de mes enseignements. Vous ne les avez pas suivis. Revenez vers moi, et je reviendrai vers vous. Je le dis, moi, le Seigneur de l'univers. Mais vous demandez, comment pouvons-nous revenir vers toi? Je vous réponds, est-ce qu'un être humain peut tromper Dieu? Pourtant, vous me trompez. Vous demandez encore, en quoi t'avons-nous trompé? Je vous réponds, quand vous devez donner le dixième de vos biens et quand vous me faites des offrandes. Malheur à vous, vous êtes maudits parce que vous me trompez, vous, le peuple tout entier. Apportez donc réellement le dixième de vos biens dans la salle du trésor pour qu'il y ait toujours de la nourriture dans le temple. Je l'affirme, moi, le Seigneur de l'univers. Vous pouvez vérifier que je dis la vérité. Vous verrez alors que j'ouvrirai pour vous les réservoirs d'eau du ciel et que je vous couvrirai de bienfaits abondants. Pour vous, je détournerai les criquets. Ils ne détruiront pas vos récoltes. Ils n'empêcheront pas vos vignes de donner du raisin. Je le promets, moi, le Seigneur de l'univers. Tous les autres peuples diront que vous êtes heureux, car la vie sera très agréable dans votre pays. Je le dis, moi, le Seigneur de l'univers.

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Bien. Cela me fait un immense plaisir de pouvoir commencer ce bulletin prophétique avec le thème « Les quatre cavaliers de l'Apocalypse ». Il est très important, avec toute la confusion qui existe sur le plan eschatologique ou concernant les prophéties bibliques, de comprendre dans quelle époque nous nous trouvons, quand l'Antéchrist fera réellement son apparition et quel est le premier signe pour que l'Antéchrist puisse véritablement commencer son étape où, durant les trois premières années et demie de la célèbre 70e semaine de Daniel, ou les 7 ans de la tribulation, il entamera réellement ses activités. Et il est également très important, en abordant le livre de l'Apocalypse, de comprendre clairement qu'à travers l'introduction des sceaux des quatre cavaliers de l'Apocalypse, nous allons pouvoir comprendre la chronologie. C'est capital, car la chronologie a été transformée en une véritable salade composée par les personnes qui ont tenté d'interpréter le livre de l'Apocalypse. Et nous allons comprendre cette chronologie de la 70e semaine de Daniel ou de ces 7 ans que contiennent précisément du chapitre 4 jusqu'au chapitre 19 de l'Apocalypse, où nous trouvons les 7 sceaux, les 7 trompettes et les 7 coupes, c'est-à-dire 21 jugements qui tombent sur le monde et qui correspondent à ce que l'on appelle, selon la terminologie, la colère de Dieu, la colère de l'Éternel, la 70e semaine de Daniel, ou la tribulation et la grande tribulation. Ainsi, nous verrons aussi le temps des jugements et le moment de l'apparition, comme nous venons de le mentionner, de l'Antéchrist. La majeure partie de la compréhension actuelle concernant ce temps des jugements de Dieu réside dans le fait que, la plupart du temps, on ignore complètement le caractère de Dieu et la culpabilité humaine. Beaucoup de personnes se demandent, enfin, comment est-il possible que des jugements aussi terribles de la part de Dieu puissent s'abattre sur le monde? Est-ce que Dieu n'aime pas l'humanité? Ou Dieu est-il un Dieu cruel? Etc. Et cela est dû réellement à l'ignorance du caractère de Dieu et de sa sainteté. Il existe aussi une ignorance profonde des objectifs que Dieu veut atteindre et de la manière dont les puissances des ténèbres agissent dans le monde. La Bible nous révèle que Dieu est un Dieu unique, un Dieu saint, un Dieu patient, un Dieu miséricordieux. Mais Romains chapitre 11, verset 22 dit aussi « Considère donc la bonté et la sévérité de Dieu. N'oublions donc pas que Dieu n'est pas seulement bon, patient et miséricordieux, mais qu'il est aussi un Dieu juste, et la justice même de Dieu le pousse à récompenser le bien ou à punir le mal. » Selon le chapitre 9 du livre de Daniel, verset 27, 7 ans ont été assignés, ont été déterminés comme le délai que Dieu a donné par l'envoi de l'ange Gabriel au prophète Daniel il y a environ 2600 ans, indiquant qu'Israël allait traverser les 7 dernières années du programme de Dieu.

ou ce que l'on appelle la 70e semaine de Daniel, ou les 7 ans de la tribulation. Et ce sont précisément ces 7 ans de jugement qui sont décrits dans le livre de l'Apocalypse, mais que nous allons commencer à étudier par les 4 premiers cavaliers de l'Apocalypse, les 4 premiers sceaux que Jésus-Christ commence à briser pour nous décrire et nous révéler ce qui va arriver à l'humanité. Mais de quelle manière l'Antéchrist va-t-il tenter de violer cette alliance de 7 ans qu'il va conclure ou confirmer avec la nation d'Israël et aussi avec beaucoup d'autres peuples ? Eh bien, nous voyons que lorsque l'Antéchrist atteindra les 3 ans et demi de la tribulation, il brisera ce qu'il a confirmé. Il violera complètement l'Alliance. Et cet homme qui allait se présenter comme un protecteur, comme quelqu'un qui allait prendre soin des Juifs, comme quelqu'un qui dirait au monde musulman de ne pas s'en prendre au peuple juif, comme quelqu'un qui leur permettrait de reconstruire le temple. Car rappelons-nous que ce n'est que lorsque l'Antéchrist surgira dans le monde qu'il sera celui qui permettra au peuple juif de reconstruire le temple. Autrement, il y a une impossibilité majeure pour que le temple soit reconstruit. Par exemple, si actuellement le gouvernement d'Israël votait pour la reconstruction du temple, il se mettrait son propre peuple à dos. Car le gouvernement d'Israël lui-même est conscient aujourd'hui que s'il tente d'expulser les musulmans de la mosquée d'Omar ou du dôme du rocher, là où se trouve actuellement le mont du temple, et là où il fut construit au-dessus du temple original du judaïsme, alors une 3e guerre mondiale éclaterait, sans aucun doute. Pourquoi ? Parce que le monde musulman, nous parlons de presque plus d'1,1 milliard de musulmans dans le monde, plus d'1,5 milliard se soulèveraient contre Israël et cela déclencherait une guerre de manière irrémédiable. Il n'y a donc rien de tel, malgré les nombreux commentaires qui ont surgi, suggérant que peut-être le président Trump permettrait la reconstruction du temple. Cela n'est pas biblique. Ce sont des spéculations, des philosophies, des théories que beaucoup de gens essaient de mettre en avant simplement pour garder leur public ou maintenir l'attention sur leur programme. Très bien, voyons une chose très importante dans le livre de l'Apocalypse avant de commencer cette étude. Au chapitre 1er, verset 19, un indice nous est donné, l'indice principal de tous les 22 chapitres de l'Apocalypse. On nous donne une clé pour que nous puissions comprendre la chronologie du livre de l'Apocalypse. Et cet indice, ou cette clé, nous est donné par la personne même de Jésus-Christ, le Fils de Dieu. Et il est dit ainsi, « Écris donc les choses que tu as vues, et celles qui sont, et celles qui doivent arriver après elles. » C'est Jésus qui dicte à l'apôtre Jean ce qu'il doit faire. Jean, écris les choses que tu as vues, le passé. Celles qui sont, le présent, et celles qui doivent être après celles-ci. Ainsi, le livre de l'Apocalypse est clairement édifié de manière chronologique. Il est décrit selon les choses du passé, ce qui correspond au chapitre 1er du livre de l'Apocalypse, où le livre commence par l'apparition de Jésus-Christ à l'apôtre Jean. Et après cette apparition, Jean voit Jésus-Christ dans un caractère glorifié, non plus ensanglanté comme il a fini sur une croix, mais avec un corps radieux, glorieux, avec un corps parfaitement fait pour vivre désormais pour toute l'éternité. Les chapitres 2 et 3 de l'Apocalypse correspondent à l'époque que Paul décrit comme l'époque présente. Écris les choses que tu as vues et celles qui sont, c'est-à-dire l'époque de l'Église dans laquelle nous nous trouvons, qui décrit les 7 églises de l'Apocalypse, chapitres 2 et 3. Et ensuite, nous trouvons en troisième lieu les choses qui doivent arriver après elles. À partir du chapitre 4, nous ne retrouvons plus l'Église dans tout le reste du livre de l'Apocalypse. Bien sûr, nous trouvons des mots comme « les saints », etc. Ceux qui ont été persécutés, ceux qui seront mis à mort comme martyrs, qui seront des personnes se convertissant durant le temps de la tribulation. Et j'espère aussi qu'il y aura des millions de personnes qui, lorsque l'enlèvement viendra et que nous disparaîtrons du monde, quand Jésus viendra pour nous dans les airs, resteront. Beaucoup de ceux qui allaient dans les églises et qui, au moment de la tribulation, en voyant tomber ses jugements, se convertiront à Jésus-Christ, car ils prendront alors conscience. Mon Dieu, c'était vrai. C'était vrai qu'un enlèvement allait avoir lieu. C'était vrai que des millions de personnes allaient disparaître dans le monde, et cetera. Et peut-être que ces personnes, beaucoup d'entre elles durant le temps de la tribulation, se convertiront. Ce sont ces personnes, ainsi que les Juifs,
que l'Antéchrist va persécuter. Très bien, voyons maintenant et entrons dans le vif du sujet en commençant cette étude au chapitre 6 du livre de l'Apocalypse. J'espère que beaucoup d'entre vous qui regardez et qui aimez l'étude biblique profonde et systématique, qui souhaitez réellement étudier la théologie, avez toujours une Bible à portée de main, ouverte là chez vous, dans votre chambre, peut-être à l'hôpital où vous regardez ce programme ou dans votre salon. Il est très important, quand nous écoutons une leçon biblique, d'avoir une Bible entre les mains, un stylo si possible, un carnet ou des feuilles pour noter les points importants. C'est ainsi que se comporte réellement un disciple de Jésus-Christ. Le chapitre 6 de l'Apocalypse dit « Je vais lire les 8 versets qui couvrent les 4 premiers cavaliers, c'est ainsi qu'on les appelle, de l'Apocalypse, ou les 4 premiers sceaux qui décrivent le début de tout ce qui va se passer durant le temps de la tribulation. » Je regardai quand l'agneau ouvrit un des 7 sceaux et j'entendis l'un des 4 êtres vivants qui disait comme d'une voix de tonnerre « Viens !» Je regardai et voici parut un cheval blanc. Celui qui le montait avait un arc. Une couronne lui fut donnée et il partit en vainqueur et pour vaincre. Quand il ouvrit le second sceau, j'entendis le second être vivant qui disait « Viens !» Et il sortit un autre cheval, roux. Celui qui le montait reçut le pouvoir d'enlever la paix de la terre, afin que les hommes s'égorgeassent les uns les autres, et une grande épée lui fut donnée. Commençons donc par ces premiers versets et ces 2 premiers sceaux de l'Apocalypse. Auparavant, rappelons-nous quelque chose d'important. Au chapitre 5 de l'Apocalypse, le chapitre précédent, Dieu est décrit dans le ciel avec un livre à la main, et une voix commença à crier dans le ciel, à proclamer « Qui est digne d'ouvrir le livre et d'en rompre les sceaux ? Qui est digne de pouvoir réellement juger le monde ?» En d'autres termes, la voix dans le ciel dit, au chapitre 5, verset 3, « Et personne, ni dans le ciel, ni sur la terre, ni sous la terre, ne put ouvrir le livre, ni le regarder. » C'est-à-dire qu'il n'y avait aucune créature, ni Abraham, ni Isaac, ni Jacob, ni les prophètes, ni David, ni Salomon, ni les disciples de Christ, ni les apôtres de Christ, ni aucun pape, ni aucun saint, ni aucune vierge. Il n'y avait personne. Il n'existait dans tout l'univers personne qui ose ouvrir et briser les sceaux que contenait ce livre aux 7 sceaux dans l'Apocalypse. Finalement, le verset 4 dit que la réaction de l'apôtre Jean, quand il entendit cela, fut de pleurer. « Et je pleurai beaucoup de ce que personne ne fut trouvé digne d'ouvrir le livre ni de le regarder. » Et l'un des vieillards me dit « Ne pleure point. Voici le lion de la tribu de Juda, le rejeton de David, a vaincu pour ouvrir le livre et ses 7 sceaux. Et je vis au milieu du trône et des 4 êtres vivants et au milieu des vieillards, un agneau qui était là comme immolé. » En d'autres termes, ce mot « immolé » signifie que Jean a vu dans le ciel Jésus glorifié. Il l'a vu d'abord sur la terre quand il lui est apparu au chapitre 1er. Mais ici, il le voit déjà dans le ciel, devant le trône de Dieu. Et le mot « immolé » vient du grec « sphazo », qui signifie « blessé par une arme blanche », que ce soit par une lance, un couteau ou une épée. C'est le mot utilisé pour une blessure par arme tranchante. Ainsi, ce que Jean voyait, c'est que Jésus dans le ciel portait encore les marques des clous dans ses mains. C'est pourquoi il le décrit comme immolé, comme venant de mourir à travers une souffrance cruelle, sanglante, car c'est ainsi qu'ils l'ont crucifié. C'est ce que Jean a vu dans le ciel. Et la Bible dit qu'il avait 7 cornes et 7 yeux, qui sont les 7 esprits de Dieu envoyés par toute la terre. Et il vint, et il prit le livre de la main droite de celui qui était assis sur le trône. Et alors, à ce moment-là, nous entrons dans le chapitre 6, où c'est le Seigneur Jésus-Christ lui-même qui prend le livre. Et rappelons-nous que dans les temps anciens, les lettres étaient écrites sur des parchemins comme des rouleaux. Quand quelqu'un voulait envoyer un message ou une lettre à un roi ou à une personne, le parchemin ou le papier sur lequel le message était imprimé était enroulé de cette manière. Ensuite, on y a posé régulièrement un sceau de cire. Et la personne, avec son anneau, pressait l'anneau sur la cire pour que le destinataire sache que le message provenait bien de l'expéditeur, afin d'éviter toute falsification. Ainsi, ce livre que Jésus-Christ reçoit
possédait 1, 2, 3, 4, 5, 6, 7 sceaux. C'est pour cela qu'on les appelle les sept premiers sceaux de l'Apocalypse, dont nous allons étudier les quatre premiers, qui impliquent quatre cavaliers, ou les cavaliers de l'Apocalypse. Ainsi, Jésus-Christ ôte le premier sceau et apparaît ce que nous allons voir, le cheval blanc. Il enlève un autre, le deuxième sceau, et le cheval roux apparaît. Il ôte l'autre sceau, le cheval noir apparaît. Et au quatrième sceau qu'il ôte, apparaît le cheval jaune ou un cheval pâle, qui décrivent les premiers jugements de Dieu. Ceci est pour que nous comprenions un peu comment le Christ commence à ouvrir. Il commence à ouvrir et à briser ses sceaux. Le premier sceau décrit, selon la Bible au chapitre 6, versets 1 et 2. J'entendis l'un des quatre êtres vivants qui disait comme d'une voix de tonnerre, « Viens !» Je regardai, et voici, parut un cheval blanc. Celui qui le montait avait un arc. Portons attention, et faisons très attention à chaque mot décrit ici, car c'est très important. Celui qui le montait avait un arc. Une couronne lui fut donnée, et il partit en vainqueur et pour vaincre. Ces chevaux de l'Apocalypse, la Bible les décrit déjà bien à l'avance dans l'ancien livre du prophète Zacharie. Et concernant ces chevaux, nous allons comprendre pourquoi ces quatre cavaliers se présentent montés sur quatre chevaux. C'est important à comprendre. Au chapitre 1er du prophète Zacharie, il est dit au verset 8 à 10 « Je regardais pendant la nuit, et voici, un homme était monté sur un cheval roux et se tenait parmi des myrtes dans un lieu ombragé. Il y avait derrière lui des chevaux roux, fauves et blancs. Je dis, « Qui sont ces gens-là, mon Seigneur ?» Et l'ange qui me parlait me dit, « Je te ferai voir qui ils sont. » L'homme qui se tenait parmi les myrtes prit la parole et dit, « Ce sont ceux que l'Éternel a envoyés pour parcourir la terre. » Ces chevaux que nous commençons à voir dès l'Ancien Testament, nous voyons que les cavaliers sont envoyés pour parcourir la terre. Et ensuite, nous devons voir clairement car le verset 11 décrit Jésus. Et ils s'adressèrent à l'ange de l'Éternel qui se tenait parmi les myrtes. Cela nous indique de manière sans équivoque que ce premier cavalier était Jésus dans le chapitre 1er du prophète Zacharie, versets 8 à 10, montrant de quelle manière il était déjà impliqué dans la supervision du cosmos de son Père céleste. Mais voyons maintenant aussi le chapitre 6 de Zacharie. On y retrouve l'action de ces chevaux développant les mêmes activités qu'au chapitre 1er. Je levai de nouveau les yeux et je regardai. Et voici, quatre chars sortaient d'entre deux montagnes. Et les montagnes étaient des montagnes d'airain. Ceci est important, car l'airain est le symbole de l'Empire grec dans le chapitre 7 du livre de Daniel. Ainsi, aucun métal, aucun chiffre n'apparaît dans la Bible, aucun mot, sans qu'il y ait un arrière-plan et une signification spirituelle interprétée dans le contexte même des Saintes Écritures. Alors je vis un cheval, quatre chars qui sortaient d'entre deux montagnes, et elles étaient d'airain. Le premier char avait des chevaux roux, le second des chevaux noirs, le troisième des chevaux blancs, le quatrième des chevaux tachetés, rouges. Je pris la parole et je dis à l'ange, « Qu'est-ce que cela, mon Seigneur ?» L'ange me répondit et me dit, « Ce sont les quatre vents des cieux qui sortent après s'être présentés devant le Seigneur de toute la terre. » Évidemment, il doit s'agir forcément d'entités spirituelles pour se présenter devant Dieu. Un cheval ne va pas se présenter devant Dieu, et un cavalier imaginaire ne peut pas se présenter devant Dieu sans avoir un but spirituel. Et c'est important car le mot utilisé est « roua », R-O-U-A-H. Le « H » en hébreu se prononce comme une jota aspirée, « roua », qui signifie « esprit ». Ainsi, ces quatre esprits des cieux étaient ce qui était représenté par ces cavaliers. Avec ces antécédents, nous avons déjà une base théologique biblique un peu plus stable pour pouvoir revenir et continuer à étudier les quatre cavaliers au chapitre 6 de l'Apocalypse. Et nous continuons à voir que ce cheval blanc, le cavalier qui le montait, dit la Bible, avait un arc. Il est important de noter qu'il portait un arc, mais sans flèche, c'est-à-dire que ce premier cheval, ce premier cavalier de l'Apocalypse dans ce premier sceau, symbolise la personne de l'Antéchrist. Et de plus, il est important de noter qu'il avait aussi une couronne. Et dans la Bible, dans le Nouveau Testament, en grec, il y a deux types de couronnes.
L'une s'appelle la couronne Stéphanos et la seconde diadème. Ce sont les deux mots grecs pour couronne. Très bien. Le mot Stéphanos désignait une sorte de guirlande que l'on remettait aux athlètes lors des Olympiades quand ils gagnaient, ceux qui tiraient à l'arc ou ceux qui lançaient le javelot ou le marteau. C'est-à-dire que celui qui gagnait dans une discipline sportive montait à la fin sur un petit tertre appelé le béma en grec, où se trouvaient les juges des Olympiades. Et on lui remettait simplement une couronne qui signifiait qu'il avait vaincu. C'est la raison pour laquelle la personne représentant le cheval blanc ne peut pas être Jésus-Christ. Car j'ai entendu et lu certains livres et commentaires affirmant que le cheval blanc est Jésus-Christ. Parce qu'au chapitre 19 de l'Apocalypse, Christ apparaît revenant dans le monde sur un cheval blanc. Mais si nous regardons au chapitre 19 de la Bible clairement, nous nous rendrons compte et découvrirons que la couronne que Jésus-Christ porte au chapitre 19 est la couronne diadème, qui est la couronne des rois. Il y avait donc des couronnes pour les vainqueurs et des couronnes pour ceux qui gouvernaient, qui avaient des sujets et un gouvernement. Les deux types de couronnes sont donc très différents. Ici, nous voyons que cette couronne est donnée à l'Antéchrist, et nous voyons que réellement le centre du programme de Dieu est Israël. Comment pouvons-nous le savoir? Parce que la Bible nous le montre clairement dans le premier livre des Rois. C'est important car si nous ne plaçons pas la nation d'Israël au centre du programme de Dieu, et plus spécifiquement la ville de Jérusalem, nous ne comprendrons pas les Saintes Écritures. C'est capital pour étudier la Bible. Tout tourne dans la Bible autour des nations, d'Israël ou de la ville de Jérusalem. Le premier livre des Rois, chapitre 14, verset 21, nous le dit. C'est important car si nous ne pouvons pas le comprendre, nous ne le saisirons jamais. Deuxième livre des Rois, chapitre 21, verset 7. Je mettrai à toujours mon nom dans cette maison et dans Jérusalem, que j'ai choisi entre toutes les tribus d'Israël. Nous voyons aussi dans le deuxième livre des Chroniques, chapitre 33, verset 4. Il bâtit aussi des autels dans la maison de l'Éternel, de laquelle l'Éternel avait dit « C'est dans Jérusalem que sera mon nom à perpétuité. » Tu sais, dès l'Ancien Testament, Dieu a choisi ce lieu géographique pour que Jérusalem soit, de manière spécifique, le centre des activités même futures dans le gouvernement éternel de Dieu. Car c'est à Jérusalem que nous vivrons dans le royaume millénaire, le royaume messianique, et après le royaume millénaire, vient l'éternité avec la descente de la nouvelle Jérusalem du ciel vers la terre. Il est donc important que nous comprenions pourquoi Israël et pourquoi Jérusalem sont si importants et prennent une telle pertinence dans l'étude des prophéties bibliques. Très bien. Mais voyons aussi que ces quatre jugements qui commencent par les sceaux marquent l'entrée de la tromperie ou d'une fausse paix de l'Antéchrist. En le décrivant avec un arc sans flèche, la Bible symbolise qu'il vient avec un plan de paix et amour. Autrement dit, il vient tromper le monde en tant que pacificateur. Que dit la Bible? Que l'apparition de l'Antéchrist dans le monde, quand il commence à se manifester, n'est pas celle d'un guerrier ni d'un politicien, mais celle d'un pacificateur, un arc sans flèche, essayant de faire croire au monde qu'il apporte toutes les solutions possibles et imaginables, qu'il va entamer une carrière politique, mais pas comme un simple politicien, mais comme un pacificateur capable de résoudre réellement des problèmes qui n'ont actuellement aucune solution, qu'ils soient politiques, économiques, militaires ou même climatiques. L'Antéchrist entre donc dans le monde comme un héros. Mais il y a un point important. Par exemple, dans Ézéchiel chapitre 14, dans l'Ancien Testament, nous trouvons aussi que ces chevaux ou ces quatre jugements que nous étudions, l'Antéchrist sur le cheval blanc comme faux pacificateur, deuxièmement les guerres, troisièmement la famine ou les pestes, et la mort qui est le quatrième cheval, le cheval jaune, ces quatre jugements avaient déjà été prophétisés par Ézéchiel. Le chapitre 14 d'Ézéchiel, verset 13, dit « Fils de l'homme, lorsqu'un pays pécherait contre moi en se livrant à l'infidélité et que j'étendrais ma main sur lui, si je brisais pour lui le bâton du pain, si je lui envoyais la famine, si j'en exterminais les hommes et les bêtes. » Verset 15. « Si je faisais parcourir le pays par des bêtes féroces qui le dépeupleraient, s'il devenait un désert où personne ne passerait à cause de ces bêtes. » Verset 17. « Ou si j'amenais l'épée contre ce pays. » Et verset 19. «
ou si j'envoyais la peste dans ce pays. » Ces quatre jugements sont ceux que nous retrouvons par coïncidence dans le livre de l'Apocalypse que nous étudions au chapitre 6. C'est-à-dire que dès l'Ancien Testament, il avait été prophétisé de quelle manière Dieu allait juger le monde et les moyens qu'il allait utiliser pour cela. Or, une fois que nous pouvons corroborer que l'Antéchrist entre comme un pacificateur et qu'il obtient apparemment des victoires, finalement, l'Antéchrist contrôlera le monde. Car nous voyons qu'il va utiliser la prospérité comme une tromperie pour faire croire qu'il mène le monde vers un progrès prospère, une avancée où le monde, enfin, qui n'attend pas actuellement un homme, un politicien qui amènerait le monde à stabiliser le prix de l'essence, les cours de la bourse à Wall Street, quelqu'un qui parviendrait à stabiliser une monnaie, etc. Le monde attend avec anxiété quelqu'un qui puisse non seulement apporter la paix, mais aussi la prospérité. Voyons que c'est exactement ce qui est écrit concernant la personne de l'Antéchrist. La Bible dit dans Daniel chapitre 8, verset 25, « À cause de sa prospérité et du succès de ses ruses. » Il est parlé ici de la personne de l'Antéchrist. Il fera prospérer. Ce mot est « saléa » en hébreu. C'est le mot utilisé pour prospérer ou pour mener à bien quelque chose capable d'élever le niveau de vie d'une personne grâce à sa sagacité. C'est-à-dire qu'il sera une personne si intelligente, si habile pour contrôler et manipuler les gens, qu'il utilisera la prospérité et la tromperie dans sa main et dans son cœur il s'élèvera. Cela nous indique clairement que l'Antéchrist surgira exactement comme a surgi Adolf Hitler dans l'Allemagne nazie, en trompant, en promettant la prospérité et en résolvant tous les problèmes des êtres humains. 85 à 90 millions d'Allemands. Nous parlons d'Allemands qui étaient avocats, chimistes, philosophes, écrivains, ingénieurs, architectes. Nous ne parlons pas de 80 millions de personnes incultes ou indigènes, mais de 85 à 90 millions de personnes instruites. L'Allemagne était le berceau de la musique et de l'intellectualité au siècle dernier. Ces personnes ont été trompées pendant presque les 6 ans qu'a duré la Seconde Guerre mondiale. De 1939 à 1945. Elles ont été trompées. Et de cette même façon, l'Antéchrist utilisera la même tromperie avec nous, vous et moi, qui vivons au 21e siècle et continuons d'être trompés. La dernière preuve fut la célèbre pandémie, n'est-ce pas? Le virus par-ci, le virus par-là, et bien que le virus existait, le célèbre coronavirus, la manière dont les gouvernements l'ont utilisé pour manipuler, pour contrôler, pour nous confiner, pour nous voler nos libertés individuelles, pour nous effrayer, pour nous emprisonner, pour nous forcer à nous couvrir la bouche, à priver les enfants d'oxygène. Tout cela alors qu'on découvre plus tard que c'était une chose insignifiante, où les lois de la biologie ont été violées, les lois de la génétique ont été violées, les lois de Nuremberg ont été violées. L'OIS, qui furent établies après la Seconde Guerre mondiale et qui interdisaient à tout médecin, à quiconque ou à tout hôpital, d'obliger qui que ce soit à recevoir une injection ou à prendre un médicament sans le consentement de son cœur. Personne ne pouvait rien accepter par contrainte. Et qu'est-ce qui s'est passé lors de la pandémie de 2020 au 21e siècle? Les gens ont commencé à être obligés. Soit tu te fais vacciner, soit tu ne montes pas dans l'avion. Soit tu te fais vacciner, soit tu ne montes pas sur ce bateau. Soit tu te fais vacciner, soit tes enfants n'entrent pas à l'école. On nous a manipulés. On nous a contrôlés, on nous a obligés de manière biaisée, de manière totalement trompeuse, et nous sommes tombés, comme des moutons, dans le piège. L'être humain continuera d'être trompé parce que c'est sa nature. Comme le dit le proverbe, les peuples qui n'apprennent pas de l'histoire sont condamnés à la répéter. Et c'est l'histoire de l'être humain. Très bien. Passons maintenant en second lieu au cheval rouge dans Apocalypse chapitre 6, versets 3 et 4. Quand il ouvrit le second sceau, j'entendis le second être vivant qui disait « Viens !» Et il sortit un autre cheval, roux. Celui qui le montait reçut le pouvoir d'enlever la paix de la terre, afin que les hommes s'égorgeassent les uns les autres, et une grande épée lui fut donnée. L'Antéchrist, comme nous l'avons vu, va entrer dans le monde comme un pacificateur. Paix et amour. Je veux protéger Israël. Allez-y. Reconstruisez votre temple. Monde islamique, ne vous en prenez pas à Israël.
Le monde va l'admirer car jamais personne n'a pu accomplir cela. Des traités diplomatiques, des traités de paix, des traités politiques de présidents ont été tentés pour promouvoir la paix ou obtenir la paix au Moyen-Orient, ou pour que la mosquée d'Omar soit entre les mains des Juifs. Personne n'a pu. Depuis 1948, date à laquelle Israël a recouvré sa nation pour la première fois dans l'histoire après presque 2000 ans, personne n'a pu obtenir la paix. Eh bien, cet individu le fera. Et après être entré comme un pacificateur avec un programme de paix, de protection et de prospérité, il changera très vite son arc sans flèche pour l'épée de la guerre. Le mot « épée » dans la Bible, chaque fois que vous le voyez, symbolise la guerre. Le cheval rouge est aussi toujours associé dans la Bible à la terreur, au sang, à la guerre et au dragon. Voyons Apocalypse chapitre 12, par exemple, verset 3. « Un autre signe parut encore dans le ciel, et voici, c'était un grand dragon rouge feu, ayant 7 têtes et 10 cornes, et sur ses têtes 7 diadèmes. » Voyons aussi Apocalypse 17, verset 3. « Il me transporta en esprit dans un désert. » Et je vis une femme assise sur une bête écarlate, pleine de noms de blasphème, ayant 7 têtes et 10 cornes. Nous voyons donc que la couleur rouge est associée non seulement au sang et à la guerre, mais aussi aux ennemis de Dieu, comme l'est l'Antéchrist, comme l'est Satan le dragon, et comme le sera le système religieux qui surgira après le gouvernement de l'Antéchrist, ou dans les 3 dernières années et demie de la Grande Tribulation. Ainsi, il ne fait aucun doute que les guerres ont fait partie de toute l'histoire. Depuis le début de l'humanité, depuis que Caïn a tué Abel, alors qu'il n'y avait personne sur la terre, qu'elle était complètement dépeuplée, 2 êtres humains, pas de tracteurs, pas de chevaux, rien d'autre que 2 êtres humains, Caïn et Abel. Eh bien, Caïn a éprouvé de l'envie, de la colère, de la jalousie envers son frère Abel et l'a tué. Il a été, dit le Seigneur Jésus-Christ, dans Jean chapitre 8, verset 44, « meurtrier dès le commencement de l'humanité ». Et ainsi, toute la Bible décrit l'origine des guerres au sein de notre propre nature. Par exemple, ici, dans le livre de Jacques, chapitre 4, « d'où viennent les luttes et d'où viennent les querelles parmi vous ?» La Bible nous explique quel est ce but pour lequel l'être humain n'a pas cessé de se battre. Selon l'Institut international de recherche sur la paix de Stockholm, en Suède, on calcule que sur les presque 6000 ans d'histoire, mesdames et messieurs qui nous écoutez, sur ces presque 6000 ans d'histoire, il n'y a eu que 25 ans de paix au total. C'est-à-dire que toute l'histoire humaine a été écrite guerre après guerre après guerre. Les psychologues, les psychiatres, les anthropologues, les paléontologues, les archéologues se demandent continuellement les uns aux autres. Mais que se passe-t-il? Quel est notre problème? Pourquoi ne pouvons-nous pas vivre en paix? Eh bien, la Bible nous donne la réponse. « D'où viennent les guerres ?» dit Jacques au chapitre 4. « N'est-ce pas de vos passions qui combattent dans vos membres ?» Le mot « passion » est un mot qui décrit les impulsions internes négatives avec lesquelles nous naissons. Dès que nous naissons, nous voyons les bébés. Ah, dès la naissance, nous sommes déjà en rébellion contre le monde. Nous venons déjà en protestant dès la naissance, en criant « Je veux ma tétine !» Je veux m'approcher de ma maman pour prendre mon lait. Et si on me réveille, je pleure. Et si on ne me donne pas ce que je veux, je hurle. » Et le petit Jean, à 1 an et demi ou 2 ans, dit « Je ne veux pas de ce jouet, je veux le tien. » Et nous crachons et nous crions et nous commençons à essayer de contrôler papa et maman et ceux qui nous entourent pour qu'ils satisfassent nos désirs. D'où viennent ces impulsions? Dit la Bible, de vos passions qui combattent. C'est-à-dire qu'il y a une lutte interne en nous, que nous sommes nous-mêmes en guerre. L'être humain est en guerre contre lui-même, et c'est la raison pour laquelle nous sommes si autodestructeurs. Vous demandez à une personne « Pourquoi fumes-tu ? » Écoute, la cigarette va finir par te causer un cancer de la gorge, de l'œsophage, de la trachée. Tu t'empoisonnes. Pourquoi t'enivres-tu ? Pourquoi abuses-tu de l'alcool ? Ton foie va se dégrader. Tu vas mourir d'une cirrhose. Que vous répondent ces personnes? C'est parce que j'aime fumer, parce que j'aime m'enivrer, parce que j'aime me droguer. Pourquoi quittes-tu ta femme pour aller avec une autre femme plus jeune et ne respectes-tu pas ton foyer pour former une famille décente? Eh bien,
parce que je veux satisfaire mes passions. » Nous nous rendons compte que c'est exactement ce que la Bible décrit. Et ces passions se décrivent ou se manifestent à travers l'envie, la jalousie, l'amertume et la haine. Et c'est la raison pour laquelle la Bible dit, Jacques chapitre 4, verset 2, « Vous convoitez et vous ne possédez pas. Vous êtes meurtrier et envieux et vous ne pouvez pas obtenir. Vous avez des querelles et des luttes et vous ne possédez pas parce que vous ne demandez pas. » Nous voyons que c'est quelque chose qui pousse l'homme à être en lutte contre ses semblables. Frère contre frère, père contre fils, fils contre père, époux contre épouse, citoyen contre le gouvernement, nation contre nation. Le monde entier est en guerre, l'être humain est en guerre. Nous essayons particulièrement d'arrêter les guerres entre l'Iran, les États-Unis ou la Chine, alors que nous sommes nous-mêmes en guerre avec nous-mêmes, et cela n'aura pas de fin. La Bible le dit, tant que nous n'aurons pas fait la paix avec Jésus-Christ, le Fils de Dieu. Nous allons arrêter notre étude ici pour l'instant. Nous continuerons avec le troisième et le quatrième sceau. Je vous promets que ce sera très intéressant et nous allons continuer à chercher, à enquêter, à approfondir les Saintes Écritures. La Bible est merveilleuse. Comprendre la pensée de Dieu qui nous explique le monde, nous explique notre raison d'exister, la raison pour laquelle nous nous comportons comme nous le faisons. Et la Bible ne s'arrête pas là. Elle nous donne aussi le remède. Rappelez-vous durant la pandémie, le coronavirus va vous tuer, ceci et cela, mais ils n'ont jamais recommandé de remède. Et quand on a découvert que l'ivermectine et les autres médicaments, que le zinc pouvaient réellement guérir et aider contre le coronavirus, ils l'ont complètement caché. L'hydroxychloroquine, l'ivermectine, le zinc, ils les ont cachés, étouffés. Pourquoi ? Parce que le but du monde, des pharmaceutiques et de nombreux gouvernements, était d'éliminer au moins 500 millions d'êtres humains. Ce but n'est pas mort, il sera déterré. Actuellement, nous parlons déjà d'un hantavirus et de choses des Andes. Et je ne sais combien d'autres choses qui tentent à nouveau de surgir, de ressusciter, pour recommencer à nous acculer, à justifier les confinements, la peur chez les êtres humains. Car c'est elle qui affaiblit. La peur affaiblit complètement la conscience humaine et, de plus, elle nous éloigne souvent du seul rocher et du seul refuge que nous puissions trouver en la personne de Jésus-Christ. Ainsi, la Bible nous donne la réponse. Dieu vous aime. La Bible dit que Dieu n'est pas en colère contre vous. Dieu vous aime. Voyez-le sur la croix, les bras étendus, payant pour nos péchés par l'effusion de son sang. Il vous aime et veut vous pardonner, car le salaire du péché, c'est la mort. Mais le don gratuit de Dieu, dit Romains chapitre 6, verset 23, c'est la vie éternelle en Jésus-Christ, notre Seigneur. Ainsi, Dieu prouve son amour envers nous, en ce que, lorsque nous étions encore des pécheurs, dans la condition où vous vous trouvez actuellement en me regardant, dans la condition où vous pouvez vous trouver si vous ne vous arrêtez pas pour demander de l'aide à Jésus, Dieu veut vous tendre la main et dire « Venez à moi ». Vous tous qui êtes fatigués et chargés, et je vous donnerai du repos. Il est la réponse à tous les problèmes de l'être humain. Ce ne sera pas l'Antéchrist, ce ne seront pas les gouvernements, ce ne sera pas la politique, ce ne sera pas la médecine, ce ne sera pas la psychiatrie, ce ne sera pas l'anthropologie, ce ne sera rien de tout cela. L'être humain est incapable d'aider l'être humain. Cette aide doit venir de bien plus loin, de quelque chose qui transcende notre compréhension du monde, qui s'appelle Dieu, qui a envoyé son Fils pour payer pour vos péchés et pour mes péchés sur une croix. Ne voudriez-vous pas, en ce moment, inviter Jésus-Christ dans votre cœur ? Dites-lui simplement, « Seigneur, je te demande pardon pour mes péchés. Je te remercie d'être mort pour moi sur cette croix. Je te prie, Seigneur, d'entrer dans mon cœur comme mon Seigneur et mon Sauveur, car je crois que tu es ressuscité le troisième jour et que tu peux me donner ce changement de vie, cette vie éternelle dont j'ai besoin dès maintenant pour vivre le peu de temps qu'il me reste en te connaissant et en suivant tes traces, afin d'avoir cette paix qui surpasse toute intelligence et d'aider mes semblables, ma famille, pour qu'ils puissent te connaître, te servir et t'adorer en esprit et en vérité. Au nom de Jésus. Amen. Que Dieu vous bénisse.

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1: Première épître aux Thessaloniciens, chapitre 2. L'annonce de l'Évangile à Thessalonique. Vous-même, frères et sœurs, vous le savez aussi. L'accueil que vous nous avez réservé n'a certes pas été inutile. Nous venions d'être maltraités et insultés à Philippe, comme vous le savez. Mais Dieu nous a donné toute l'assurance nécessaire pour vous annoncer, au milieu d'une grande opposition, la bonne nouvelle de l'Évangile qui vient de lui. En effet, si nous invitons les hommes à croire, ce n'est pas parce que nous serions dans l'erreur, ni parce que nous aurions des motifs malhonnêtes, ni parce que nous voudrions les tromper. Non, c'est parce que Dieu nous a jugés dignes d'être chargés de la proclamation de l'Évangile, et nous l'annonçons pour plaire, non aux hommes, mais à Dieu qui juge notre cœur. Jamais, vous le savez, nous n'avons eu recours à des discours flatteurs. Jamais nous n'avons tenté de vous exploiter. Dieu en est témoin. Nous n'avons jamais cherché à être applaudis par les hommes, pas plus par vous que par d'autres, alors même qu'en tant qu'apôtres de Christ, nous aurions pu vous imposer notre autorité. Au contraire, pendant que nous étions parmi vous, nous avons été pleins de tendresse. Comme une mère qui prend soin des enfants qu'elle nourrit, ainsi dans notre vive affection pour vous, nous aurions voulu non seulement vous annoncer l'Évangile de Dieu, mais encore donner notre propre vie pour vous, tant vous nous étiez devenus chers. Vous vous souvenez, frères et sœurs, de nos travaux et de toute la peine que nous avons prise. Tout en travaillant de nos mains jour et nuit pour n'être à charge à aucun de vous, nous vous avons annoncé l'Évangile qui vient de Dieu. Vous en êtes témoins, et Dieu aussi. Nous nous sommes comportés envers vous qui croyez d'une manière pure, juste et irréprochable. Et vous savez aussi de quelle manière nous avons agi à l'égard de chacun de vous. Comme un père le fait pour ses enfants, nous n'avons cessé de vous transmettre des recommandations, de vous encourager et de vous inciter à vivre d'une manière digne de Dieu qui vous appelle à son royaume et à sa gloire. La foi et les souffrances des Thessaloniciens. Et voici pourquoi nous remercions Dieu sans nous lasser. En recevant la parole de Dieu que nous vous avons annoncée, vous ne l'avez pas accueillie comme une parole purement humaine, mais comme ce qu'elle est réellement, c'est-à-dire la parole de Dieu, qui agit avec efficacité en vous qui croyez. Vous l'avez montré, frères et sœurs, en suivant l'exemple des églises de Dieu en Judée, qui sont unies à Jésus-Christ, car vous aussi vous avez souffert, de la part de vos compatriotes, les mêmes persécutions qu'elles ont endurées de la part des Juifs. Ce sont eux qui ont fait mourir le Seigneur Jésus et les prophètes. Ils nous ont persécutés nous-mêmes. Ils ne se soucient nullement de plaire à Dieu et se montrent ennemis de tous les hommes. Ils essaient, en effet, de nous empêcher d'annoncer la parole aux non-juifs pour que ceux-ci soient sauvés, et ils portent ainsi à leur comble les péchés qu'ils ont toujours commis. Aussi, la colère de Dieu a-t-elle fini par les atteindre. L'envoi de Timothée. En ce qui nous concerne, frères et sœurs, étant séparés de vous pour un temps, de corps mais non de cœur, nous avons fait beaucoup d'efforts pour vous revoir, car nous en avions le vif désir. C'est pourquoi nous avons voulu aller chez vous. Moi, Paul, je l'ai tenté à une et même deux reprises, mais Satan nous en a empêchés. N'êtes-vous pas, en effet, vous aussi, notre espérance, notre joie et la couronne dont nous serons fiers en présence de notre Seigneur Jésus au jour de sa venue ? Oui, c'est vous qui êtes notre gloire et notre joie.

La météo pour ce jeudi 4 juin, temps perturbé avec de la pluie ou des averses qui circulent sur une grande partie du pays dans une ambiance assez fraîche. Ça change de la semaine dernière. Les températures pour ce jeudi matin, 13 degrés sur Brest, 14 sur Cherbourg, 15 à Lille, Paris, Orléans et Strasbourg, 15 également sur Lyon, 17 degrés sur Bordeaux, Biarritz, Toulouse, Nice et Marseille, 18 à Perpignan et Ajaccio. Et pour ce jeudi après-midi, entre 15 et 21 degrés sur une moitié nord, il fera 15 en Bretagne, 16 en Normandie, 18 degrés sur le Centre-Val de Loire, les Hauts-de-France, 19 sur la Bourgogne et l'Île-de-France, 21 degrés sur le Grand Est. Dans la moitié sud, comptez entre 17 et 26 degrés, il fera 17 sur la Nouvelle-Aquitaine et sur l'Occitanie, 19 sur la vallée du Rhône, 24 en Corse et de 25 à 26 le long de la Méditerranée.

Bonjour, les recherches se poursuivent toujours pour tenter de retrouver Liana, 11 ans, disparue depuis vendredi. L'homme soupçonné d'avoir enlevé l'enfant avait été visé par plusieurs plaintes et signalements ces dernières années, selon la justice, qui a d'ailleurs reçu une nouvelle plainte dans une affaire de viol sur mineur. Les Français les plus modestes ont des risques nettement supérieurs de développer des formes de cancer grave, confirme une étude menée par la direction de la recherche, des études, de l'évaluation et des statistiques. Elle évoque une exposition plus grande à certains facteurs de risque, moins de dépistage ou encore des diagnostics souvent plus tardifs. À Sarreguemines, en Moselle, un homme qui a avoué lundi avoir étranglé sa compagne a été mis en examen pour homicide sur conjoint et écrouelle. Mise en cause a expliqué qu'il reprochait à sa concubine d'avoir entretenu une liaison avec un autre homme. L'enfant du couple, âgé de 3 ans, a été pris en charge par des membres de la famille. L'artiste franco-iranienne Marjan Satrapi, autrice de la bande dessinée Persepolis, est morte à l'âge de 56 ans. Le long métrage d'animation qui raconte l'enfance de l'artiste, bouleversée par l'arrivée au pouvoir des Mollahs en Iran, lui avait valu le prix spécial du jury du Festival de Cannes 2007 et deux Césars en 2008. Un casque bleu de nationalité serbe a été tué dans le sud-est du Liban, c'est ce qu'annonce la force intérimaire des Nations Unies au Liban, la FINUL. Il est mort tôt ce matin des suites de blessures graves subies lorsque des obus de mortier ont frappé sa position près de Marjayoun. La FINUL, qui fait également état de deux autres soldats blessés, a ouvert une enquête pour établir les circonstances exactes ayant conduit à ce drame. C'est la fin de ce flash, une très bonne journée à notre écoute. Bonjour, tennis. Roland Garros, un Italien, est assuré de fouler l'ocre en finale dimanche. Porte d'Auteuil, Flavio Cobolli s'est défait hier en quart de finale du Canadien Félix Auger-Aliassime en 4-7, 4-6, 6-4, 6-4, 6-4, à l'issue d'un match longtemps indécis. Dans le tableau féminin, Arina Sabalenka ne soulèvera pas son premier titre à Roland Garros. Si elle s'est inclinée en finale lors de l'édition 2025, la Biélorusse est tombée de haut hier face à la 23e mondiale. Sabalenka s'est effondrée et laisse donc à Diana Schneider le ticket pour une demi-finale inédite face à la Polonaise Maja Walinska. Football, l'édition 2026 du Trophée des Champions connaît dorénavant son stade. Cette rencontre aura lieu le dimanche 16 août prochain à 20h45 et opposera le Paris Saint-Germain, champion de France en titre, au Racing Club de Lens, vainqueur de la Coupe de France. Ce match sera diffusé sur Ligue 1+. Ce tirage au sort a été effectué en raison de l'absence d'accord entre les deux clubs. Ligue 1, libre de tout engagement depuis la fin de son aventure lilloise cette saison, Bruno Genesio semble avoir trouvé un nouveau point de chute. Selon les informations de Foot Mercato, le coach de 59 ans aurait récemment échangé avec le président de l'OM, Stéphane Richard. Il semblerait que les deux parties aient rapidement trouvé un terrain d'entente. Il ne resterait que quelques détails à régler avant la signature du contrat. Rugby, initialement sous contrat avec Pau jusqu'en juin 2028, le deuxième ligne international Hugo Oradou a prolongé son engagement avec le club béarnais pour 2 années de plus. Formé à Sarlat puis à Mont-de-Marsan, le fils cadet de l'ancien deuxième ligne David Oradou est arrivé dans le Béarn à seulement 17 ans. À l'été 2020, il a su gagner sa place dans le groupe et a porté le maillot de la section paloise à 79 reprises, avec des performances qui l'ont amené à rejoindre le 15 de France à 12 reprises. C'est la fin de ce flash sport, une très bonne journée à toutes et à tous.

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1: Bonjour chers amis, bienvenue à l'émission d'aujourd'hui. Où que vous soyez, quelle que soit la langue dans laquelle vous m'écoutez en ce moment, le Saint-Esprit est avec vous. Nous allons étudier ensemble la parole de Dieu. Je suis convaincu que vous allez apprendre des choses qui seront importantes et bénéfiques pour vous. Nous nous intéressons à l'église de Philippe. Nous allons commencer cette session par Philippiens 1 et nous allons parcourir ce chapitre verset par verset. Dans les messages précédents, nous avons découvert comment cette église est née. Cela est rapporté en Actes 16. Paul et Silas se sont rendus à Philippe. Nous en avons longuement parlé. L'église est née, mais elle est née au milieu de nombreuses persécutions. La première convertie était une femme nommée Lydie. Elle a été la toute première convertie européenne. Certains la considèrent comme le tournant de la civilisation occidentale. L'apôtre Paul a chassé un démon d'une jeune fille devineresse. Cela n'est pas mentionné, mais il est très probable qu'elle soit devenue croyante et, espérons-le, qu'elle ait rejoint cette nouvelle église naissante. Ensuite, le geôlier de Philippe a été sauvé, ainsi que sa famille. Ils ont tous été sauvés et baptisés dans l'eau. Certaines personnes affirment qu'il est devenu le pasteur de l'église de Philippe. Paul et Silas ont été battus et jetés en prison pour avoir prêché l'Évangile. Mais même s'ils étaient en prison, celle-ci ne les a jamais affectés. En parlant de prison, environ 10 ans plus tard, Paul écrit cette lettre à l'église de Philippe alors qu'il se trouve dans une prison romaine. Cet homme savait très bien ce que c'était que d'être emprisonné pour sa foi. Il renvoie la lettre avec un homme nommé Épaphrodite. Celui-ci apporte la lettre à cette église, à Lydie et à sa famille, au geôlier et à tous les siens et peut-être à cette jeune fille qui avait été possédée par un démon. Et nous constatons que l'église s'est développée. En fait, il y avait déjà plusieurs sites différents au moment où il a envoyé cette lettre. La parole de Dieu se répand très rapidement et elle entraîne souvent un effet domino. Un membre de la famille est sauvé, puis d'autres membres sont sauvés. Ensuite, ils conduisent leurs amis à Christ et partagent l'Évangile avec leur famille. On ne sait jamais quelles seront les conséquences de la conversion d'une seule personne. Ses collègues sont sauvés, sa famille est sauvée, ses amis sont sauvés, et ensuite, leurs collègues, leurs amis et leurs parents entendent l'Évangile. L'Évangile se propage de manière organique et il peut en fait se propager très rapidement. Lisons Philippiens 1:1 où il est écrit « De la part de Paul et Timothée, serviteurs de Jésus-Christ, à tous les saints en Jésus-Christ,

du Christ qui sont à Philippe, aux responsables et aux diacres. Il est écrit « Paul et Timothée ». Timothée était l'un des fils de Paul dans la foi. Il était en quelque sorte un médiateur, un ministre de l'Évangile, très doué. Il est écrit qu'ils sont serviteurs de Jésus-Christ. Le mot grec traduit ici par « serviteur » est « doulos ». Il signifie littéralement « esclave ». C'est une personne qui a été achetée par une autre. C'est une personne qui ne s'appartient plus, qui n'a plus le droit de faire ce qu'elle veut, quand elle le veut, ni où elle le veut. En fait, cela s'appelle « faire de Jésus son Seigneur ». Seigneur signifie patron, cela signifie que je renonce à mes droits de vivre de manière indépendante et que ma vie n'est plus ma responsabilité, mais elle devient ma réponse à sa capacité. Il écrit donc aux saints, aux responsables et aux diacres. Or, tous les croyants sont des saints. Vous n'avez pas besoin d'attendre votre mort et le vote d'un comité pour savoir si vous deviendrez un saint. Le mot grec traduit ici par saint signifie littéralement saint et mis à part, différent. Tous les croyants en Jésus-Christ sont des saints, ils sont saints, ils sont mis à part, ils sont différents, différents de tous les autres dans le monde. Pourquoi? Il est écrit les saints en Jésus-Christ. C'est ce qui nous rend différents, le fait que nous soyons en Christ. Bien sûr, cela se traduit dans notre discours, cela se traduit dans notre mode de vie. Si ce n'est pas le cas, alors mon ami, vous n'êtes pas en Christ. S'il n'y a pas de fruits, il y a de fortes chances qu'il n'y ait pas de racines. La racine, c'est avoir confiance en Jésus-Christ. Les bonnes œuvres, le changement de langage et les attitudes différentes sont tous le résultat de l'acceptation de Christ et de la foi en lui. Nous venons à lui tel que nous sommes, mais comprenez bien ceci. Tout le monde dans le monde est soit en Christ, soit en Adam. Vous ne pouvez être nulle part d'autre du point de vue de Dieu. Vous êtes soit en Christ, soit en Adam. 1 Corinthiens 15, 22 dit « Et comme tous meurent en Adam », de même aussi, tous revivront en Christ. Tout être humain est d'abord en Adam, simplement parce qu'il est né dans ce monde, né en tant qu'être humain. Adam est notre ancêtre le plus lointain. Nous sommes tous ses descendants. Nous connaissons tous l'histoire. Adam a mangé le fruit de l'arbre avec sa femme Ève. Il voulait être comme Dieu lui-même, décider de ce qui est bien et de ce qui est mal. Il se disait, « Dieu n'a pas à être mon autorité, je peux décider moi-même de ce qui est bien et mal. » Cette même attitude et ce même esprit sont encore bien à l'œuvre dans le monde aujourd'hui. Les gens parlent de « ma vérité ». Non, mon ami, il y a juste la vérité. Il n'y a pas votre vérité ni la vérité de votre voisin. Il y a une vérité absolue et seul Dieu la définit. Mais voici le hic. La Bible nous dit en Romains 5 que c'est par Adam que le péché et la mort sont entrés dans le monde. Et cette mort, cet état de mort spirituelle, de séparation d'avec Dieu, a été transmis à tous les hommes à cause de la transgression d'Adam. Ainsi, toute la race humaine est en Adam. Et la seule façon de sortir d'Adam et d'entrer en Christ est de faire un choix. En Adam, tous meurent, ils sont morts spirituellement. Finalement, ils mourront de la seconde mort, qui est la séparation éternelle d'avec Dieu dans un lieu de tourment, appelé enfer. La Bible appelle cela la seconde mort. C'est la destination finale de tous ceux qui rejettent et refusent Christ. D'ailleurs, je tiens à vous dire ceci. Tant que vous respirez, tant que vous êtes en vie, vous avez le pouvoir de choisir. Vous pouvez dire oui à Dieu, vous pouvez dire oui à son unique voie de salut. Je sais que certains se disent, c'est tellement étroit d'esprit, je trouve cela offensant. Eh bien, c'est comme ça. Si vous êtes coincé à l'étage d'un immeuble en feu, que je place une échelle contre le mur de cet immeuble, que je brise la fenêtre et que je vous dis, descendez l'échelle, voici un moyen de vous sauver. Vous pouvez croiser les bras et dire « Je ne crois pas que ce soit le seul moyen, c'est étroit d'esprit et cette échelle est offensante. »
Vous pouvez être offensé comme vous voulez, mais vous allez brûler si vous ne descendez pas l'échelle. Dieu est tellement miséricordieux, il nous a donné un moyen de sortir de notre péché. Il nous a donné un moyen de sortir de la mort. Il nous a donné un moyen d'entrer dans sa famille, dans la félicité et dans l'éternité avec lui. C'est par Jésus-Christ. Jésus a dit, « C'est moi qui suis le chemin, la vérité et la vie. On ne vient au Père qu'en passant par moi. » Vous pouvez être offensé comme vous voulez, et certaines personnes peuvent dire, « Voilà le christianisme, je suis offensé par son étroitesse. » La vérité est que c'est étroit, et Jésus était étroit à cet égard. Jésus a dit, « Étroite est la porte menant à la vie, et il y en a peu qui la trouvent. Large est la porte menant à la perdition, et il y en a beaucoup qui entrent par là. » Mon ami, vous pouvez entrer par la porte large et emporter toutes vos croyances avec vous, mais en fin de compte, cette porte se rétrécit et vous conduit vers une éternité restreinte et tourmentée dont il n'y a pas d'issue. La Bible dit clairement que le chemin étroit qui passe par Christ est difficile. Il y a des épreuves, il y a des persécutions, il y a des malentendus. Lorsque vous restez ferme dans votre foi, le chemin est étroit, mais finalement il s'élargit vers un horizon incroyable, un horizon si vaste que l'esprit et le cœur ne peuvent même pas le contenir. Je tiens à vous dire ceci. À vous qui m'écoutez en ce moment, chaque être humain a le pouvoir de choisir. Mais une fois que vous mourrez, votre pouvoir de choisir vous est retiré à jamais. Vous perdez le pouvoir de choisir dès que vous quittez cette vie. Vous devez faire votre choix tant que vous en avez la possibilité et nous devons donner ce choix aux autres. Aussi gentils que puissent être certains de vos voisins et amis, s'ils n'acceptent pas Christ, ils passeront l'éternité sans lui. Nous avons l'obligation, tant par conscience que par devoir, d'au moins informer les gens qu'ils ont le choix. Je comprends qu'il puisse être inconfortable d'aborder le sujet des choses spirituelles et de parler du paradis et de l'enfer, de parler du salut avec un collègue ou même avec des membres de la famille. Mais pensez-y de la même manière que les personnes qui sont coincées à l'étage supérieur d'un immeuble en feu. Vous vous dites, cela pourrait les offenser si j'appuie l'échelle contre leur maison ou si je vais frapper à leur porte pour voir s'ils vont bien. Je ne veux pas les offenser. Quand nous mesurons cela à la lumière de la vie éternelle, cela vaut la peine d'offenser certaines personnes afin de leur dire la vérité. Ici, Dieu a choisi, par la folie de la prédication, de sauver ceux qui croient. Ainsi, une fois que nous avons partagé l'Évangile, le Saint-Esprit agit et amène les gens à la foi. Mais on ne peut pas récolter là où aucune graine n'a été semée. Les gens naissent de nouveau grâce à la graine incorruptible de la parole de Dieu. Je suis donc prêt à offenser certaines personnes. Je suis prêt à être maladroit dans ma présentation. Je peux trébucher tous les deux mots et avoir l'impression d'avoir fait un travail horrible. Mais le pouvoir réside dans la semence. Il ne réside pas dans ma présentation habile de l'Évangile. Même le plus petit enfant peut porter une semence. Vous pouvez porter une semence. Parlez de Jésus à quelqu'un. Il dit, « J'écris à tous les saints en Jésus-Christ ceux qui sont mis à part, ceux qui sont différents. Et nous sommes différents lorsque nous sommes en Christ. » Il a également écrit aux responsables et aux diacres. Ils sont mentionnés séparément des saints. Ils sont saints parce qu'ils sont croyants, mais... Le responsable a la fonction de pasteur. Nous le voyons clairement en 1 Pierre 5, 2. Il est écrit « Paissez le troupeau de Dieu qui est avec vous, le surveillant ». Le mot « surveillant » est le même mot que celui traduit ici par « responsable ». Il s'agit du ministère d'un pasteur. Ensuite, il parle des diacres. Il vient du mot grec « diakonos » qui signifie littéralement « serviteur ». Les diacres sont choisis. Nous lisons en Actes 6 que les femmes des Juifs hellénistes étaient négligées dans la distribution quotidienne de nourriture. Un conflit éclata alors dans l'Église primitive. Rien de nouveau. Il y a toujours quelqu'un pour se plaindre de quelque chose. L'apôtre a dit, « Il ne convient pas que nous délaissions la parole de Dieu pour servir aux tables. Nous devons nous consacrer à la parole et à la prière. Choisissez donc parmi vous cet homme
de qui l'on rende un bon témoignage, remplis d'Esprit Saint et de sagesse, et nous les chargerons de ce travail. » Ils choisirent donc sept hommes remplis de l'Esprit Saint et de foi. Ils les chargèrent de ce travail qui consistait à servir à table et à distribuer la nourriture. C'est le même mot « servir » qui est utilisé en Acte 6, où nous trouvons ici un diacre. Un diacre est quelqu'un qui sert. Ce sont des personnes qui servent à table et s'occupent de l'hospitalité. Elles nettoient, elles peuvent travailler à la crèche. Il s'agit essentiellement d'un ministère d'aide. Ce travail est tellement important qu'ils leur ont littéralement imposé les mains, ont prié pour eux et les laissèrent se consacrer à cette œuvre. Certains d'entre eux, comme Étienne, ont également été utilisés par Dieu pour accomplir des miracles parmi le peuple. Il y avait donc quelque chose qui avait été ajouté dans sa vie. Mais comprenez ceci, leur travail, le travail d'un diacre, n'est pas de régner en maître sur les gens. Dieu n'a jamais voulu que l'Église soit dirigée par un conseil de diacres. Les diacres sont des serviteurs et, d'un point de vue biblique, ils ont été élus et choisis pour servir à table et servir les gens. Ce n'est pas un poste de supervision où ils votent sur la décision du pasteur de faire ceci ou cela. Je sais que certaines églises sont organisées de cette manière, mais je ne considère pas cela comme biblique. Cependant, être diacre est un appel puissant et important, et c'est un grand privilège de servir et de faire tout ce qui est possible pour le peuple de Dieu dans la maison de Dieu. Paul poursuit en disant, « Que la grâce et la paix vous soient données de la part de Dieu notre Père et du Seigneur Jésus-Christ. » J'aime cette phrase, « grâce et paix ». Dieu leur écrit une lettre qu'il leur dicte par l'intermédiaire de l'apôtre Paul, et d'emblée, il leur fait savoir qu'il n'est pas en colère, que la grâce et la paix vous soient données. Je sais que si Dieu écrivait une lettre personnelle à certains d'entre vous, vous auriez peur de l'ouvrir. Écoutez, Dieu vous aime. Il veut vous accorder sa grâce, c'est-à-dire la faveur imméritée de Dieu. En anglais, nous avons un acrostiche qui ne fonctionne pas dans toutes les langues. Grâce, G-R-A-C-E, God's riches at Christ's expense. Les richesses de Dieu aux dépens de Christ. Il nous donne sa bénédiction sans que nous la méritions. Nous ne l'avons pas gagnée, nous ne l'avons pas méritée, c'est la grâce. Elle nous est donnée sur la base de son caractère et de son œuvre accomplie. Elle n'est pas basée sur notre caractère, elle n'est pas basée sur nos œuvres accomplies. Paul a donc été en présence de Dieu, et il commence par dire que la grâce et la paix de Dieu vous soient données. Il ne dit pas condamnation et jugement, Dieu est sur le point de vous réduire en poussière. Non, grâce et paix. Puis il dit ceci au verset 3 et 4. Je dis à mon Dieu ma reconnaissance de tout le souvenir que j'ai de vous, dans toutes mes prières, pour vous tous, je ne cesse d'exprimer ma joie. Chaque fois qu'il pensait à eux, il remerciait Dieu. Il ne les tenait pas pour acquis. Nous devrions faire de même. Dieu vous a-t-il donné une bonne épouse? Soyez reconnaissant dès que vous y pensez. Dieu vous a-t-il donné un bon mari? Soyez reconnaissante. Avez-vous de bons amis? Soyez reconnaissant. Avez-vous une bonne église? Avez-vous un bon travail? Soyez reconnaissant. Je dis à mon Dieu ma reconnaissance de tout le souvenir que j'ai de vous. Chaque fois que vous pensez à eux, vous devriez remercier Dieu. Chaque fois que vous pensez à votre femme, à vos amis, à votre église, au fait que vous avez un travail, un toit au-dessus de votre tête, vous devriez remercier Dieu. Lorsque certaines personnes pensent à leur conjoint, elles ne disent pas « merci Dieu », mais « pourquoi Dieu ?» Or, elles devraient dire « merci Dieu » et non « pourquoi Dieu ?» Puis dans les versets 4 et 5, il dit « Dans toutes mes prières pour vous tous, je ne cesse d'exprimer ma joie à cause de la part que vous prenez à l'Évangile depuis le premier jour jusqu'à maintenant. » Pour certaines personnes, prier pour les autres est un devoir. Pour d'autres, prier pour les autres est un plaisir. Pourquoi était-ce une telle joie pour l'apôtre Paul de prier pour eux? Paul dit, « Vous avez été mes compagnons depuis le premier jour jusqu'à maintenant. »
Ces personnes ont soutenu Paul par la prière et financièrement dès le premier jour où il leur a apporté l'Évangile. Elles lui ont envoyé des offrandes pour l'aider à apporter l'Évangile dans d'autres régions et à d'autres peuples. Paul dit, « Vous avez été mes partenaires, vous avez été en communion avec moi depuis le premier jour jusqu'à aujourd'hui. » Ils ont prié pour lui et ils l'ont soutenu financièrement. Vous ressentez de la joie. Lorsque vous pensez à ceux qui ont rendu possible ce que vous faites. Je sais que certains d'entre vous soutiennent notre émission Réponse et tout ce que nous faisons à travers le monde dans différentes langues et sur différentes plateformes. Certains nous envoient des lettres d'encouragement et certains prient pour nous et prient régulièrement pour moi. Merci de le faire, cela me remplit le cœur d'une joie difficile à exprimer avec des mots. Il y a des gens qui soutiennent fidèlement et généreusement ce que nous faisons. Ils ont été bénis par la parole que nous avons eu le privilège de partager. Ils nous aident à transmettre cette parole à d'autres personnes. Sachez ceci, Dieu vous récompensera pour cela. C'est une telle bénédiction pour nous et pour notre équipe d'avoir des gens qui nous soutiennent, qui croient en ce que nous faisons, qui croient en cet appel, qui croient que le travail que nous accomplissons est important et significatif. Et cela s'exprime à travers le partenariat. Paul poursuit au verset 6 en disant, je suis persuadé que celui qui a commencé en vous cette bonne œuvre la poursuivra jusqu'à son terme, jusqu'au jour de Jésus-Christ. Celui qui a commencé en vous cette bonne œuvre la poursuivra jusqu'au jour de Jésus-Christ. Cela signifie jusqu'au jour où Jésus reviendra. Cela signifie qu'il l'accomplira, il l'achèvera. Nous pouvons être sûrs que ce que Dieu commence, il le termine. Il accomplit une bonne œuvre en vous, il accomplit une bonne œuvre en moi. Je suis un projet en cours de construction. Je suis un travail en cours. Dieu merci, Dieu n'en a pas fini avec moi. Sachez que Dieu achève toujours ce qu'il a commencé. Votre salut ne représentait pas la ligne d'arrivée. À bien des égards, ce n'était que le début. Dieu n'en a pas fini avec vous. Combien de temps cette œuvre va-t-elle durer? Encore une fois, jusqu'au jour de Jésus-Christ, jusqu'à ce qu'il revienne et que nous nous tenions devant lui. Quelle est cette bonne œuvre qu'il accomplit en nous? Eh bien, il nous transforme à son image. Dieu me transforme à l'image de son Fils, Jésus-Christ. Il le fait de l'intérieur. Il façonne mon caractère et le vôtre à l'image de Christ. Il nous rend honnêtes, humbles, aimants, généreux, audacieux, doux, patients, saints et fidèles. Il accomplit ces choses en nous afin qu'elles puissent se manifester à travers nous. Ce que Dieu accomplit en vous, il veut le réaliser à travers vous, afin que vous puissiez être une bénédiction dans la vie de quelqu'un d'autre. Hébreux 13, 21 partage la même vérité. Il est écrit que Dieu fait en vous ce qui lui est agréable par Jésus-Christ. Il est intéressant de noter que l'expression « faire en vous » est traduite ailleurs dans le Nouveau Testament par « un arbre qui porte du fruit » et par « une personne qui façonne ou modèle l'argile ». Dieu est donc à l'œuvre en vous et il est à l'œuvre en moi. Encore une fois, pensez à cette même expression utilisée pour décrire un arbre qui porte du fruit ou un sculpteur qui travaille et modèle l'argile de ses mains. Les deux expressions désignent un processus. Dieu nous taille et nous façonne continuellement de l'intérieur afin que nous puissions porter des fruits qui glorifieront son nom. Dieu ne vous a pas abandonné et vous n'êtes pas sans espoir. Il est à l'œuvre et rappelez-vous que vous n'êtes pas un échec, vous êtes en train d'apprendre. Certains d'entre vous ont fait une erreur et vous avez envie d'abandonner.
Vous pensez que Dieu en a fini avec vous et qu'il est en colère contre vous. Dieu vous aime et il est temps pour vous de vous relever, ma sœur. Il est temps pour vous de vous relever, mon frère. Secouez la poussière et essayez à nouveau. Dieu agira en vous. Peut-être n'avez-vous pas encore un arbre chargé de fruits, mais soyez reconnaissant s'il y a seulement quelques petites fleurs. Les fruits viendront si nous coopérons avec Dieu. Je crois que nous pouvons accélérer l'œuvre de Dieu par notre coopération, par la prière, en nous nourrissant de la parole de Dieu, par des moments de calme, par l'adoration et en nous associant à d'autres personnes qui aiment Jésus-Christ et qui sont en feu pour Jésus. Nous pouvons également entraver le processus de fructification par la paresse spirituelle et peut-être même l'arrêter complètement si nous choisissons de ne pas coopérer. Mais la vérité à retenir est que Dieu n'abandonne personne. Faisons de notre mieux pour n'abandonner personne non plus. Dieu ne vous a pas abandonné, mon ami. Sachez qu'il vous aime. Vous êtes précieux aux yeux de Dieu et l'œuvre qu'il a commencée en vous, tout comme il l'a commencé chez ses chrétiens de Philippe, il la mènera à bien jusqu'au jour de Jésus-Christ. Ne vous découragez pas, n'abandonnez pas, Dieu vous aime. Si vous n'avez jamais accepté Jésus-Christ comme votre Seigneur et Sauveur, vous êtes en Adam. Vous n'avez jamais trouvé le chemin vers Christ. La Bible dit que si vous croyez dans votre cœur que Dieu a ressuscité Jésus d'entre les morts et si vous le confessez comme Seigneur, vous serez sauvés. Pourquoi pas maintenant ? Dites simplement « Jésus, entre dans ma vie, je m'incline devant toi et je te reconnais comme mon Seigneur. Tout ce que je suis et tout ce que j'ai, je le remets entre tes mains, Seigneur, Jésus. » Il vous aime, nous vous aimons aussi. À bientôt.

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Bienvenue dans cette série de prières inspirées de l'émission Parlons Famille sur notre radio, la radio de la foi et de l'espérance. Chaque prière a été pensée pour accompagner, fortifier et encourager les parents dans les défis qu'ils rencontrent au sein de leur foyer. Ces moments d'intercession sont là pour vous rappeler que Dieu est présent, puissant et fidèle. Prenez une pause, laissez-vous porter. Et permettez à ces paroles de fortifier votre foi, d'apaiser vos peurs et de raviver l'espérance dans votre cœur. Prière. Ma famille a été blessée par l'Église. Seigneur mon Dieu, tu vois les blessures profondes, celles que les hommes ne comprennent pas. Tu sais ce que nous avons vécu, tu sais ce que cela nous a coûté, de voir des paroles de foi devenir des armes, d'entendre ton nom sans plus oser le prononcer. Aujourd'hui, je te remets cette douleur, je ne veux plus la cacher. Je te la livre, Seigneur, telle qu'elle est, réelle, douloureuse, encore ouverte. Mais je crois que tu es le Dieu qui guérit les cœurs brisés. Dans Psaume 34, verset 19, il est écrit « L'Éternel est près de ceux qui ont le cœur brisé, et il sauve ceux qui ont l'esprit abattu. Alors viens, Seigneur, viens nous restaurer. Je te présente ma famille, les blessures de mes enfants, leur silence, leur refus, leur colère. » Je te présente mon cœur fatigué, parfois fermé, parfois méfiant. Viens mettre ton baume, viens déposer ta paix. Je te demande la force de pardonner, pas pour oublier, mais pour ne plus vivre enfermé. Et je déclare que ni l'échec des hommes, ni l'injustice, ni la douleur passée ne pourront empêcher ton amour d'entrer dans notre maison. Je crois qu'un jour, nous pourrons à nouveau louer sans peur, croire sans honte et marcher avec d'autres, sans méfiance, car tu n'as jamais cessé d'être fidèle. Au nom de Jésus, Amen.

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0: Dis avec moi.
1: Qui sera contre?
0: Si Dieu est avec moi.
1: Si Dieu est avec moi.
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0: Ma grâce te suffit, ma grâce agit le plus dans ta faiblesse. Bon, Paul a vite compris le message. Paul a dit la dernière partie, c'est pourquoi. Vous voyez, c'est pourquoi? C'est pourquoi je me glorifierai bien plus de mes faiblesses et de mes infirmités. Afin que la force et la puissance de Christ le Messie reposent sur moi. Donc c'est presque comme s'il disait, oh chouette, j'ai une faiblesse. Je ne vais plus me battre avec ça. Je vais juste m'en glorifier, car ce n'est vraiment pas un problème après tout, parce que vous voyez, même si j'ai une faiblesse, si je m'appuie sur Dieu et j'insiste vraiment pour recevoir sa grâce vient et la remplit. Et il se peut que je sache que je l'ai, mais vous ne le saurez jamais. Donc vous pouvez toujours penser que je suis ce boulet de canon. Mais vous ne savez pas. Vous ne savez absolument pas. Dave et moi sommes des gens juste comme vous. Nous avons nos problèmes. Dave m'a dit ce matin, « Est-ce que tu aimes ma chemise et mon pantalon ?» J'ai dit, « J'aime le pantalon. » Et alors, il m'a dit, « Êtes-vous prêt pour cela ?» Bon, j'ai 70 ans. Je pense que j'ai l'air plutôt bien pour 70 ans. Je veux dire, je n'aurai pas 70 ans avant juin, mais j'aurai 70 ans en juin. Donc, il me dit ce matin, « Tu as une petite poche juste là. » Bon, vous savez, franchement, il y a 20 ans, je serais passée en mode tueuse. Mais vous savez quoi? J'ai pris le mode fort dans ma faiblesse. Et ça marche plutôt comme ça. Dieu, aide-moi à me taire, aide-moi à me taire. Oh Jésus, aide-moi à ne pas me fâcher et à ne pas m'offenser. Je n'avais pas à passer par tout ça ce matin parce que j'ai déjà... Nous faisons ça tout le temps, mais vous savez, c'est... Je dois faire cela par moment parce que nous avons des faiblesses. Donc me voici, vous savez, j'ai ce ministère mondial et il y a notre conducteur de louanges qui a eu 5 Grammy Awards et toutes ces choses géniales que tout le monde fait. Et nous sommes juste des gens ordinaires. Des gens vraiment, vraiment normaux. Des gens... que Dieu choisit à dessein. 1 Corinthiens 1. Il a choisi à dessein ce qui est faible et fou dans le monde pour confondre les sages, afin que personne ne puisse tirer quelque fierté pour soi-même. Donc Dieu a dit à Paul, « Non, je ne vais pas enlever cette faiblesse, mais je vais te donner la grâce pour que tu réussisses. Je vais te donner la grâce de supporter vaillamment ce problème. » Et Paul a dit, « Ah bon ? La faiblesse n'est pas un problème, parce que Dieu peut m'aider. » Vous voyez, notre problème, ce n'est pas nos faiblesses. Notre problème, c'est de ne pas rester branché. Si vous n'étiez pas là hier, vous avez manqué ma petite analogie de branchement, donc je vais juste vous l'expliquer. Ceux qui espèrent dans le Seigneur renouvellent leur force. Nous devons nous brancher sur notre source d'énergie qui est Dieu. Et ça vient lorsque nous prenons un peu de temps et allons à Dieu, que ce soit... une minute aux toilettes, une minute aux toilettes du bureau quand vous sentez que vous êtes sur le point de dérailler, que ce soit 10 minutes de marche à l'extérieur, ou bien dans votre lieu de prière le matin, où qu'il soit, et là vous tirez la force dont vous avez besoin, avant même de savoir que vous en avez besoin. Ne pensez pas que, parce que vous vous levez le matin du bon pied, que la journée va être bonne. Je fais toujours le plan d'être bien quand je suis allongée dans mon lit et ça va jusqu'au moment où je mets le pied sur le sol. Et c'est là que les problèmes commencent. Je peux m'entendre avec tout le monde tant qu'il n'y a personne à la maison. Je n'ai pas de problème avec ça. Je suis quelqu'un de si facile tant qu'il n'y a personne à proximité.
1: Loué sois-tu, Seigneur, je t'aime. Oh, je me sens si spirituel, oh! Alléluia.
0: Ne regardez pas la poche.
1: Alléluia. Alléluia.
0: Nous nous sentons spirituels jusqu'à ce que quelqu'un vienne à la maison. Alors c'est une autre histoire. J'étais comme Jekyll et Hyde il y a quelques années. J'étais comme... Je ne sais pas d'où venait ce monstre intérieur, mais dès que quelqu'un m'exaspérait ou méritait un peu, je devenais comme une autre créature. J'ai découvert un secret, vous savez. Vous ne vous sentirez plus aussi mal après avoir fait une bêtise si vous ne vous sentez pas si bien lorsque vous faites quelque chose de bon. Allons, disons-le encore. Vous ne vous sentirez plus aussi mal après avoir fait une bêtise si vous ne vous sentez pas si bien lorsque vous faites quelque chose de bon. Parce que la question, c'est que si je fais quelque chose de bon, c'est seulement Dieu qui fait le bien à travers moi. Et si je fais mal, alors seul Dieu peut s'en occuper. Donc j'ai appris à m'appeler moi-même une tout-rien. Je suis tout en lui et rien sans lui. Simplement tout-rien.

Éphésiens chapitre 4. L'unité de l'Église est dans le Christ. Voici ce que je vous demande avec force, moi qui suis prisonnier pour le Seigneur. Vivez en accord avec l'appel que vous avez reçu de lui. Soyez simples, doux et patients. Supportez-vous les uns les autres avec amour. Cherchez toujours à rester unis par l'Esprit Saint. C'est lui qui vous unit en faisant la paix entre vous. Il y a un seul corps et un seul Esprit Saint. Dieu vous a appelé aussi à une seule espérance. Il y a un seul Seigneur, une seule foi, un seul baptême. Il y a un seul Dieu et Père de tous. Il est au-dessus de tous. Il agit par tous. Il habite en tous. Dieu nous a donné ses bienfaits, mais le Christ a mesuré à chacun sa part. Dans les livres saints, on lit « Quand il est monté très haut, il a emmené des prisonniers. Il a fait des dons aux êtres humains. Il est monté. » Qu'est-ce que cela veut dire ? Avant de monter, le Christ est d'abord descendu dans les régions les plus profondes de la terre. Celui qui est descendu, c'est aussi celui qui est monté plus haut que tous les cieux. Ainsi, il a pu remplir le monde entier. Voici les dons que le Christ a faits. Les uns ont reçu le don d'être apôtres, ou bien d'être prophètes, ou bien d'annoncer la bonne nouvelle. D'autres ont reçu le don de conduire le peuple de Dieu, ou encore d'enseigner. Par ces dons, le Christ a voulu former ceux qui appartiennent à Dieu. Ainsi, ils peuvent accomplir leur service de chrétiens pour construire le corps du Christ. Alors, tous ensemble, nous aurons peu à peu une même foi et une même connaissance du Fils de Dieu. Finalement, nous serons des chrétiens adultes et nous atteindrons la taille parfaite du Christ. Nous ne serons plus des bébés. Nous ne ressemblerons plus à un petit bateau poussé dans tous les sens par les vagues de la mer. Nous ne serons plus emportés de tous les côtés par le vent des idées fausses. Les gens ne nous tromperont plus avec leurs mensonges habiles. Mais en disant la vérité avec amour, nous grandirons en tout vers celui qui est la tête, le Christ. C'est par lui que toutes les parties du corps tiennent ensemble et sont unies. Beaucoup d'articulations servent à unir le corps. Et quand chaque partie du corps fait son travail, le corps grandit et se construit lui-même dans l'amour. La vie nouvelle dans le Christ. C'est pourquoi je vous dis ceci et j'insiste au nom du Seigneur. Ne vivez plus comme ceux qui ne connaissent pas Dieu. Leurs pensées ne mènent à rien. Leur intelligence est dans la nuit et ils ne participent pas à la vie de Dieu. En effet, ils sont ignorants parce que leur cœur est fermé. Ils ne savent plus ce qui est bien et ce qui est mal et ils se conduisent n'importe comment. Toutes les actions immorales qu'ils ont envie de faire, ils les font sans se gêner. Vous, ce n'est pas de cette façon que vous avez appris à connaître le Christ. Mais est-ce que c'est bien du Christ que vous avez entendu parler? Est-ce que c'est lui qu'on vous a enseigné, selon la vérité qui est en Jésus? Si oui, vous devez laisser votre vie d'autrefois. Avant, vous étiez plein de désirs trompeurs qui vous détruisaient. Ce que vous étiez avant, il faut vous en débarrasser comme d'un vieux vêtement. Comprenez les choses d'une façon nouvelle, selon l'Esprit de Dieu. Et, comme si vous mettiez un vêtement neuf, devenez une personne nouvelle. Cette personne nouvelle est créée comme Dieu veut. La vérité la rend juste et sainte. Alors, ne mentez plus. Chacun doit dire la vérité à son prochain, parce que tous ensemble, nous faisons partie d'un même corps. Quand vous vous mettez en colère, ne commettez pas de péché. Votre colère doit cesser avant le coucher du soleil. Ne laissez aucune place en vous à l'esprit du mal. Le voleur ne doit plus voler, il doit plutôt faire tous ses efforts pour travailler de ses mains, honnêtement. Ainsi, il pourra donner quelque chose à celui qui a besoin d'une aide. Aucune parole mauvaise ne doit sortir de votre bouche. Dites seulement des paroles utiles, qui aident les autres selon leurs besoins et qui font du bien à ceux qui vous entendent. Dieu vous a marqué de son Esprit Saint, alors ne faites pas de peine à cet Esprit. En effet, c'est lui qui vous assure qu'un jour, Dieu vous libérera complètement de vos péchés. Ne gardez pas dans votre cœur le mal qu'on vous a fait. Ne vous énervez pas. Ne vous mettez pas en colère. Faites disparaître de chez vous les cris, les insultes, le mal sous toutes ses formes. Soyez bons les uns pour les autres. Ayez un cœur plein de tendresse. Pardonnez-vous les uns aux autres, comme Dieu vous a pardonné dans le Christ.

0: La météo pour ce vendredi 5 juin, la perturbation de la veille laisse la place à un temps frais et variable avec un risque d'averse. Les températures pour ce vendredi matin, 11 degrés sur Orléans et Paris, 11 également pour Brest, 12 à Lille, Cherbourg, Lyon et Toulouse, 13 degrés sur Strasbourg et Bordeaux, 14 à Biarritz et Marseille, 15 degrés pour Perpignan, 17 à Nice et 18 pour Bastia. Et pour ce vendredi après-midi, entre 15 et 19 degrés sur le moitié nord, il fera 15 en Bretagne, 16 en Normandie, 17 sur les Hauts-de-France et sur l'Île-de-France, 18 degrés sur le centre-val de Loire, 19 sur le Grand Est, 19 également sur l'Occitanie, entre 18 et 19 degrés sur la Nouvelle-Aquitaine, 20 degrés sur la vallée du Rhône, 21 pour la Corse, 22 à 23 degrés sur le golfe du Lion et entre 23 et 25 degrés sur la Côte d'Azur.
1: Bonjour, le corps retrouvé dans le Gers hier est celui d'un enfant porteur de vêtements similaires à ceux de Liana, a annoncé le procureur de la République d'Agen, Olivier Naboulet. Le corps a été retrouvé sur une exploitation agricole près du village de Puy-Casquier. Une autopsie va être réalisée. Le projet de loi du gouvernement sur le logement sera présenté le mercredi 24 juin en Conseil des ministres, mais son examen par le Parlement pourrait ne débuter qu'après l'été. Le texte doit regrouper plusieurs sujets, dont la révision de l'interdiction de location des logements passoires énergétiques, mais aussi le lancement d'un troisième programme de renouvellement urbain. Elle était poursuivie en diffamation après avoir dénoncé des violences sexuelles dans le mouvement raélien. Lydia Adjara a été relaxée par le tribunal judiciaire de Paris. La justice a estimé qu'elle avait porté la preuve de sa bonne foi. Elle avait déposé plainte en novembre dernier pour violences sexuelles et torture sur mineurs à l'encontre de Claude Vaurillon, alias Raël, et deux autres membres de la secte. Les pharmaciens ont signalé l'an dernier 468 agressions à l'Ordre national des pharmaciens, qui constate cependant que peu d'entre eux portent plainte devant la justice. Ce chiffre représente une diminution d'environ 12% par rapport à 2024. Jacques et Jessica Moretti, propriétaires du bar Le Constellation, où 41 personnes ont trouvé la mort lors de l'incendie du 1er janvier à Crans-Montana, vont être à nouveau entendus par la justice suisse ce vendredi. Pour la première fois, cette audition se déroulera sous le format d'une confrontation entre eux. C'est la fin de ce flash, une très bonne journée à notre écoute. Bonjour, football c'est une surprise. Pour la première fois de son histoire, la Côte d'Ivoire a fait tomber hier soir des Bleus qui se sont inclinés 2-1 pour leur premier match de préparation à la Coupe du Monde 2026. Après une première période encourageante hier, l'équipe de France a perdu ses repères au moment où Didier Deschamps a commencé à faire tourner son effectif. Les Français tenteront de réagir lundi face à l'Irlande du Nord à Lille. Foot toujours dominateur mais trop imprécis, les Bleus ont été éliminés hier en demi-finale de l'Euro U17 par la Belgique 2-1. L'équipe de France U17 pourra nourrir de sérieux regrets. Bien entrés dans leur demi-finale, les Français ont longtemps imposé leur rythme face à une Belgique d'abord acculée dans son camp. Tennis Roland-Garros, l'Ukrainienne Marta Kotsiouk a été sèchement éliminée hier par la Russe Mira Andreeva, qui se qualifie donc pour la finale. Dans l'autre demi du tournoi féminin, la Polonaise Maja Szwalińska s'est qualifiée pour sa première finale en Grand Chelem en remportant le duel face à la Russe Diana Schneider. Associés seulement depuis l'automne dernier, les Français Pierre-Hugues Herbert et Quentin Alice ont perdu en demi-finale Roland-Garros hier face aux têtes de série numéro 2, le Finlandais Harry Elio Vahara et l'Anglais Henry Patten. Ils se sont inclinés en 2-7, 3-6, 4-6 et 1h14 de jeu. En tout cas, après 4 tournois ensemble depuis octobre 2025, ponctués d'une victoire à Metz et de 3 demi-finales, les deux tricolores ont de nouveau réussi à rejoindre le dernier carré, cette fois dans un majeur. Déjà titré 2 fois avec Nicolas Mahut en 2021 et 2018, Pierre-Hugues Herbert ne fera pas la passe de 3. Basket battu d'un point sur le fil 90-89 mardi soir à l'Adidas Arena lors du match 1 de cette demi-finale de Betclic Elite. Paris a égalisé jeudi soir en ne laissant aucune chance cette fois au Cholleté. Il s'impose de 100 à 77 lors du match 2, toujours dans l'enceinte de la Porte de la Chapelle. Les deux équipes se retrouveront ce dimanche dans les Mauges pour le match 3. C'est la fin de ce flash, une très bonne journée à notre écoute.

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Épître aux Romains, chapitre 12, verset 12, au chapitre 13, verset 14. Soyez dans la joie à cause de votre espérance. Restez patient dans le malheur. Continuez à prier fidèlement. Aidez les chrétiens qui en ont besoin. Recevez bien ceux qui viennent chez vous. Souhaitez du bien à ceux qui vous font souffrir. Souhaitez du bien et non du mal. Soyez dans la joie avec ceux qui sont dans la joie. Pleurez avec ceux

mais laisser la colère de Dieu agir. En effet, dans les livres saints, le Seigneur Dieu dit « À moi la vengeance, c'est moi qui donnerai à chacun ce qu'il mérite. » Mais il dit aussi « Si ton ennemi a faim, donne-lui à manger. S'il a soif, donne-lui à boire. Alors si tu fais cela, c'est comme si tu mettais des charbons brûlants sur sa tête. Ne te laisse pas vaincre par le mal, mais sois vainqueur du mal par le bien. Chacun doit obéir aux autorités placées au-dessus de nous. En effet, toute autorité vient de Dieu, et c'est Dieu qui donne leur place à celles qui existent. Alors si quelqu'un lutte contre les autorités, il lutte contre l'ordre voulu par Dieu. Et ceux qui refusent de leur obéir seront condamnés. Quand on fait le bien, on ne doit pas avoir peur des autorités officielles, mais on doit avoir peur d'elles quand on fait le mal. Tu ne veux pas avoir peur des autorités? Alors fais le bien et tu recevras leurs félicitations. Oui, les autorités sont au service de Dieu pour te conduire au bien. Mais si tu fais le mal, tu dois avoir peur, car les autorités ont le pouvoir de punir, et ce n'est pas pour rien. Quand les autorités punissent, elles sont au service de Dieu. Elles montrent la colère de Dieu contre celui qui fait le mal. C'est pourquoi il faut leur obéir, non seulement pour éviter la colère de Dieu, mais encore parce que notre conscience nous le demande. C'est aussi pour cela que vous payez des impôts. En effet, les fonctionnaires qui les demandent sont chargés de ce travail par Dieu. Donnez à chacun ce que vous lui devez. Si c'est l'impôt, payez l'impôt. Si c'est une taxe, payez-la. Si c'est l'obéissance, obéissez. Si c'est le respect, soyez respectueux. N'ayez aucune dette envers personne, sauf la dette de l'amour que vous devez avoir entre vous. Celui qui aime les autres obéit parfaitement à la loi. En effet, vous connaissez les commandements. Ne commets pas d'adultère, ne tue personne, ne vole pas, ne désire pas ce qui ne t'appartient pas. Ces commandements et tous les autres sont contenus dans cette parole. Aime ton prochain comme toi-même. Quand on aime, on ne fait aucun mal à son prochain. Par conséquent, aimer, c'est obéir parfaitement à la loi. Vous connaissez le temps où nous sommes. C'est le moment de sortir de votre sommeil. En effet, quand nous avons cru au Christ, le salut était encore loin. Maintenant, il est plus près de nous. La nuit est bientôt finie. Le jour va se lever. Alors débarrassons-nous des actions mauvaises commises pendant la nuit. Prenons les armes utilisées en pleine lumière. Menons une vie honnête, comme en plein jour. Évitons de trop manger ou de trop boire. N'ayons pas une vie immorale. Ne nous conduisons pas n'importe comment. Évitons les disputes et les jalousies. Soyez semblables au Seigneur Jésus-Christ. Ne vous laissez pas entraîner vers le mal par vos mauvais désirs.

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Bonjour maman, j'espère que vous allez bien. Bienvenue dans les prières d'une mère, maman qui mieux que toi peut prier pour son enfant. Cette semaine, je veux vraiment souhaiter à toutes les mamans vraiment une très très jolie fête des mères. Donc vous allez entendre ce message toute cette semaine, même si la fête des mères c'est le 31, c'est dimanche et que c'est passé. J'aimerais vraiment vous honorer, vous les mamans, et vous encourager. Vous qui êtes des mamans courageuses, qui tenez tout à bout de bras, j'aimerais vraiment, chères auditrices, vous encourager dans les prière d'une mère. Je veux prendre un moment et un moment rien que pour vous. Vous qui écoutez à cet instant, peut-être en préparant le petit déjeuner, en conduisant, dans le silence d'une maison qui ne dort pas vraiment. Maman, vous qui êtes une maman qui tient encore et encore et toujours. Je veux vous parler directement. Pas à la maman parfaite des réseaux sociaux, pas à celle qui réussit tout, mais à vous telle que vous êtes. Peut-être que vous vous êtes levée aujourd'hui, fatiguée, pas juste physiquement, mais vous êtes fatigué de l'intérieur. Cette fatigue-là que personne ne voit, que personne ne mesure, et que vous ne savez même plus comment l'expliquer, tellement elle est devenue normale. Vous portez les enfants, vous portez les finances, vous portez les soucis de santé, vous portez les silences pesants, les relations difficiles et les nuits d'inquiétude, et souvent, vous portez ça seul. Et le monde vous demande de sourire quand même, d'être forte quand même, de donner quand même, et vous donner parce que c'est ce que font les mamans. Et je veux vous poser cette question, maman. Qui prendra soin de vous? Qui prend soin de vous? Vous savez, il y a dans la Bible une femme que j'aime profondément, elle s'appelle Agar. Agar n'était pas une femme principale, elle était servante. Elle avait été utilisée puis rejetée. Elle se trouva un jour seule dans le désert avec son fils Ismaël, épuisée, sans eau, sans espoir. Elle disposa son fils sous un arbuste puisqu'elle ne supportait plus de le regarder mourir et elle s'assit un instant et elle pleura. Elle ne pria pas avec de belles paroles. La Bible dit qu'elle pleura tout simplement avec tout ce qu'elle avait, ses larmes et son épuisement. Et Dieu vint, l'ange de l'Éternel l'appela et lui dit « Qu'as-tu, Agar ?» Ne crains point, c'est Genèse 21-17. Ce jour-là, Agar donna à Dieu un nom qu'aucun autre être humain n'avait jamais donné avant elle. Il l'appela El Roi, ce qui signifie « Tu es le Dieu qui me voit ». Pas le Dieu qui voit les grands prophètes, pas le Dieu qui voit les grandes mamans, les grandes femmes de Dieu, mais tu es le Dieu qui me voit, moi, El Roi, tel que je suis, avec mes brisements, mes découragements, ma solitude et mes problèmes. Vous savez, souvent, maman, nous sommes là, nous nous comparons aux autres mamans qui sont fortes, qui ont une belle famille, une belle maison, etc. Et nous pensons, parce que nous nous méprisons, que Dieu nous méprise. Mais Dieu ne nous méprise pas. Il n'a pas méprisé Agar, qui était une Égyptienne, qui avait l'enfant, qui, Ismaël n'était pas l'enfant de la promesse, il était l'enfant de la chair qui avait été enfanté. Sarah avait envoyé Abraham vers Agar et ce n'était pas la volonté de Dieu. Quand bien même Dieu était dans le désert avec Agar. Et Dieu voit une femme seule, épuisée, qui pleure dans le désert. Chère maman, ce Dieu-là, il vous voit maintenant. Il voit vos nuits, il voit vos larmes que vous essuyez avant que vos enfants rentrent, avant qu'ils se lèvent. Il voit ce que vous portez et ce que vous n'avez jamais dit à personne. Il voit votre fatigue, votre amour, votre courage. Il voit votre découragement, vos questionnements. Et comme il a dit à Agar, qu'as-tu ? Ne crains point. Vous savez, parfois, la prière ressemble à un soupir. Prier, c'est pas toujours, vous savez, plein de paroles, prier en langue, confesser. Parfois, votre cœur, vous n'avez même plus la force de prier, mais vous soupirez dans votre cœur. Je sais que parfois, vous n'avez plus les mots pour prier. Vous êtes tellement épuisé que même la prière vous semble un effort de trop. Vous vous dites, je devrais prier davantage. Je devrais être plus spirituel. Cette pensée-là, elle vous décourage encore plus parce que vous êtes très sévère avec vous-même. Vous ne vous permettez pas d'avoir des moments où vous êtes en bas. On vous a tellement dit qu'on est vainqueur, qu'on doit marcher dans la victoire et ces choses, elles sont vraies. Aujourd'hui, vous êtes même embarrassé d'avoir de la faiblesse, embarrassé de vous sentir découragé. Alors que vous ne pouvez pas prier, votre cœur soupire après Dieu. Et vous savez qu'un soupir peut être comme une prière. La Bible ne dit pas que Agar s'est mis à prier, s'est même mis à louer, puisqu'elle ne croyait pas au Dieu d'Israël, elle était égyptienne. Mais Agar a soupiré, elle a pleuré dans son cœur. Dans Romains 8, 26, il est dit « L'Esprit lui-même intercède pour nous par des soupirs
inexprimable. Vous entendez ce que dit la parole ? Quand vous n'avez plus de mots, le Saint-Esprit prend vos soupirs et il les transforme en intercession devant Dieu. Votre fatigue, votre épuisement, votre souffle court, tout cela monte devant le trône de Dieu comme une prière parfaite. Vous n'avez pas besoin de trouver de belles formules, vous n'avez pas besoin d'une heure à genoux à terre, surtout si vous n'en avez pas la force, et maintenant c'est bien de prier une heure, c'est bien de prier à genoux. Mais parfois vous êtes au bout de vous-même, et même prier vous semble compliqué. Il vous suffit de lever les yeux, peut-être lever les mains et de dire « Seigneur, je suis là, je n'ai rien de plus à te donner, prends tout ce qui me reste ». Cette prière-là, vous savez, Dieu l'entend, et Dieu l'entend davantage que 1000 discours. Cette prière-là, Dieu l'entend. Et parfois, il l'entend davantage, plus que 1000 discours, parce qu'elle vient vraiment de votre cœur. Vous savez, même si vous dormez, même si vous êtes en pause, les prières que vous aviez faites dans le passé sont toujours en action. Elles travaillent. Et puis, je veux vraiment vous dire, vos prières ne s'arrêtent pas quand vous vous endormez. Vous priez pour vos enfants le soir, vous déposez leur nom devant Dieu, vous soufflez leur nom dans le secret et vous vous endormez épuisé. Et peut-être que vous vous réveillez en pensant « j'aurais dû prier davantage, j'ai oublié de prier ». Mais la parole dit dans le psaume 121, 3, 4 « Il ne permettra pas que ton pied chancelle, celui qui te garde ne sommeille point. Voici, il ne sommeille ni ne dort, celui qui garde Israël. » Dieu, lui, ne dort pas. Il continue de veiller sur ce que nous lui avons confié dans la prière. Pendant que nous dormons, nos intercessions montent devant le trône de Dieu. Elles sont gardées. Elles agissent dans ce monde invisible pendant que nous récupérons nos forces physiquement. Donc ne vous inquiétez pas, maman, de ce que vous n'ayez pas assez prié. Parfois, il y a des temps comme ça où on n'est pas en haut de la montagne, mais on est plutôt en bas dans la vallée. Dieu comprend ces moments. Vous savez, Élie, qui après avoir été menacé par Jézabel, a été très découragé. La Bible dit qu'il s'est assis auprès d'un ruisseau et qu'il a voulu abandonner. Il ne voulait plus vivre. Il y a tellement de gens dans la Bible, des héros et des héroïnes qui sont passés par des temps difficiles. Vous savez, Dieu ne les a pas rejetés. Et vous, maman, j'aimerais vraiment vous encourager à avancer avec ce que vous avez. Si vous n'avez qu'un soupir, offrez-le à Dieu. Si vous n'avez qu'une courte prière, remettez-la entre les mains de Dieu. Vous savez, ce qui touche le cœur de Dieu, c'est les prières qui sont sincères. Mieux vaut une prière courte et sincère que de longues prières qui sont déconcentrés et non sincères. Donc Dieu vraiment nous tient dans le creux de sa main. Et une maman qui prie, même dans l'épuisement, est une guerrière spirituelle. Et ça, elle ne le sait pas toujours. Parce que vous savez, ce n'est pas l'intensité de nos prières qui vont déterminer si nous sommes des fans de Dieu. Mais c'est tout simplement la persévérance. Vous savez, je pense en ce moment à celles qui élèvent des enfants seuls, qui n'ont pas de mari, qui n'ont pas de soutien, avec une double charge et parfois la moitié d'un merci. Je pense à celles dont les enfants souffrent d'une maladie, d'une addiction, d'un chemin de vie difficile et qui prient pendant des années pour voir un changement mais qui ne voient pas de changement. Je pense à celles qui sourient à l'église le dimanche mais qui pleurent dans leur voiture sur le chemin du retour. Je vous dis que vos prières, vos pleurs, vos larmes ne sont pas vaines. Dans 1 Corinthiens 15, 58, il est dit « Soyez fermes, inébranlables, toujours abondants dans l'œuvre du Seigneur, sachant que votre travail ne sera pas en vain devant le Seigneur. » Votre travail ne sera pas en vain, ni votre amour, ni vos larmes, ni vos prières du matin ou de la nuit. Il y a une promesse dans ces mots, une promesse que Dieu ne reprendra pas. Chère maman, vous qui tenez tout à bout de bras, j'aimerais vraiment vous encourager à croire et à croire que vous êtes forte, à croire que plus grand est celui qui est en vous que celui qui est dans le monde. N'oubliez pas que votre force, c'est de continuer malgré la peur, c'est de continuer d'avancer malgré la douleur, malgré la crainte et le découragement, malgré le fait que vous ne voyez pas ce pourquoi vous avez prié. Ça, c'est la marche de la foi. Vous êtes plus aimé que vous ne le ressentez. Dieu vous aime plus que ce que vous pensez. Non pas parce que tout va bien, mais parce que Dieu vous a choisi. Il vous a choisi pour une mission et Dieu ne se trompe pas. N'abandonnez pas votre foi en Dieu. Ne soyez pas profondément découragé au point de tourner le dos à Dieu parce que les circonstances sont très rudes envers vous, parce que parfois la vie ne nous épargne pas, on n'obtient pas ce qu'on veut, on est brisé, découragé, seul, et rien ne fonctionne. Mais je vous dis, le Saint-Esprit est avec vous. Et Dieu sait quelle maman vous êtes, les sacrifices que vous avez faits, les choses que vous avez données. Et Dieu est à votre côté, Dieu est à vos côtés. Et même, vous savez, les prières les plus courtes, les plus fragiles, ces prières, elles ont de la valeur
aux yeux de Dieu. J'aimerais terminer en vous rappelant un verset très très important. Dans Apocalypse 5:8, il est dit que les prières des saints sont conservées dans des coupes d'or devant le trône de Dieu. Peut-être que vous êtes une maman qui a beaucoup pleuré, qui a beaucoup souffert, qui a beaucoup prié avec des larmes. Sachez que chacune de ces larmes sont vraiment conservées, sont récupérées dans des coupes d'or devant le trône de Dieu. Parce que vos prières, elles sont précieuses, tout comme votre vie. Elles ont une place devant le trône de Dieu et elles ne sont pas perdues. Alors continuez, maman, parce que vous êtes parfaite à cause du sang de Jésus. Il vous a rendu parfaite parce que vous êtes aimée et acceptée de Dieu. Et que le Dieu qui voit, El Roi, voit ce que vous faites, voit vos douleurs, voit votre marche, voit vos circonstances, voit le mal que l'on vous fait, et je peux vous dire qu'il en tiendra compte. Donc ne vous inquiétez pas, maman, je voulais vraiment non pas avoir un message de tristesse, mais vous encourager en vous disant que Dieu vous aime, qu'il est à votre côté. Peut-être que vous êtes une Agar, vous vous sentez comme Agar, abandonnée dans un coin. Mais rappelez-vous, elle a parlé de El Roi, le Dieu qui voit. Et même si les prières d'une mère, c'est une émission qui encourage les mamans à prier, je sais que parfois on n'est pas toujours tout en haut, parfois on est en bas. Et durant cette période des fêtes des mères, je voulais sortir du cliché les mamans parfaites, etc. Je voulais vraiment parler au cœur des mamans qui peut-être ont envie de dire des choses qu'elles ne pensent qu'elles ne peuvent pas dire, ont envie d'exprimer des choses qu'elles pensent qu'elles ne peuvent pas exprimer. Sachez que Jésus nous a donné une promesse. Il a dit « Je suis avec vous jusqu'à la fin du monde ». Ce que vous ressentez n'est pas toujours la réalité, puisque Jésus a promis qu'il serait avec nous jusqu'à la fin du monde. « Je ne te laisserai point, je ne t'abandonnerai point ». Voilà maman, je vous souhaite une très très belle fête des mères et on se retrouve toute cette semaine avec ce message. J'espère que vous avez été bénis. Amen.

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Bonjour à tous, je suis Dina Vieux-Munil et vous êtes sur la radio RFE dans la rubrique Dina Care. À travers ces podcasts, je souhaite m'adresser à vous, parents, et à vos enfants pour vous encourager, vous conseiller, vous accompagner dans le domaine de la famille. Pendant 25 ans, j'ai servi en tant que responsable des enfants avec une belle équipe de moniteurs. Maintenant, je donne une formation pour les moniteurs d'école du dimanche dans les églises, afin de leur transmettre les outils et les compétences nécessaires à l'épanouissement des enfants et des jeunes. Vous pouvez me contacter si vous en avez besoin. Comment allez-vous aujourd'hui ? Le titre de mon message est « Comment expliquer les anges aux enfants ?» Oui, je vais parler des anges. Plus précisément, expliquer les anges à vos enfants, d'où ils viennent, leur rôle, ce qu'ils font, l'attitude que nous ne devons pas avoir envers eux. Mais avant tout cela, j'aimerais vous dire, avant de parler des anges, j'aimerais vous donner un exemple concernant la manifestation des anges à travers une histoire avec le prophète Daniel. Un jour, Daniel priait Dieu fidèlement. Des hommes jaloux décidèrent alors de le faire punir. Le roi Darius fut jeté, Daniel, dans une fosse remplie de lions. Mais Daniel faisait confiance à Dieu. Pendant la nuit, Dieu envoya un ange pour fermer la bouche des lions. Les lions ne firent aucun mal à Daniel. Le lendemain matin, le roi vit que Daniel était vivant et en bonne santé. Tout le monde comprit que Dieu l'avait protégé. Dans cette belle histoire, nous voyons que Dieu a envoyé un ange pour aider son serviteur et enfant Daniel. Premièrement, d'où viennent les anges ? Les anges ont été créés par Dieu et pour Dieu. Ils vivent auprès de Dieu dans les ciels et ils lui obéissent. Vous savez, les anges ne sont pas des humains devenus des anges, absolument pas. Ce sont des êtres créés par Dieu pour le servir. Deuxièmement, le rôle dans la Bible et leur rôle dans la Bible et dans le monde. Les anges servent Dieu, hein, comme je l'ai dit tout à l'heure. Ils servent aussi les enfants de Dieu quand nous en avons besoin et quand nous le demandons. Les anges ont aussi pour rôle de louer Dieu dans le ciel, jour et nuit, ce qui est merveilleux. Les anges font surtout ce que Dieu leur demande de faire. Ils apportent des messages, on le voit dans certaines situations bibliques, comme l'ange qui a averti Marie qu'elle deviendrait enceinte du Sauveur Jésus, ou les anges aussi venus prévenir Lot de quitter la ville de Sodome. On voit ça dans Genèse 19. Parfois, Dieu utilise des anges pour parler à certaines personnes. Mais pas que cela, hein, vous vous rappelez de l'histoire de Pierre qui était en prison. Les chrétiens prièrent beaucoup pour lui et pendant la nuit, Dieu envoya un ange. Les chaînes tombèrent et la porte de la prison s'ouvrirent. Pierre put sortir librement. Troisièmement, le rôle dans la vie des enfants. Quel est le rôle des anges dans la vie des enfants chrétiens et des enfants, vos enfants? Dieu aime les enfants et il veille sur eux. Il les protège. Vous pouvez dire aux enfants que chaque enfant a son ange gardien, son protecteur. Les anges peuvent être envoyés par Dieu pour protéger, aussi pour encourager et aider selon sa volonté, selon la volonté de Dieu, bien sûr. On va pas demander à ce que Dieu envoie des anges pour tuer quelqu'un. Les anges n'ont pas pour rôle de faire ce qui sort de la volonté de Dieu. Ça, bien le préciser aux enfants. Ils agissent selon ce que dit la parole de Dieu, c'est-à-dire Dieu. Rappelez aux enfants que les anges travaillent pour nous et avec nous. Ce que l'on peut faire en pensant aux anges, quatrièmement, eh bien, on peut prier Dieu pour qu'il libère les anges, pour qu'ils viennent du ciel à la terre pour nous aider. Vous pouvez dire aussi aux enfants que les anges n'attendent que cela pour intervenir dans leur vie. N'oubliez pas qu'ils sont à notre au service.

prosterné devant l'ange, mais l'ange l'a immédiatement arrêté pour dire que seul Dieu doit être adoré. Il est écrit « Garde-toi de le faire, je suis ton compagnon de service et celui de tes frères, les prophètes, et de ceux qui gardent les paroles de ce livre. Adore Dieu. » Nous ne pouvons pas prier les anges à la place de Dieu, hein. Nous prions au nom de Jésus, nous prions Dieu, non au nom des anges. Mais ce qui serait surtout important de dire aux enfants est que notre confiance doit toujours être en Dieu avant tout et non dans les anges. On ne prie pas les anges donc et on prie Dieu Jésus. Matthieu 4, 10 dit « Tu adoreras le Seigneur ton Dieu et tu le serviras lui seul. » Sixièmement, comment parler aux anges? Nous pouvons simplement parler à Dieu. Et je ne me rappelle pas, avoir parlé aux anges comme je parle à Dieu, non. On peut juste dire « Allez aux anges, allez au nom de Jésus, au Seigneur, envoie tes anges comme protection, etc. » bien sûr, dans la prière. Il vaut mieux parler à Dieu qu'essayer de parler directement aux anges, hein. Les anges obéissent à Dieu. Lorsque nous remercions Dieu pour sa protection, nous le remercions pour les anges qu'il met à notre service. Vous vous rappelez de l'histoire de Pierre, hein, tout à l'heure en prison? Eh bien, les chrétiens prient beaucoup aussi. Hein. Les chrétiens ont prié beaucoup pour lui pendant la nuit et Dieu a envoyé un ange. Et rappelez-vous que les chaînes sont tombées, comme je disais tout à l'heure. Les chaînes de ses pieds, de ses mains. La porte s'est ouverte. Alors, on peut imaginer un ange défoncer la porte pour libérer Pierre. Bien sûr, cette histoire, encore une fois, nous montre la puissance de Dieu. Ce que les enfants peuvent retenir à travers les anges, c'est que Jésus aime les enfants et il prend aussi soin d'eux à travers les anges. Dieu nous aime et il veille sur nous avec les anges. Les anges obéissent à Dieu pour nous aider. Nous pouvons prier Dieu quand nous en avons besoin. Dieu peut nous protéger dans les moments les plus difficiles. Et merci à lui de nous envoyer les anges. Vous pouvez aussi rappeler à vos enfants que les yeux des anges sont toujours dirigés vers Dieu et non pas vers eux-mêmes. Je pense qu'ils n'ont absolument pas ce désir de reproduire ce que Lucifer avait fait au ciel lorsqu'il était auprès de Dieu. Donc les anges sont fidèles et soumis. Je prie que le regard de Dieu soit constamment sur vos enfants et votre famille et que les anges de Dieu soient actifs dans votre vie. C'était Dina Vieux-Ménil sur la radio RFE, hein, dans la rubrique Dina Care et SOS Parents. Des podcasts pour vous encourager et vous conseiller, vous bénir dans le domaine de la famille et des enfants. Je vous dis au revoir et à la

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2 Jean 1, adresse et salutation. L'ancien à Kyrie à l'élu et à ses enfants, que j'aime dans la vérité. Et ce n'est pas moi seul qui les aime, mais aussi tous ceux qui ont connu la vérité. Cette vérité demeure en nous et sera avec nous pour l'éternité. Que la grâce, la miséricorde et la paix soient avec vous, de la part de Dieu le Père et de Jésus-Christ, le Fils du Père, dans la vérité et l'amour. L'amour fraternel. J'ai été fort réjoui de trouver certains de tes enfants marchant dans la vérité, selon le commandement que nous avons reçu du Père. Et maintenant, ce que je te demande, Kyria, non comme un commandement nouveau, mais comme celui que nous avons eu dès le commencement, c'est que nous nous aimions les uns les autres. Et l'amour consiste à marcher selon ses commandements. C'est le commandement dans lequel vous devez marcher, comme vous l'avez appris dès le commencement. Mise en garde contre les faux docteurs, car plusieurs séducteurs sont entrés dans le monde. Ce sont ceux qui ne confessent pas que Jésus-Christ est venu en chair. Celui qui agit ainsi est un séducteur et un antéchrist. Prenez garde à vous-même, afin que vous ne perdiez pas le fruit de votre travail, mais que vous receviez une pleine récompense. Quiconque va plus loin et ne demeure pas dans la doctrine de Christ n'a point Dieu. Mais celui qui demeure dans cette doctrine a le Père et le Fils. Si quelqu'un vient à vous et n'apporte pas cette doctrine, ne le recevez pas dans votre maison et ne lui dites même pas « Salut ». Car celui qui lui dit « Salut » participe à ses mauvaises œuvres. Conclusion et salutation. Bien que j'ai beaucoup de choses à vous écrire, je n'ai pas voulu le faire avec le papier et l'encre. Mais j'espère aller chez vous et vous parler face à face, afin que notre joie soit parfaite. Les enfants de ta sœur Lélu te saluent.

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La météo pour ce vendredi 5 juin, la perturbation de la veille laisse la place à un temps frais et variable avec un risque d'averse. Les températures pour ce vendredi matin, 11 degrés sur Orléans et Paris, 11 également pour Brest, 12 à Lille, Cherbourg, Lyon et Toulouse, 13 degrés sur Strasbourg et Bordeaux, 14 à Biarritz et Marseille, 15 degrés pour Perpignan, 17 à Nice et 18 pour Bastia. Et pour ce vendredi après-midi, entre 15 et 19 degrés sur le moitié nord, il fera 15 en Bretagne, 16 en Normandie, 17 sur les Hauts-de-France et sur l'Île-de-France, 18 degrés sur le centre-val de Loire, 19 sur le Grand Est, 19 également sur l'Occitanie, entre 18 et 19 degrés sur la Nouvelle-Aquitaine, 20 degrés sur la vallée du Rhône, 21 pour la Corse, 22 à 23 degrés sur le golfe du Lion et entre 23 et 25 degrés sur la Côte d'Azur.

Bonjour, le corps retrouvé dans le Gers hier est celui d'un enfant porteur de vêtements similaires à ceux de Liana, a annoncé le procureur de la République d'Agen, Olivier Naboulet. Le corps a été retrouvé sur une exploitation agricole près du village de Puy-Casquier. Une autopsie va être réalisée. Le projet de loi du gouvernement sur le logement sera présenté le mercredi 24 juin en Conseil des ministres, mais son examen par le Parlement pourrait ne débuter qu'après l'été. Le texte doit regrouper plusieurs sujets, dont la révision de l'interdiction de location des logements passoires énergétiques, mais aussi le lancement d'un troisième programme de renouvellement urbain. Elle était poursuivie en diffamation après avoir dénoncé des violences sexuelles dans le mouvement raélien. Lydia Adjara a été relaxée par le tribunal judiciaire de Paris. La justice a estimé qu'elle avait porté la preuve de sa bonne foi. Elle avait déposé plainte en novembre dernier pour violences sexuelles et torture sur mineurs à l'encontre de Claude Vaurillon, alias Raël, et deux autres membres de la secte. Les pharmaciens ont signalé l'an dernier 468 agressions à l'Ordre national des pharmaciens, qui constate cependant que peu d'entre eux portent plainte devant la justice. Ce chiffre représente une diminution d'environ 12% par rapport à 2024. Jacques et Jessica Moretti, propriétaires du bar Le Constellation, où 41 personnes ont trouvé la mort lors de l'incendie du 1er janvier à Crans-Montana, vont être à nouveau entendus par la justice suisse ce vendredi. Pour la première fois, cette audition se déroulera sous le format d'une confrontation entre eux. C'est la fin de ce flash, une très bonne journée à notre écoute. Bonjour, football, c'est une surprise. Pour la première fois de son histoire, la Côte d'Ivoire a fait tomber hier soir des Bleus qui se sont inclinés 2-1 pour leur premier match de préparation à la Coupe du Monde 2026. Après une première période encourageante hier, l'équipe de France a perdu ses repères au moment où Didier Deschamps a commencé à faire tourner son effectif. Les Français tenteront de réagir lundi face à l'Irlande du Nord à Lille. Foot toujours dominateur mais trop imprécis, les Bleus ont été éliminés hier en demi-finale de l'Euro U17 par la Belgique 2-1. L'équipe de France U17 pourra nourrir de sérieux regrets. Bien entrés dans leur demi-finale, les Français ont longtemps imposé leur rythme face à une Belgique d'abord acculée dans son camp. Tennis Roland-Garros, l'Ukrainienne Marta Kotsiouk a été sèchement éliminée hier par la Russe Mira Andreeva, qui se qualifie donc pour la finale. Dans l'autre demi du tournoi féminin, la Polonaise Maja Szwalińska s'est qualifiée pour sa première finale en Grand Chelem en remportant le duel face à la Russe Diana Schneider. Associés seulement depuis l'automne dernier, les Français Pierre-Hugues Herbert et Quentin Alice ont perdu en demi-finale à Roland-Garros hier face aux têtes de série numéro 2, le Finlandais Harry Elio Vahara et l'Anglais Henry Patten. Ils se sont inclinés en 2-7, 3-6, 4-6 et 1h14 de jeu. En tout cas, après 4 tournois ensemble depuis octobre 2025, ponctués d'une victoire à Metz et de 3 demi-finales, les deux tricolores ont de nouveau réussi à rejoindre le dernier carré, cette fois dans un majeur. Déjà titré 2 fois avec Nicolas Mahut en 2021 et 2018, Pierre-Hugues Herbert ne fera pas la passe de 3. Basket battu d'un point sur le fil 90-89 mardi soir à l'Adidas Arena lors du match 1 de cette demi-finale de Betclic Elite. Paris a égalisé jeudi soir en ne laissant aucune chance cette fois au Cholleté. Il s'impose de 100 à 77 lors du match 2, toujours dans l'enceinte de la Porte de la Chapelle. Les deux équipes se retrouveront ce dimanche dans les Mauges pour le match 3. C'est la fin de ce flash, une très bonne journée à notre écoute.

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2: Combien d'entre vous sont vraiment accros aux derniers mots? Et voilà, c'est vraiment important. Voici une phrase qui sauvera peut-être votre mariage.
3: Je fais ce que je fais parce que j'ai vu la puissance de Dieu transformer ma vie et il fera de même pour vous.
2: Les conflits sont d'un tout autre ordre. L'offense est comme une petite piqûre. Les conflits sont ce que vous obtenez après que la piqûre a suppuré et s'est infectée et qu'elle commence à vous rendre vraiment malade. C'est pour cela que c'est important de soigner ces petites offenses. Les petits renards gâchent la vigne. « Tu m'as blessé. » Eh bien, ne dites pas « tu m'as blessé ». Dites-vous plutôt « j'ai été blessé ». C'est ma responsabilité. Amen. Mais aujourd'hui, les conflits se définissent comme des querelles, des disputes, des désaccords passionnés et un courant de colère sous-jacent. Et ce qui me fait le plus peur, c'est ce courant de colère sous-jacent, car ça veut dire que tout le monde sait que quelque chose ne va pas, mais personne n'y fait face. On le sent dans l'atmosphère, on le sent entre un mari et sa femme, on le sent entre parents et enfants, on le sent au travail, on le sent même à l'église. Amen. Aujourd'hui, nous allons parler de trois causes de conflit selon la Bible. Vous voyez, souvent, on doit s'occuper du fruit afin d'arriver à la racine. Donc, nous allons revenir à ce message en examinant d'abord l'importance d'apprendre à vivre en harmonie. Et pour cela, il faut apprendre à gérer les désaccords agréablement. Amen. Nous allons donc lire Matthieu 18, 19. Je vous dis encore que si deux d'entre vous s'accordent sur la terre, se mettent d'accord en harmonie pour demander quoi que ce soit, cela leur sera accordé par mon Père céleste. Est-ce que nous pouvons réaliser combien ceci est puissant? Dieu dit, si je trouve deux personnes capables de s'entendre, de s'accorder et de marcher véritablement dans l'amour, la puissance de leur prière sera réellement décuplée. Et quoi qu'ils demandent, je le ferai pour eux. Oh mon Dieu! Psaume 133, le psaume entier. Il ne comprend que quelques versets, alors ne vous inquiétez pas. Oh, qu'il est agréable, qu'il est doux pour des frères de demeurer ensemble dans l'unité. L'unité. Verset 2, c'est comme l'huile précieuse versée sur la tête qui descend sur la barbe d'Aaron, le premier grand prêtre, et sur le col de ses vêtements pour consacrer tout le corps. Donc, lors de l'onction en ce temps, il ne se contentait pas de les tamponner d'un peu d'huile. Il prenait une bouteille et la versait sur eux. Nous avions un homme à notre bureau, un homme de Dieu puissant, qui s'occupait de l'église clandestine en Chine. Il avait été emprisonné tant de fois, il avait une puissance immense. Alors, je lui ai demandé de prier pour moi. Il a sorti une grosse fiole d'huile et je me suis dit « Oh oh !»« Oh oh !» C'est vraiment sérieux. J'ai parlé à son assistant parce que ce type ne parlait même pas anglais. Alors j'ai dit à son assistant, « Il ne va pas me verser ça sur la tête, n'est-ce pas ?» Il a dit, « Non. » Alors heureusement, il m'a tamponné aussi. Mais à l'époque, ce n'était pas comme ça qu'on faisait les choses. On recevait l'onction et elle coulait sur la barbe, les cheveux, partout et recouvrait tout le corps.

Vous en avez besoin pour élever des enfants. Vous en avez besoin pour vous marier et rester ensemble. Amen. Et le verset suivant dit, c'est comme la rosée de l'Hermon qui descend sur les hauteurs de Sion. En effet, écoutez, là où il y a l'unité, c'est là que l'Éternel envoie la bénédiction, la vie pour l'éternité aux grands et aux humbles. Donc, si vous êtes unis, vous aurez l'onction et la bénédiction. S'il y a l'unité dans votre foyer, vous aurez un foyer oint et béni. S'il y a l'unité dans votre église, vous aurez une église ointe, une église bénie. Certains viennent à l'église et y restent parce qu'il y a un excellent orateur. Mais ce que les gens désirent vraiment, c'est l'onction. Et parfois, ils ne savent même pas vraiment ce que c'est. Pourtant, c'est ce qui rend tout meilleur. Ça rend tout bon. Et donc, Satan travaille certainement sans relâche et fait de son mieux pour essayer d'amener les conflits partout. Les affaires pleines de conflits, le mariage plein de conflits, l'église pleine de conflits, l'équipe de louange pleine de conflits, l'équipe dirigeante pleine de conflits, les enfants ont des conflits, l'école a des conflits. Et je vous le dis, dans notre monde actuel, c'est l'un des plus grands problèmes auxquels nous sommes confrontés. Je vais donc citer cette écriture à l'inverse pour vous expliquer exactement ce qu'elle dit. Sans unité, il n'y a ni onction ni bénédiction. Nous devons donc lutter pour l'unité. Je vous ai dit que lorsque nous avons commencé notre ministère, Dieu m'avait montré trois choses et je ne savais pas ce que je vous dis maintenant. C'était donc Dieu qui me donnait une direction. Il a dit, il y a trois choses que je veux que tu fasses et si tu les fais, je pourrai te bénir. Premièrement, éloigne les conflits de ta vie. Garde-les hors de ton ministère et hors de ta maison. C'est intéressant de noter qu'il nous a confié cette responsabilité. On ne peut pas dire « j'aimerais qu'on s'entende bien », ça ne marchera pas. Il faut trouver un moyen de s'entendre. Et généralement, cela implique que quelqu'un doit s'ajuster et s'adapter. Et je ne voulais pas que ce soit moi. Et puis il a dit, fais ce que tu fais avec excellence et sois une personne intègre. Nous n'aborderons pas les deux autres points aujourd'hui. Comment est votre maison? Participez-vous aux conflits dans votre église? Les conflits se manifestent par des critiques, des jugements, une mauvaise attitude envers les choses, un esprit boudeur. À la maison, ça se manifeste par des personnes qui s'évitent, des personnes qui ne se parlent pas ou qui hurlent. Même si personne ne se dispute ni ne se chamaille, il y a une colère sous-jacente que tout le monde ressent. Et cela doit changer. Et chacun de nous, nous devons assumer la responsabilité de faire notre part pour que cela change. Dans notre ministère, tous nos employés savent cela. Ils savent que nous ne tolérons pas les conflits. Et s'ils n'arrêtent pas les conflits, nous essayons de les aider. Vous savez, nous ne les virons pas tout de suite, mais ils n'ont pas besoin de travailler pour moi s'ils ne m'aiment pas. Amen. C'est la vérité. Vous n'avez pas besoin d'aller à l'église si vous n'aimez pas le pasteur. C'est absurde, n'est-ce pas? Et donc, je prie pour que Dieu nous débarrasse des personnes qui sont dans mon bâtiment, mais qui n'y sont pas à leur place, et amène les bonnes personnes. Je veux les bonnes personnes, pas seulement des personnes. Je veux les bonnes personnes dans ma vie. Parce que je vous le dis, une personne en conflit, qui n'est pas gérée, peut engendrer tellement de problèmes qu'elle peut finir par, et je n'exagère pas, j'ai vu cela arriver, ça peut finir par détruire une église. Beaucoup de belles églises sont en construction, mais en fait, il y en a plus qui ferment que celles qui sont
en construction.

Et une grande raison est ce genre d'absurdité. Tout le monde a son opinion, tout le monde veut avoir raison et être le chef est... C'est désastreux. Il faut donc apprendre à exprimer ces désaccords agréablement. Je veux vous dire quelque chose et je prie que Dieu vous accordera l'onction pour que vous compreniez immédiatement. Je ne suis pas d'accord avec Dave sur toutes ses opinions, ni sur tout ce qu'il pense, ni même sur tout ce qu'il fait. Mais je suis d'accord avec Dave. Je l'aime. C'est un homme bon. J'aime son caractère. Je partage ses principes. Et vous voyez, vivre en accord ne signifie pas nécessairement être d'accord avec tout le monde sur tout ce qu'ils font. Mais ça signifie pouvoir les respecter et les apprécier. Prenons un exemple comme peut-être toutes les confessions religieuses. Bon, vous savez, il y a beaucoup de gens qui m'apprécient, mais beaucoup pensent que je ne devrais pas faire ce que je fais. Beaucoup pensent que parce que je n'ai pas beaucoup d'éducation formelle, je ne suis pas qualifiée pour faire ça. On dit beaucoup de bien de moi, mais j'ai aussi entendu dire beaucoup de choses moins bien sur moi. Et tout ce que je peux dire, c'est que la preuve, c'est que je le fais depuis 40 ans, donc je n'en parlerai même pas. Et la Bible dit qu'on les reconnaît à leurs fruits, pas à leur doctrine. Et beaucoup de ceux qui m'ont critiqué pour ce que je fais ne font rien. Et c'est vraiment triste. Mais disons par exemple qu'il y a une église ici et ils ne croient pas, vous savez, aux doctrines pentecôtistes. Elles pensent que tous les dons de l'esprit ont disparu avec l'église. On invente des choses parce qu'on ne l'a pas dans notre vie, alors on l'exclut car ça ne correspond pas à notre expérience. Et je n'ose pas rentrer dans les détails, ce serait trop long. Mais bon, ils décident qu'ils sont contre moi. Ils ne sont pas d'accord avec moi sur 3 points, disons. Vous savez quoi? On peut toujours s'aimer. Vous ne trouverez jamais deux personnes qui soient d'accord sur tout. Vous ne trouverez pas deux personnes, vous ne trouverez pas une église où vous apprécierez tout ce qu'ils font. Vous ne trouverez pas un enfant que vous appréciez dans tout ce qu'il fait. Vous ne trouverez pas quelqu'un avec qui vous mariez dont vous appréciez tout ce qu'il fait. Mais l'amour peut surmonter cela. Et l'amour peut nous aider à trouver des terrains d'entente. Maintenant, Dave et moi, nous sommes extrêmement différents. Nos personnalités sont différentes. Vous devriez nous voir essayer de décorer une maison ensemble. Nous avons finalement abandonné. J'ai dit, Dave, s'il te plaît, laisse-moi juste faire la maison. C'est très important pour moi. Laisse-moi juste la faire. Tu peux faire autre chose que tu aimes, mais laisse-moi faire la maison. Alors Dave joue au golf autant qu'il veut et je m'occupe de la décoration. Vous ne vous entendrez jamais avec personne si vous pensez devoir tout contrôler. Alors, trouvez ce qui compte vraiment pour vous et défendez-le. Mais l'une des façons d'y parvenir est de donner à cette personne des choses qu'elle aime. C'est ce qu'on appelle le compromis. Amen. Je veux le répéter. Je ne suis pas d'accord avec la doctrine de tout le monde, mais je peux apprécier le fruit de ce que les gens font. J'apprécie les années de travail acharné et les sacrifices qu'ils ont faits pour prêcher l'Évangile. Arrêtons de chercher ce avec quoi nous ne sommes pas d'accord et commençons à chercher des points avec lesquels nous pouvons être d'accord. Je ne suis pas d'accord avec toutes les opinions de Dave, mais j'aime son apparence. Allez, trouvez quelque chose. Amen. J'aime le fait que Dave se lève chaque matin, qu'il se prépare, se rase et reste toujours beau. J'aime le fait qu'il est plein d'affection. J'aime bien ça.
En fait, je lui ai dit, je suis fatiguée aujourd'hui et on doit rentrer. Déballer et emballer quelques affaires et repartir demain. J'ai dit, nous avons cette machine à massage à la maison, c'est comme une ponceuse. Vous en avez déjà vu une comme ça? Elles sont géniales. Mon chiropracteur l'utilise sur moi, mais il me dit, apprends à Dave comment s'en servir, ce que je n'ai jamais fait. Mais je lui ai dit, tu me feras un massage avec quand nous rentrerons aujourd'hui? Et il a répondu, oui, je le ferai pendant 30 secondes, je crois que nous sommes montés à une minute. Donc Dave va me faire un massage avec cette ponceuse. J'aime Dave pour ça. Je suis d'accord avec cela. Comprenez-vous ce que je veux dire quand je dis qu'on n'est pas obligé d'être d'accord avec tout ce qu'une personne ressent, pense ou décide, mais qu'on peut être d'accord avec elle. Allons au-delà de ce que les gens font à la personne qu'ils sont. La plupart du temps, on est tellement obsédé par le fait de ne pas aimer ce que quelqu'un fait qu'on ne va jamais plus loin, qu'on ne découvre jamais vraiment qui est cette personne, ni à quel point elle est formidable. Je n'aime pas tes cheveux, alors je ne t'aime pas. Et voilà autre chose, ce sera bien. Êtes-vous prêt? Demandez à la personne à côté de vous, es-tu prêt? Bon, voilà. Je n'ai même pas besoin d'essayer de faire que Dave change d'avis quand je ne pense pas comme lui. Certains me regardent. Bon, laissez-moi vous donner un exemple. Dave et moi, nous ne nous disputons plus beaucoup. C'est très rare et si ça arrive, ça dure environ 5 minutes, car aucun de nous ne le supporte. Mais au début, nous nous disputions souvent. Et c'était surtout moi, parce que Dave était plutôt calme, mais il est vraiment vocal dans ses opinions. Et je suis vocal aussi. Du coup, ça pouvait parfois poser des problèmes. Au début de notre mariage, Dave et moi, on essayait de discuter de choses sur lesquelles on n'était pas d'accord, et puis soudain, on se retrouvait dans une énorme dispute et je ne comprenais pas pourquoi. Ça vous arrive des choses comme ça? Je me disais, on essayait de choisir la couleur de la peinture. Et puis, ça se transformait en tout ce qui s'était passé depuis le premier jour de notre mariage. Et je finissais par dire, on ne peut plus parler de rien. On n'arrive plus à communiquer. Et il me disait, comment ça on ne peut parler de rien? On parle de tout, tout le temps. Ne me crie pas dessus. C'est toi qui me crie dessus. Vous comprenez? Et honnêtement, je ne comprenais pas ce qui n'allait pas, car j'étais suffisamment avancée dans la foi pour ne pas me battre comme ça. Alors j'ai demandé à Dieu de me montrer quel était le problème, et il l'a fait. J'avais une racine de rejet dans ma vie depuis mon enfance. Écoutez, car cela va vraiment atteindre certaines personnes. Et donc, parce que je me sentais rejetée, je ne savais pas comment différencier entre mes opinions et mes idées et qui j'étais. Alors quand quelqu'un ne pensait pas comme moi, la seule chose que je pouvais faire était d'essayer de le faire changer d'avis. Si je parvenais à le convaincre d'être d'accord avec moi, je me sentais bien. Mais s'il n'était pas d'accord avec moi, je ne pouvais pas me sentir bien. Donc je sentais qu'on me rejetait. Et Dieu m'a montré que ce n'est pas parce que Dave n'est pas d'accord avec moi qu'il n'a pas d'harmonie avec moi. Le fait qu'il n'aime pas mon idée ne veut pas dire qu'il ne m'aime pas. Est-ce que quelqu'un comprend ce que je veux dire? Il faut donc donner aux gens la liberté d'avoir leurs propres opinions. Et je ne dis pas qu'on ne peut pas discuter, mais si c'est évident, vous essayez une fois de faire que quelqu'un change d'avis, mais s'il s'entête, c'est mieux de se taire, de laisser tomber et de passer une bonne journée, parce que ça ne marchera pas. Vous préférez peut-être continuer à vous disputer, mais je ne peux plus faire ça. Je ne peux plus le faire et j'ai appris qu'il vaut mieux pour moi juste
de me taire, ne pas avoir le dernier mot. Combien d'entre vous sont vraiment accros au dernier mot? Et voilà, c'est vraiment important. Voici une phrase qui sauvera peut-être votre mariage. Je pense avoir raison, mais j'ai peut-être tort. N'est-ce pas, Wang? Au lieu de « tu as tort et j'ai raison et tu ne m'écoutes jamais ». Tu sais quoi? Je crois que j'ai raison, mais j'ai peut-être tort. C'est comme « j'essaie encore de le faire, me le dire un peu plus. On travaille encore là-dessus. » D'ailleurs, quand on est arrivé ici, je crois que c'était le jeudi soir, ou peut-être qu'on revenait de l'aéroport, je ne sais pas. Pendant un trajet en voiture, Dave a dit « Oh, j'avais tort à ce sujet ». Et puis il a dit « Tu sais, tu as raison ». Et j'ai pensé « Seigneur, c'est un signe, Jésus revient bientôt ». Juste pour dire que je l'ai dit, mesdames, combien d'entre vous sont mariés à quelqu'un qui pense avoir toujours raison sur tout? Pourquoi ne pas les laisser croire qu'ils ont raison et se taire? Vraiment, c'est si grave. On se dispute souvent concernant comment arriver à la quincaillerie. Pourquoi vas-tu par là? Eh bien, c'est le chemin le plus proche. Non, ce n'est pas vrai, c'est par ici. Bon, d'accord. Bon, je l'ai dit hier soir, mais Jacques 3,16 dit, en effet, là où il y a de la jalousie, et un esprit de rivalité, de dispute et d'ambition égoïste, je le répète. En effet, là où il y a de la jalousie et un esprit de rivalité, de dispute et d'ambition égoïste, il y a du désordre, des troubles, la discorde, la rébellion et toutes sortes de pratiques mauvaises. Alors laissez-moi juste vous lancer ceci et pensez-y. Maman et papa, si vous avez des conflits entre vous à la maison, attendez-vous à avoir des enfants rebelles? Très bien, maintenant je peux continuer. 2 Timothée 2, 23 et 24. J'aime beaucoup ces écritures. Repousse, refuse, ferme ton esprit et ne te mêle pas à des spéculations folles, futiles, mal informées, peu édifiantes, ignorantes et stupides. En d'autres termes, quand la conversation commence à devenir vraiment stupide, pourquoi ne pas simplement dire « je ne ferai pas ça » Non, merci, je n'ai pas besoin de faire ça. Et vous savez, c'est là que je dis à Dave tout le temps, je dis, fais ce que tu veux. Vous savez, la plupart des choses qui finissent par amener au divorce sont des choses qui ne changent absolument rien à long terme. Qu'est-ce qui vous met vraiment en colère dans votre église? Le service a été un peu plus long que d'habitude. Le pasteur parle d'argent un peu plus longtemps que vous ne le souhaiteriez. Vous n'aimez pas sa voiture, vous savez? Peu importe. Vous savez quoi? N'ayez... Êtes-vous prêt? N'ayez pas d'opinion si vous n'avez aucune responsabilité. Oui, il y a des yeux qui s'ouvrent maintenant.

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Bonjour et bienvenue dans Lumière sur les Écritures. Je suis Mylène et merci d'être avec moi sur la radio RFE. Merci pour vos encouragements et votre fidélité. Aujourd'hui, nous honorons les mamans. Je veux souhaiter une bonne fête à toutes les mamans. Mais la parole de Dieu nous rappelle que la vraie grandeur d'une mère ne se mesure pas à ce qu'elle accomplit, ni à sa beauté, ni à ses succès, mais elle se mesure à ce qu'elle est devant Dieu. Proverbe 31:30 dit « La grâce est trompeuse, mais la beauté est vaine. Mais la femme qui craint l'Éternel sera louée. » Nous allons découvrir ensemble trois grandes forces, trois piliers cachés d'une maman qui craint Dieu. Des forces invisibles au monde, mais redoutables dans le royaume. Maman, aujourd'hui, nous vous honorons, non pour votre apparence, pour vos performances, mais pour votre foi qui tient, vos prières qui montent à Dieu et votre persévérance qui ne plie pas. Maman, vous savez que le monde ne connaîtra peut-être jamais vos nuits de prière, vos larmes silencieuses, vos sacrifices cachés, mais Dieu, lui, il les voit. Et sa parole dit qu'il vous louera. Si vous êtes une maman, encore dans l'attente d'un enfant, élevant seul vos enfants ou portant une douleur que personne ne voit, sachez que votre sacrifice ne passe pas inaperçu aux yeux de Dieu. Maman, le premier pilier, donc important, que j'aimerais partager avec vous, d'une femme, d'une maman qui craint Dieu, c'est la foi. C'est la fondation invisible qui déplace les montagnes. Chère maman, la plus grande force qu'une maman qui craint Dieu peut avoir, c'est la foi. C'est pas sa beauté, c'est pas ses diplômes, c'est pas son succès, ce que l'on voit, les apparences, mais c'est surtout cette

mal. Son fils était condamné dès sa naissance et pourtant Jochebed a caché Moïse. Elle l'a protégé quand elle n'a plus pu le cacher chez elle. Elle le déposa dans un panier sur le Nil. C'était dans un petit panier d'osier. Et là, elle le lâcha et elle mit sa confiance en Dieu. Vous savez, ce geste, c'est une foi pure. Confier à Dieu ce que l'on aime quand on ne peut plus rien faire par soi-même. Et maman, peut-être que vous êtes dans une situation comme Jochebed, la maman de Moïse, par rapport à votre enfant, par rapport à une certaine situation. Vous avez fait tout ce que vous avez pu dans le naturel et aujourd'hui, vous êtes complètement limité. Vous devez marcher par la foi et faire comme cette maman, Jochebed, la mère de Moïse, cette femme de Dieu qui a pris son problème et qui l'a mis, vraiment, qui l'a remis entre les mains de Dieu dans ce petit panier. Vous savez, le mot original pour ce panier, c'est l'arche et ça nous fait penser à l'arche de Noé. Vous savez, l'arche, rappelez-vous, elle n'avait pas de gouvernail et ce petit panier n'avait pas de gouvernail. Un petit bébé ne pouvait certainement pas diriger ce panier. C'est la main de Dieu qui l'a dirigé. Déposez votre fardeau, déposez vos problèmes et vos difficultés dans ce petit panier qui n'est pas n'importe quel panier, mais qui est un panier de foi. Vous savez, Dieu veille, il a veillé sur Moïse et il veillera sur vos enfants. Il le fit recueillir par la fille de Pharaon, donc elle-même, et ce bébé condamné, donc bien sûr devint Moïse le libérateur du peuple de Dieu. La foi d'une mère peut changer la destinée d'une nation. Pensez aussi à Marie, la mère de Jésus. Quand l'ange lui annonça qu'elle porterait le Fils de Dieu, sur le coup, elle n'a pas compris, elle ne voyait pas comment c'était possible dans son cas, mais elle répondit tout simplement « Voici ta servante, Seigneur, qu'il me soit fait selon ta parole. » Luc 1, verset 38. Elle dit oui à Dieu avant même de comprendre. Et ça, mes amis, c'est la foi. Dans 2 Timothée 1,5, l'apôtre Paul écrit à Timothée et il dit « Je me souviens de ta foi sincère qui habita d'abord dans ta grand-mère Loïs et ta mère Eunice. » Deux femmes, Loïs et Eunice, rappelez-vous, je vous en avais parlé la semaine dernière dans les prières d'une mère. Leurs noms sont cités qu'une fois dans la Bible, dans le Nouveau Testament. Elles n'ont pas écrit d'épîtres, elles n'ont pas écrit des livres, elles n'ont pas mené des guerres, elles n'ont pas fait de miracles. Mais elles ont transmis la foi à Timothée. Et Timothée est devenu l'un des plus grands serviteurs de Dieu de son époque. Maman, ne sous-estimez jamais cette foi que vous pouvez communiquer autour de vous, que vous pouvez communiquer à votre famille. Vous êtes la première Bible que vos enfants liront. Avant les mots, ils voient comment vous faites confiance à Dieu. Donc j'aimerais vous encourager avec ce premier pilier, maman, vraiment de vous attacher à votre foi alors que c'est la fête des mères, de continuer à croire, de continuer à persévérer, même si vous ne voyez pas la situation changer, même si les situations deviennent difficiles et même si vous n'avez pas encore reçu de réponse à vos prières. Maman, je vous encourage vraiment à vous accrocher à votre foi. Et n'oubliez jamais que ce qui va nourrir votre foi, ce qui va faire grandir votre foi, c'est la lecture de la parole de Dieu. Ensuite, le deuxième pilier, maman, que j'aimerais aborder avec vous, c'est vos prière. Alors premièrement, 3 piliers qui vous renfortent, c'est votre foi. Le deuxième, c'est vos prières. Vous savez, la prière est l'arme la plus puissante qu'une mère possède. C'est la deuxième grande force d'une maman qui craint Dieu, ce sont ses prières. Je vais vous dire quelque chose, maman. Les prières d'une mère ne tombent jamais à terre. Mais elles montent vers Dieu et elles restent, elles sont présentées devant le trône de Dieu et elles travaillent les situations. Quand même vous dormez, même si les années sont passées, même si vous avez prononcé des prières il y a des années et des années, Dieu fait en sorte à ce que ces prières soient toujours agissantes devant son trône. Certains enfants reviennent à Dieu 20 ans plus tard et des années plus tard. C'est parce qu'une maman a prié. C'est parce qu'une maman a persévéré. Dans Jacques 5, 16, il est dit « La prière fervente du juste a une grande efficacité. » Une grande efficacité. Vous savez, ce n'est pas une promesse timide, c'est une déclaration puissante. Pensez à Anne, la maman de Samuel. Elle était stérile, elle était méprisée, son mari l'aimait, mais la société la regardait comme une femme maudite, car quand elle allait au temple, elle priait, elle n'arrivait pas à avoir d'enfants. Et elle pria d'une telle intensité, que, avec des larmes et avec beaucoup de douleur, que le sacrificateur Élie croyait qu'elle était ivre et lui dit « Jusqu'à quand seras-tu dans l'ivresse ?» Et elle lui répondit « Non, mon Seigneur, je suis une femme dont l'esprit est abattu. J'ai répandu mon âme devant l'Éternel.
1 Samuel 1, verset 15. Et vous savez, elle ne pria pas par habitude. Anne ne priait pas avec des formules compliquées. Mais la Bible dit qu'elle répandait son âme devant Dieu. Et Dieu l'entendit, puisque Samuel naquit. Et Samuel devient le plus grand prophète de son époque. C'est celui qui oint David, le roi selon le cœur de Dieu. Donc il a vraiment été un très très grand prophète et l'un des derniers juges. Et vous savez, Anne a répondu une prière avec des larmes. Et une prière répandue avec des larmes,

peut vraiment engendrer un grand prophète, peut engendrer une grande destinée. Rappelez-vous de la femme cananéenne dans Matthieu 15. Elle n'était pas juive lorsque, vous savez, cette femme qui parle des miettes de pain, elle n'avait pas les mêmes droits que le peuple de Dieu, mais pourtant sa fille était torturée, tourmentée par un démon. Et elle cria à Jésus. Jésus ne lui répondit pas et lui donne une réponse plutôt vexante. En fait, il la renvoie et les disciples la renvoient. Mais elle ne part pas. Elle insiste et elle est persistante. Jésus finalement finit par lui dire « Ô femme, que ta foi est grande. Il te soit fait comme tu veux, il te soit fait selon ta foi. » Et à cet instant, sa fille fut guérie. Quand une maman prie pour son enfant et avec ténacité, même Jésus s'arrête. Il y a un exemple qui n'est pas dans la Bible mais qui appartient à l'histoire de l'Église. J'aimerais vous parler de Monique et j'en avais parlé la semaine dernière dans les prières d'une mère. C'est la maman de Saint Augustin. Son fils, Saint Augustin, que l'on connaît, qui est un réformateur, pendant des années a marché dans la débauche, dans la philosophie mondaine, dans une vie dissolue. Il a eu un enfant hors mariage. Et vous savez, Monique pleura et pria pendant 17 ans sans se décourager. Et un jour, un grand évêque lui a dit « L'enfant de tant de larmes ne peut pas se perdre ». Et effectivement, saint Augustin se convertit et il fut sauvé et il devint l'un des plus grands théologiens de toute l'histoire du christianisme. Maman, si vous avez des enfants qui sont loin, qui se sont éloignés de Dieu, qui se sont éloignés de vous, qui se sont éloignés de votre famille, ne cessez pas de prier. Vos larmes ne sont pas perdues, elles sont devant le trône de Dieu. J'aimerais vraiment vous encourager à continuer à prier, maman. Continuez à persévérer pour votre entourage, pour vos enfants, pour vos finances, pour votre santé, pour votre famille, pour les gens qui vous tiennent à cœur et même pour ce monde. Vous savez, être une mère, c'est pas être quelqu'un qui a une image bien lisse sur les réseaux sociaux. C'est vraiment une maman, c'est une guerrière parce qu'elle a au quotidien, elle a des charges qui sont sur son dos, toute espèce de charge naturelle. Mais en plus de ça, c'est une femme qui prie. Donc je crois véritablement que Dieu entend vos prières et en tant que mère, en tant que pour le jour de la fête des mères, le deuxième point dont je vous parle, la prière est quelque chose d'essentiel à votre vie. Le troisième pilier que j'aimerais vous partager, maman, c'est la persévérance. Vous savez, la persévérance, c'est la force qui ne lâche jamais malgré les épreuves. C'est la troisième grande force d'une maman qui craint Dieu. Elle est persévérante. Et vous savez, cette persévérance, ce troisième point, c'est le point le plus important de tout parce qu'il se fabrique dans la douleur. Galates 6:9 déclare « Ne nous lassons pas de faire le bien car nous moissonnerons au temps convenable si nous ne nous relâchons pas. » Si nous ne nous relâchons pas. Ces quatre mots sont des mots très importants. Une maman qui craint Dieu, elle se lève quand elle est fatiguée. Elle continue quand elle ne voit pas de résultats. Elle bénit quand on lui fait du mal. Et elle tient lorsque tout le monde lâche autour d'elle. Une maman qui craint Dieu se lève quand elle est fatiguée. Elle continue quand elle ne voit pas de résultats. Elle bénit quand on lui fait du mal. Et elle tient quand tout lâche autour d'elle. Et je pense à Ruth. Elle n'était pas mère au sens biologique dans le passage de Ruth, du livre de Ruth. Mais, mes amis, je peux vous dire qu'elle a vraiment persévéré dans ses voies. Ça a été vraiment une femme de persévérance. Son mari était mort et sa belle-mère, Naomi, lui a dit « Retourne dans ta famille, retourne et va refaire ta vie. » Mais Ruth répond quelque chose à Naomi. Elle lui dit « Où tu iras, j'irai. Où tu mourras, je mourrai. Ton peuple sera mon peuple et ton Dieu sera mon Dieu. » Ruth 1, verset 16. Elle aurait pu partir, elle aurait pu avoir toutes les raisons raisonnables de s'en aller et d'aller faire sa vie, mais elle choisit la fidélité, elle choisit de rester. Et surtout, elle a été persévérante et Dieu lui amena Boaz, vous connaissez l'histoire, une belle histoire d'amour, de rédemption. Et elle entra aussi dans la généalogie de Jésus-Christ parce que Boaz faisait partie de la généalogie de Jésus-Christ et elle a vraiment persévéré, cette femme, et son nom entra dans la généalogie de Jésus-Christ. La persévérance d'une femme peut l'introduire dans une histoire éternelle avec Dieu. Pensez aussi à Marie-Madeleine, le matin de la résurrection. Tous les disciples s'étaient enfuis. Pierre l'avait renié, Thomas doutait. Mais Marie-Madeleine, elle était là, elle est restée au tombeau, elle pleurait, elle cherchait et elle n'acceptait pas de partir sans Christ. Et c'est à elle, femme qui ne lâcha pas près du tombeau, que Jésus est apparu en premier. C'était pas un hasard, c'était une récompense que Dieu lui donnait. Celle qui avait persévéré dans l'amour, qui n'était pas partie, elle devint la première annonçatrice de l'évangile de la résurrection de Jésus-Christ. Une femme a annoncé la résurrection de Jésus-Christ. Vous savez qu'à l'époque, les témoignages des femmes hébreues aux yeux de la société n'avaient pas beaucoup de valeur. Pourtant, ça n'a pas empêché Dieu d'envoyer une femme témoigner de sa résurrection, qui est vraiment l'événement le plus important du christianisme. Dieu a fait confiance à cette femme qui est devenue la première évangéliste
évangélistes de l'histoire, tout en prenant le risque que les gens ne la croient pas, et c'est ce qui s'est passé. Les disciples n'ont pas cru, mais Jésus lui a fait confiance parce qu'elle a persévéré. Jésus lui-même a enseigné la persévérance par la parabole de la veuve dans Luc 18. Une femme seule, sans défense, elle revenait encore et encore devant le juge pour obtenir justice. Et Jésus lui dit, Dieu ne fera-t-il pas justice à ses élus qui crient à lui jour et nuit. Laissez-moi vous dire que si vraiment vous criez à Dieu, si vraiment vous vous accrochez à votre foi, vous persévérez, vous priez, maman, en ce jour des fêtes des mères, j'aimerais vraiment vous encourager et vous dire que Dieu vous entend, que rien n'est impossible à Dieu. J'aimerais vraiment terminer ce court message en vous souhaitant premièrement une très belle fête des mères. N'oubliez pas que Dieu vous aime, que Dieu vous a appelé, qu'il n'y a pas de limite dans votre vie parce que le plus grand vit en vous. Et vous savez, ces trois forces, la foi, la prière et la persévérance, ne sont pas les unes sans les autres. Tous ces trois caractéristiques, ces trois piliers sont comme un fil, un cordon qui ne va pas se rompre facilement. Une maman qui croit, qui prie et qui tient bon est une femme de Dieu. Et lui-même, Dieu va l'honorer lui-même. Dans Proverbes 31:30, il est dit que cette femme sera louée. Alors maman, j'espère que vous avez été encouragée dans ce court message et je veux vraiment vous souhaiter une très bonne fête des mères, vous encourager à persévérer en toute situation, à ne pas mettre votre foi de côté, mais à persévérer dans la foi et dans la prière. Et croyez-moi que cette attitude, c'est ce qui est agréable à Dieu. Je vous souhaite une très bonne fête des mères. À bientôt. Au revoir.

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Jacques, chapitre 2. Jacques, serviteur de Dieu et du Seigneur Jésus-Christ, salue les 12 tribus dispersées du peuple de Dieu, riches et pauvres, la foi et les œuvres. Mes frères et sœurs, gardez-vous de toute forme de favoritisme, car cela est incompatible avec la foi en notre glorieux Seigneur Jésus-Christ. Supposez en effet qu'un homme vêtu d'habits somptueux, portant une bague en or, entre dans votre assemblée, et qu'en même temps un pauvre en haillons s'y présente. Si voyant l'homme richement vêtu, vous vous empressez autour de lui et lui dites « Veuillez vous asseoir ici, c'est une bonne place. » Tandis que vous dites aux pauvres « Tenez-vous là, debout, ou asseyez-vous par terre, à mes pieds. » Ne faites-vous pas des différences entre vous et ne portez-vous pas des jugements fondés sur de mauvaises raisons. Écoutez, mes chers frères et sœurs, Dieu n'a-t-il pas choisi ceux qui sont pauvres dans ce monde pour qu'ils soient riches dans la foi et qu'ils héritent du royaume qu'il a promis à ceux qu'il aime? Et vous, vous méprisez le pauvre? Ce sont pourtant les riches qui vous oppriment et vous traînent devant les tribunaux. Ce sont encore eux qui outragent le beau nom que l'on a invoqué sur vous. Si au contraire, vous vous conformez à la loi du royaume de Dieu, telle qu'on la trouve dans l'Écriture, tu aimeras ton prochain comme toi-même, alors vous agissez bien. Mais si vous faites preuve de favoritisme, vous commettez un péché et vous voilà condamné par la loi, parce que vous lui désobéissez. En effet, celui qui désobéit à un seul commandement de la loi, même s'il obéit à tous les autres, se rend coupable à l'égard de toute la loi. Car celui qui a dit « Tu ne commettras pas d'adultère » a dit aussi « Tu ne commettras pas de meurtre. » Si donc, tout en évitant l'adultère, tu commets un meurtre, tu désobéis bel et bien à la loi. Parlez et agissez donc comme des personnes appelées à être jugées par la loi qui donne la liberté. Dieu jugera sans pitié celui qui n'a témoigné aucune compassion aux autres, mais la compassion triomphe du jugement, la foi et les œuvres. Mes frères et sœurs, à quoi servirait-il à quelqu'un de dire qu'il a la foi s'il ne le démontre pas par ses actes? Une telle foi peut-elle le sauver? Supposez qu'un frère ou une sœur manque de vêtements et n'en a pas tous les jours de quoi manger. Et voilà que l'un de vous leur dit « Au revoir, mes amis, portez-vous bien, restez au chaud et bon appétit, sans leur donner de quoi pourvoir à leurs besoins. » À quoi cela sert-il? Il en est ainsi de la foi. Si elle reste seule, sans se traduire en actes, elle est morte. Mais quelqu'un dira « L'un a la foi, l'autre les actes. » Eh bien, montre-moi ta foi sans les actes, et moi je te montrerai ma foi par mes actes. Tu crois qu'il y a un seul Dieu? C'est bien, mais les démons aussi le croient, et ils tremblent. Insensé, veux-tu avoir la preuve que la foi sans les actes ne sert à rien? Abraham, notre ancêtre, n'a-t-il pas été déclaré juste à cause de ses actes, lorsqu'il a offert son fils Isaac sur l'autel? Tu le vois, sa foi et ses actes agissaient ensemble, et grâce à ses actes, sa foi a atteint son plein épanouissement. Ainsi s'accomplit ce que l'Écriture déclare à son sujet. Abraham a eu confiance en Dieu, et Dieu, en portant sa foi à son crédit, l'a déclaré juste et il l'a appelé son ami. Vous le voyez donc, on est déclaré juste devant Dieu à cause de ses actes et pas uniquement à cause de sa foi. Rahab, la prostituée, n'a-t-elle pas aussi été déclarée juste par Dieu à cause de ses actes lorsqu'elle a donné asile aux envoyés israélites et les a aidés à s'échapper par un autre chemin? Car comme le corps sans l'esprit est mort, la foi sans les actes est morte.

0: La météo pour ce vendredi 5 juin, la perturbation de la veille laisse la place à un temps frais et variable avec un risque d'averse. Les températures pour ce vendredi matin, 11 degrés sur Orléans et Paris, 11 également pour Brest, 12 à Lille, Cherbourg, Lyon et Toulouse, 13 degrés sur Strasbourg et Bordeaux, 14 à Biarritz et Marseille, 15 degrés pour Perpignan, 17 à Nice et 18 pour Bastia. Et pour ce vendredi après-midi, entre 15 et 19 degrés sur la moitié nord, il fera 15 en Bretagne, 16 en Normandie, 17 sur les Hauts-de-France et sur l'Île-de-France, 18 degrés sur le centre-Val de Loire, 19 sur le Grand Est, 19 également sur l'Occitanie, entre 18 et 19 degrés sur la Nouvelle-Aquitaine, 20 degrés sur la vallée du Rhône, 21 pour la Corse, 22 à 23 degrés sur le golfe du Lion et entre 23 et 25 degrés sur la Côte d'Azur.
1: Bonjour, le corps retrouvé dans le Gers hier est celui d'un enfant porteur de vêtements similaires à ceux de Liana, a annoncé le procureur de la République d'Agen, Olivier Naboulet. Le corps a été retrouvé sur une exploitation agricole près du village de Puy-Casquier. Une autopsie va être réalisée. Le projet de loi du gouvernement sur le logement sera présenté le mercredi 24 juin en Conseil des ministres, mais son examen par le Parlement pourrait ne débuter qu'après l'été. Le texte doit regrouper plusieurs sujets, dont la révision de l'interdiction de location des logements passoires énergétiques, mais aussi le lancement d'un troisième programme de renouvellement urbain. Elle était poursuivie en diffamation après avoir dénoncé des violences sexuelles dans le mouvement raélien. Lydia Adjara a été relaxée par le tribunal judiciaire de Paris. La justice a estimé qu'elle avait porté la preuve de sa bonne foi. Elle avait déposé plainte en novembre dernier pour violences sexuelles et torture sur mineurs à l'encontre de Claude Vaurillon, alias Raël, et deux autres membres de la secte. Les pharmaciens ont signalé l'an dernier 468 agressions à l'Ordre national des pharmaciens, qui constate cependant que peu d'entre eux portent plainte devant la justice. Ce chiffre représente une diminution d'environ 12% par rapport à 2024. Jacques et Jessica Moretti, propriétaires du bar Le Constellation, où 41 personnes ont trouvé la mort lors de l'incendie du 1er janvier à Crans-Montana, vont être à nouveau entendus par la justice suisse ce vendredi. Pour la première fois, cette audition se déroulera sous le format d'une confrontation entre eux. C'est la fin de ce flash, une très bonne journée à notre écoute. Bonjour, football c'est une surprise. Pour la première fois de son histoire, la Côte d'Ivoire a fait tomber hier soir des Bleus qui se sont inclinés 2-1 pour leur premier match de préparation à la Coupe du Monde 2026. Après une première période encourageante hier, l'équipe de France a perdu ses repères au moment où Didier Deschamps a commencé à faire tourner son effectif. Les Français tenteront de réagir lundi face à l'Irlande du Nord à Lille. Foot toujours dominateur mais trop imprécis, les Bleus ont été éliminés hier en demi-finale de l'Euro U17 par la Belgique 2-1. L'équipe de France U17 pourra nourrir de sérieux regrets. Bien entrés dans leur demi-finale, les Français ont longtemps imposé leur rythme face à une Belgique d'abord acculée dans son camp. Tennis Roland-Garros, l'Ukrainienne Marta Kotsiouk a été sèchement éliminée hier par la Russe Mira Andreeva, qui se qualifie donc pour la finale. Dans l'autre demi du tournoi féminin, la Polonaise Maja Szwalińska s'est qualifiée pour sa première finale en Grand Chelem en remportant le duel face à la Russe Diana Schneider. Associés seulement depuis l'automne dernier, les Français Pierre-Hugues Herbert et Quentin Alice ont perdu en demi-finale Roland-Garros hier face aux têtes de série numéro 2, le Finlandais Harry Elio Vahara et l'Anglais Henry Patten. Ils se sont inclinés en 2-7, 3-6, 4-6 et 1h14 de jeu. En tout cas, après 4 tournois ensemble depuis octobre 2025, ponctués d'une victoire à Metz et de 3 demi-finales, les deux tricolores ont de nouveau réussi à rejoindre le dernier carré, cette fois dans un majeur. Déjà titré 2 fois avec Nicolas Mahut en 2021 et 2018, Pierre-Hugues Herbert ne fera pas la passe de 3. Basket battu d'un point sur le fil 90-89 mardi soir à l'Adidas Arena lors du match 1 de cette demi-finale de Betclic Elite. Paris a égalisé jeudi soir en ne laissant aucune chance cette fois au Cholleté. Il s'impose de 100 à 77 lors du match 2, toujours dans l'enceinte de la Porte de la Chapelle. Les deux équipes se retrouveront ce dimanche dans les Mauges pour le match 3. C'est la fin de ce flash, une très bonne journée à notre écoute.
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Bonjour mes bien-aimés, j'espère que tout le monde va bien aujourd'hui. Donc c'est le pasteur Josette qui vous parle et le titre de mon message c'est « Prépare-toi à la rencontre de ton Dieu ». Vous savez, la parole de Dieu ne cesse de nous dire « Sois prêt, prépare-toi à la rencontre de ton Dieu ». Et le Seigneur, donc, au travers de l'apôtre Jean, a donné des avertissements à son Église et des promesses à ce sujet. Donc nous allons lire, si vous voulez, un peu dans le livre de l'Apocalypse et nous allons voir ensemble ce que le Seigneur dit à l'Église aujourd'hui.

0: parce que ce qu'il a dit donc à l'église de l'époque de Jean, il le dit aussi à nous qui sommes arrivés dans la fin des temps. Bien-aimés, le Seigneur voudrait que nous tous, nous partions avec lui, que nous partions avec lui comme la parole de Dieu nous l'a enseigné. Et c'est la raison pour laquelle il donne ce dernier message aux sept églises. Les sept églises, nous le savons, représentent l'ensemble de l'église de Jésus-Christ sur la terre. C'est l'ensemble de l'église qui sera enlevé donc avec le Seigneur Jésus, c'est-à-dire tous ceux qui ont fait la paix avec Dieu par le Seigneur Jésus. Il a dit donc « Je viens bientôt », c'est-à-dire « Je viens bientôt, alors soyez prêts ». Voyez-vous, sa venue se fera en un éclair, bien-aimé, en un clin d'œil. Et juste avant sa venue, qu'il a annoncé lui-même, il parle encore à cette église, c'est-à-dire à l'ensemble des chrétiens, pour leur donner ses derniers avertissements et ses promesses. Le Seigneur parle, et à certains, il fait des reproches, à cinq sur sept d'entre elles, ce qui est un pourcentage assez important, nous dirons. À cinq églises, le Seigneur a des choses à reprocher, et à cinq d'entre elles, il leur dit « Repens-toi », en faisant des menaces même si elles ne le font pas. Et à l'ensemble des églises, il dit « À celui qui vaincra ». Il donne donc un certain nombre de promesses. Et donc, c'est ce que je voudrais voir avec vous ce soir, aujourd'hui, simplement les avertissements que le Seigneur donne à l'Église, et en particulier les menaces qu'il leur envoie clairement. Mais nous devons réaliser que le but de Dieu, c'est de nous faire marcher dans sa victoire. Alors, nous allons voir ensemble d'abord les avertissements, et ensuite, nous verrons ensemble les promesses de Dieu pour nous, pour les enfants de Dieu. Alors, nous voyons que le Seigneur parle et il dit en particulier à cinq d'entre elles qui sont tombées qu'il faut qu'elles se relèvent parce qu'il veut les prendre avec lui. Il ne s'agit pas simplement d'écouter les avertissements de Dieu, mais il faut vraiment les prendre à cœur et faire ce que le Seigneur dit de faire, c'est-à-dire se repentir, changer de direction. Alors donc, le premier passage, c'est dans Apocalypse 2, où nous voyons que le Seigneur va parler à l'église d'Éphèse. Alors donc, nous voyons que le Seigneur commence à souligner tout ce qui va bien. Il leur dit « Tes œuvres, ton travail, ta persévérance, je connais toutes ces choses ». Je sais aussi que tu ne peux supporter les méchants que tu as à éprouver, ceux qui se disent apôtres et qui ne le sait pas, ne le sont pas, et que tu ne t'es point lassé. Vous voyez, aujourd'hui, beaucoup d'églises pourraient être heureux d'entendre le Seigneur dire cela d'elles. Mais au verset 4, il dit « Mais voilà, j'ai quelque chose contre toi, et ce que j'ai contre toi, c'est que tu as abandonné ton premier amour ». Et mes amis, vous devez réaliser que c'est l'avertissement du Seigneur pour chacun d'entre nous. Nous avons peut-être été bouillants, pleins d'ardeur, pleins de dynamisme pour le Seigneur. Et puis quelque chose s'est passé, nous avons laissé tomber notre premier amour. Voyez-vous, mes amis, le premier amour, ce n'est pas l'amour que nous avions au début, qui peut-être n'était pas forcément le plus fort, mais c'est l'amour pour le Seigneur, c'est-à-dire mettre le Seigneur en premier. Et il dit « Tu as abandonné l'amour que tu avais pour moi ». Et vous savez, dans un passage, c'est dans le livre de Jérémie, je crois, il dit « Je me souviens de ton amour lorsque je te conduisais au désert ». Et le Seigneur, il fait des reproches à son peuple. Il lui dit « Viens et renouvelle donc cet amour qui était en toi pour ma personne ». Il dit donc à l'Église « Je me rappelle lorsque j'étais le premier dans ta vie, mais aujourd'hui le Seigneur dit « Tu es passé à autre chose et puis tu m'as mis en second ». Donc malgré le fait que le Seigneur reconnaît que l'Église d'Éphèse avait fait des bonnes œuvres, qu'elle avait vraiment marché dans sa volonté, qu'elle avait fait un grand travail missionnaire, et bien malgré aussi le discernement qu'elle avait, puisqu'elle avait, reconnu que ceux qui prêchaient étaient des faux apôtres, et bien malgré toutes ces choses, et bien le Seigneur dit « Voilà ce que j'ai contre toi, c'est que tu as abandonné ton premier amour ». Et Voyez-vous, mes amis, ceci, c'est une cause de chute, puisqu'il dit au verset 5, « Souviens-toi donc d'où tu es tombé. Souviens-toi de la place que tu occupais quand tu es tombé. Oui, tu as abandonné ton premier amour, tu es passé à un autre amour dont tu es devenu adultère. » Voyez-vous, quand on abandonne l'amour que nous avions pour Jésus, on devient adultère, on en prend un autre. Alors le Seigneur, il dit, repens-toi et pratique tes premières œuvres qui étaient des œuvres de foi dans le Seigneur que tu aimais de tout ton cœur. Vous voyez, le Seigneur, lorsqu'il nous voit chercher autre chose que sa personne, lorsqu'il nous voit simplement chercher ses mains, simplement chercher ses bénédictions au lieu de le rechercher lui, quand bien même nous faisons des actions, quand bien même nous faisons des œuvres, eh bien cela ne peut pas lui plaire, parce que Dieu, ce qu'il veut, c'est notre cœur. Il veut notre cœur. Il veut que nous soyons tout entiers à lui. La Bible dit « Je cherche un homme, une femme, qui est le cœur tout entier à moi. » Et vous voyez, peut-être que vous pouvez aller à l'église, tous les séminaires, aller à l'église, à chaque réunion, mais si vous ne donnez pas la première place à Jésus, si vous ne lui donnez pas la place qu'il mérite, c'est-à-dire la place d'époux, la place de maître, la place de Seigneur, eh bien, quand bien même vous feriez des bonnes œuvres, le Seigneur dit « ce que j'ai contre toi ». Et il dit « souviens-toi ». Il dit « souviens-toi ». Aujourd'hui, il te dit « mon frère, ma sœur, souviens-toi de la place que tu occupais quand tu es tombé. Souviens-toi quand tu m'as rencontré, lorsque tu étais bouillant, lorsque tu venais dans ma présence, que tu pleurais, que tu me disais que je t'aime, que tu me disais « Seigneur, je t'adore, Seigneur, je veux plus de toi ». Tu avais faim, tu avais soif, tu voulais me connaître, tu voulais me servir, tu voulais me toucher. Et le Seigneur, il dit « Souviens-toi de toutes ces choses ». Voyez-vous, mes amis, une personne qui a goûté à l'amour de Dieu et qui s'éloigne de cet amour ne peut être que malheureuse, quand bien même elle serait riche des biens matériels, quand bien même elle aurait des maisons, quand bien même elle aurait des voitures. Si elle a perdu ce premier amour, elle a perdu le nécessaire pour sa vie. Parce que le nécessaire pour la vie de l'enfant de Dieu, c'est l'amour de Jésus-Christ. Et le Seigneur dit « Repens-toi ». Ça veut dire « Écoute, détourne-toi maintenant de la position que tu as maintenant. Sors de cette position et reviens à la première position où tu étais, celle qui était meilleure, celle où tu m'adorais en esprit et en vérité, celle où tu me cherchais, celle où tu me désirais. » Et l'avertissement du Seigneur, c'est « Si tu ne fais pas cela, si tu ne te repens pas, je viendrai à toi. » Et nous savons dans quel contexte il le dit. Il ne viendra pas à Éphèse dans un esprit d'amour, dans un esprit de soutien, de bénédiction. Bien sûr, le Seigneur veut remettre l'église d'Éphèse sur ses pieds. Si vous êtes éloigné de ce premier amour, il veut vous remettre sur vos pieds, mais il viendra à Éphèse et il viendra pour ceux qui ont perdu leur premier amour. Il viendra à cette église pour ôter son chandelier de sa place. C'est-à-dire quoi, bien-aimé? C'est-à-dire que l'onction qui était sur ta vie, la présence de Dieu qui était sur ta vie, l'huile du Seigneur, la lumière qui était dans ta vie, dans ta maison, dans ton église, ces choses vont sortir. Elles vont quitter l'église et on inscrira sur la porte « Ichabod, la gloire de Dieu est partie, la gloire de Dieu nous a quittés ». À moins, bien-aimé, que nous nous repentions. Vous savez, parfois, nous ne sommes même pas conscients que nous avons perdu ce premier amour. Et nous devenons des chrétiens d'habitude. Nous devenons des chrétiens d'artifice. Nous allons à l'église parce que c'est dimanche, ou parce qu'il y a un séminaire, ou parce qu'il y a un serviteur de Dieu qui passe. Mais nous n'avons pas cet amour, ce désir de le connaître, lui, et la puissance de la résurrection. Voyez, le Seigneur nous dit « Ce que je désire, c'est que tu changes et que tu reviennes. » Hein ? Il dit « Si tu le fais, eh bien, je ne prendrai pas le chandelier que je t'ai donné, je ne te reprendrai pas ton onction, ma présence sera toujours dans ta vie, je n'enlèverai pas l'huile. C'est-à-dire que tu seras rempli comme tu l'étais au début. Vous savez, moi j'ai connu des chrétiens au début qui étaient remplis du Saint-Esprit, ça coulait, on pouvait dire que quand ils parlaient, ils ouvraient leur bouche, eh bien on était remplis, on sentait qu'il y avait quelque chose dans la vie de ces personnes. Et petit à petit, bien que ces personnes continuaient à aller à l'église, eh bien elles ont perdu cette onction, elles ont perdu cette grâce de Dieu. Et aujourd'hui, quand bien même elles parlent de Dieu, eh bien notre cœur demeure sec, notre cœur n'est pas touché. Vous savez, c'est l'onction qui brise le joug, c'est l'onction qui encourage, c'est l'onction qui fortifie, c'est l'onction qui donne la vie autour de soi, n'est-ce pas ? Alors nous voyons que cette église, eh bien, elle continuait, c'est vrai, dans les bonnes œuvres, mais ce n'était pas la bonne direction. Et le Seigneur lui dit, écoute, pourtant tu as ceci pour toi, c'est que tu hais les œuvres des Nicolaïtes, œuvres que je hais moi aussi. Et je crois vous l'avoir déjà dit, l'esprit de Nicolaïte, c'est l'esprit de contrôle, c'est-à-dire l'esprit qui veut régner, qui veut prendre les brebis en otage. Et le Seigneur, il dit, tu hais cet esprit, tu ne supportes pas cet esprit, parce que cet esprit, tu sais qu'il ne vient pas de moi. Le seul maître que tu dois avoir, c'est moi qui dois te diriger, non pas les hommes, bien que nous devons être soumis aux autorités, parce que la Bible dit que nous devons être soumis aux autorités que Dieu a établies sur nous, mais nous ne devons pas nous laisser contrôler, nous devons nous laisser guider, nous devons nous laisser aider par la grâce de Dieu, mais pas contrôler. Nous devons apprendre à marcher dans l'esprit, à écouter ce que Dieu dit à notre cœur et à obéir à Dieu. Alors bien sûr, le Seigneur parle à l'Église, mais il parle aussi à chacun d'entre nous. Il ne dit pas qu'à Éphèse, tous sont complètement à côté de la plaque et que tous sont tombés, mais il dit qu'en tant que groupe et en tant qu'Église, eh bien ils ont chuté. Ça veut dire, bien aimé, que la plus grande partie de l'Église, ses dirigeants notamment, puisque les dirigeants sont là pour diriger l'Église dans l'amour de Jésus-Christ. Vous savez, ce matin, j'ai parlé avec une personne au téléphone, et je lui disais, tu sais, le seul but de la parole de Dieu, la seule chose pour que Dieu veut que nous connaissions sa parole, c'est pour que nous ayons beaucoup plus d'amour encore pour lui et pour les âmes. C'est le but de Dieu, c'est de nous le faire connaître, lui, la puissance de la résurrection, d'avoir de l'amour dans notre cœur pour sa personne, d'avoir de l'amour dans notre cœur pour ceux qui sont autour de nous. Et quand bien même nous connaissons toute la Bible, si nous n'avons pas ces choses, bien aimés, nous sommes des chrétiens endormis. Alors, le Seigneur disait donc, voilà, toutes ces choses que tu fais, je le sais, je n'ai pas de reproche à te faire par rapport à tout cela, mais mon reproche, c'est que tu as perdu ton premier amour. Et comme il parle à l'Église, il dit à ses dirigeants aussi, à sa majorité, à chacun d'entre nous, repens-toi. Et nous voyons que si l'onction et la présence du Seigneur sont partis d'un endroit, c'est terrible, parce que l'église ou la personne devient une coquille vide, il n'y a rien dedans, il n'y a rien, c'est vide, il n'y a pas de substance, n'est-ce pas, rien qui touche le cœur des gens. Et vous savez, on peut connaître toute la parole de Dieu et dire toute la parole de Dieu, mais s'il n'y a pas l'esprit qui est là derrière pour, cautionner, pour convaincre de péché, de justice, de jugement, eh bien, cette parole que nous annonçons ne sert de rien, parce que la Bible dit que la lettre tue, mais que l'esprit vivifie. Et je trouve que c'est tellement dommage lorsque nous perdons cette présence, cette onction de Dieu sur notre ministère. Et voyez-vous, ce qui compte aujourd'hui, bien-aimés, c'est l'onction de Dieu sur nos vies. Ce n'est pas l'ampleur de nos connaissances et ce n'est pas non plus la puissance du ministère, parce que les dons de Dieu nous sont donnés par pure grâce. Ce ne sont pas les dons et les prodiges, mais c'est l'onction qui brise le joug, l'onction qui touche les cœurs. Et voyez-vous, pour avoir l'onction et la présence de Dieu, il faut qu'il y ait le premier amour. Moi, j'ai entendu parler des gens qui étaient remplis du Seigneur, remplis du Saint-Esprit. Je vous assure, ils avaient des langages très simples. Mais quand vous les entendiez, vous étiez dans le ciel. Parce que vous savez que ces gens qui vous parlent là, ils croient en ce qu'ils disent et qu'ils vivent ce qu'ils disent. Et c'est ça que les gens attendent de nous. Et si nous voulons vivre ce que nous disons, il faut aimer le Seigneur en premier. Il faut lui donner toute la place de roi, la place de seigneur, la place de maître, la place d'ami, la place de mari, la place de frère, la place de notre père, de notre mère. Il doit être mon tout. Alléluia. Donc nous voyons que l'église d'Éphèse avait perdu cela. Peut-être que certains au milieu d'eux l'avaient encore et qu'ils n'étaient pas concernés par ces avertissements, mais ils étaient quand même concernés dans la mesure où il est possible à chacun de nous d'abandonner le premier amour. Eux, ils l'avaient fait et nous aussi, nous pouvons le faire si nous mettons le Seigneur à la dernière ou à la dernière place, même à la deuxième place. Parfois, nous disons à Dieu, « Tu vois, Seigneur, j'ai beaucoup de choses à faire pour toi. » Mais mon ami, si tu n'as pas le temps de chercher la présence du Seigneur, si tu n'as pas le temps de l'adorer, de le bénir, tu rentres dans l'activisme et tout ce que tu vas faire, ça va être la chair. Et la chair ne sert de rien. Tu dois avoir des moments d'intimité avec ton Seigneur. Et non pas par obligation, mais parce que tu l'aimes, parce que tu es amoureuse de Jésus. Alléluia! Lorsque on met Jésus en premier dans nos vies, eh bien, on passe du temps avec lui et on veut lui obéir en toutes choses. Sinon, on n'est pas des chrétiens véritables, n'est-ce pas? L'onction, mes amis, et la présence du Seigneur vont se retirer de la vie d'une personne ou d'une église qui ne met pas Jésus en premier. Donc, nous voyons que le Seigneur commence par ôter l'onction et la présence, car c'est là la première des choses qui se passent quand on abandonne le premier amour. À la deuxième église, celle de Smyre, le Seigneur, lui, n'a aucune reproche à formuler. Il dit simplement au verset 9, « Je connais tes œuvres ». Il parle à cette église comme il a parlé à Éphèse. Il dit « Je connais tes œuvres ». Et il te dit aujourd'hui « Je connais tes œuvres ». Je connais ta tribulation, je connais ta pauvreté. Bien que tu sois riche, les calomnies de la part de ceux qui se disent juifs et ne le sont pas, qui sont une synagogue de Satan. Ne crains pas ce que tu vas souffrir. Donc là, vous voyez que c'est un avertissement que le Seigneur donne. C'est simplement un encouragement à supporter les souffrances qui vont venir. Parce que c'est une église fidèle. L'église de Smyre, c'est une église fidèle. Et voyez-vous, la Bible dit que ceux qui veulent vivre pieusement en Jésus-Christ seront persécutés. Si nous voulons être fidèles au Seigneur, nous serons persécutés. Bien-aimé, c'est ce que dit la parole. Mais le Seigneur nous dit « Ne crains pas, ne crains pas, je suis avec toi. Le diable jettera quelques-uns d'entre vous en prison, afin que vous soyez éprouvés, et vous aurez une tribulation de 10 jours. » Voyez-vous, mes amis, le Seigneur annonce les choses, et il dit « Sois fidèle jusqu'à la mort. » Ça signifie que même si la mort doit venir à l'issue de cette tribulation, le Seigneur te dit « Reste fidèle. » Et je te donnerai la couronne de vie. Smyre était une église qui, je le crois, était prête à souffrir et à être persécutée, y compris jusqu'à la mort. Et elle n'a pas simplement besoin d'être encouragée par le Seigneur, elle a simplement besoin d'être encouragée par le Seigneur qui lui dit « Sois fidèle jusqu'à la mort ». Ensuite, il parle à l'église de Pergame. Au verset 12, il lui dit « Je sais où tu demeures, et je sais que là est le trône de Satan. » Donc, cette église qui devait vivre dans un environnement très dur, parce que dans cette ville de Pergame, il y avait le trône de Satan. D'ailleurs, historiquement, on sait que c'est une ville où régnait l'occultisme, le culte des faux dieux et le culte de Satan. Donc, l'église qui était là, eh bien, je ne sais pas dans quelle mesure elle avait été infiltrée par cet esprit du monde. Eh bien, l'église était dans un environnement très dur et Jésus le savait. Mais elle a quelque chose de bon. Il dit « Tu retiens mon nom, tu n'as pas renié ma foi. Même au jour d'Antipas, mon témoin fidèle qui a été mis à mort chez vous, là où Satan a sa demeure. » Donc, c'était une église qui devait faire face à de grandes tribulations et de grandes persécutions. Mais le Seigneur dit « Ce que j'ai contre toi, c'est que tu as donc au milieu de toi des gens attachés à la doctrine de Balaam, qui enseignait à Balak à mettre une pierre d'achoppement devant les fils d'Israël pour qu'ils mangent des viandes sacrifiées aux idoles et qu'ils se livrent à l'impudicité, à l'adultère, à la fornication. Donc nous voyons que cette église, elle tolérait au milieu d'elle un esprit d'impureté. Et c'est cet esprit qui était entré dans l'église de Pergame. C'est sûr, elle était entourée d'une puissance de Satan, nous n'en doutons pas. La puissance de Satan était particulièrement forte et il y avait une pression spirituelle intense sur l'église. Mais elle n'aurait pas dû laisser cet esprit pénétrer à l'intérieur, puisque au milieu d'elle, là où elle était, circulait dans son sein, cette doctrine qui touchait un grand nombre de chrétiens, et donc ils acceptaient de manger des viandes sacrifiées aux idoles, et puis surtout, ils se livraient à l'impudicité, tout en se considérant comme des membres de l'église de Jésus-Christ. Il dit, et tu as aussi des gens pareillement attachés à la doctrine des Nicolaïtes. Ce que je hais, repens-toi, sinon je viendrai à toi bientôt. Deuxième fois qu'il dit, je viendrai à toi, et je les combattrai avec l'épée de ma bouche. L'épée de la bouche, c'est la parole du Seigneur. C'est une épée qui peut servir à édifier parce que la parole de Dieu est efficace pour faire le tri entre ce qui est spirituel et charnel. Et voyez-vous, aujourd'hui, bien-aimés, je le dis, non pas pour condamner, non pas pour critiquer, je le dis parce que le Seigneur me dit de le dire, il y a beaucoup d'églises qui sont comme l'église de Pergame, où le compromis est entré dans l'église, on accepte l'adultère, ou alors on couvre l'adultère, on est au courant mais personne ne dit rien, ou alors on accepte le concubinage, personne ne dit rien, on est au courant mais personne ne dit rien, on accepte la fornication mais personne ne dit rien, vous voyez, et on vient et on adore le Seigneur et on saute devant l'autel et on chante. Croyez-vous, bien-aimés, que le Saint-Esprit peut rester là, au milieu de cette église où il y a ce péché, où il y a cette impureté? Le Seigneur, il dit « Je hais ces choses, repens-toi donc ». Donc ça ne veut pas dire que lorsque le Seigneur parlait, il parlait à l'ensemble des membres. Il y avait quelques membres qui étaient dans l'adoration, qui étaient dans la sainteté. Mais ce que Dieu déplorait, c'est que les personnes qui commettaient ces péchés étaient acceptées et personne ne leur disait rien. Ça veut dire que ils se réunissaient parfois dans les maisons et ils laissaient circuler cet esprit impur, sans rien faire apparemment, sans l'ôter du milieu d'elle. Et l'avertissement de Dieu, c'est « Ma parole, je te jugerai, par ma parole, je te jugerai ». Vous savez, particulièrement, je parle aux personnes qui sont appelées à diriger la louange et l'adoration dans l'église. Croyez-moi, j'en ai vu et j'en ai entendu des vertes et des pas mûres. Les personnes qui commettent la fornication, qui commettent l'adultère et qui sont là, qui entraînent les gens dans la louange et dans l'adoration. Alors parfois, les pasteurs ne sont pas au courant, mais parfois, ils le sont. Et comme la personne, elle a une belle voix, elle a un bon rythme, etc., etc., on va la laisser. Mais ça, c'est grave, bien-aimé. Le Seigneur ne veut pas que nous le servions avec cet esprit impur. Donc, que dit le Seigneur? Il va ôter son onction et sa présence. Et c'est pourquoi, parfois, quand nous allons dans des endroits où les gens chantent, il n'y a pas la présence de Dieu, il n'y a pas l'onction de Dieu, parce qu'il y a le péché qui est là et qui est répandu, donc, au milieu des personnes qui dirigent, ou même dans la vie des serviteurs de Dieu, que Dieu me pardonne. Mais c'est comme ça, bien-aimé, et il faut le dire. Il dit ensuite, je vais prendre l'épée de ma bouche, c'est-à-dire ma parole, et je vais te combattre. Et lorsque Dieu combat contre nous, eh bien, qui peut résister, bien-aimé? Quand Dieu prend son épée contre nous, qui peut tenir? Personne. Ensuite, à l'église de Thyatire, voici ce que dit le Fils de Dieu, celui qui a les yeux comme une flamme, et dont les pieds sont semblables à de l'airain. Je connais tes œuvres, ton amour, ta foi, ton fidèle service, ta constance et tes derniers œuvres plus nombreuses que les premières. Il ne dit pas meilleures que les premières, il dit plus nombreuses. Voyez-vous, c'était une église active, où il y avait de l'amour pour le Seigneur, de la foi, un service fidèle, la constance, beaucoup de choses qui sont vraiment bonnes. Mais ce que j'ai contre toi, ce dit le Seigneur, c'est que tu laisses la femme Jézabel, qui se dit prophétesse, donc dit « je suis inspiré de Dieu » et qui enseigne des fausses doctrines et qui séduit mes serviteurs pour qu'ils se livrent à l'impudicité, etc., etc. Vous voyez, ce qui entre dans ces églises, c'est l'impureté, c'est l'idolâtrie. Les deux sont toujours associés. L'impureté, vous voyez, est toujours associée au mensonge. La pureté est toujours associée à la vérité. Et bien aimé, si nous voulons progresser dans la vérité, dans la pureté, eh bien nous devons vraiment mettre nos vies en règle. Nous devons arracher de nos vies tout ce qui est d'impureté, tout ce qui est de péché, toutes ces choses. Si nous sommes tombés dans ce domaine, eh bien approchons-nous de Dieu et repentons-nous de tout notre cœur. Vous savez, la Bible dit que le jugement commence par la maison de Dieu. Les gens pensent que parce qu'ils ont accepté Jésus, parce qu'ils ont confessé Jésus, qu'ils seront sauvés et que tout ira bien pour eux. Moi, je vous dis, bien aimé, si vous persévérez dans le péché, eh bien, vous aurez des comptes à rendre à Dieu. Je ne suis pas là pour vous juger, mais je vous le dis de la part du Seigneur. D'ailleurs, j'ai quelque chose à vous dire aussi de très important, c'est que le péché bouche les oreilles. Et lorsqu'on marche dans le péché, on n'entend pas la voix de Dieu. C'est pour ça que on vit n'importe comment et qu'on fait n'importe quoi. Donc nous voyons qu'ils ont laissé cette femme prophétiser au nom de Dieu. Je pense que cette femme était sûrement une personne qui avait une puissance surnaturelle. Donc, d'ailleurs, dans la ville de Thyatire, il est connu historiquement qu'il y avait une femme, une phytonisse, qui prophétisait au milieu des païens. Et c'était le même esprit qui était entré dans l'église. Elle avait, cette femme, des dons surnaturels, de prophétie, de divination, et les gens venaient en foule pour écouter ses oracles. Et le même esprit de mensonge était entré dans l'église. C'est-à-dire qu'une femme avait été acceptée comme prophétesse. Elle se disait elle-même prophétesse. Elle disait des choses de la part de Dieu qui étaient fausses. Il y avait un esprit de séduction et d'impureté qui n'avait pas été ôté du milieu de l'église, qui n'avait pas été discerné. Et s'il avait été discerné, eh bien, il avait été laissé dans l'église. Mais Jésus, qui connaît tout, lui a laissé du temps pour se repentir. Elle ne veut pas se repentir de son impudicité. Eh bien, le Seigneur dit « Je vais la livrer aux choses mauvaises ». Voyez-vous, mes amis, les fausses doctrines sont une impureté pour Dieu. Et il dit « Je vais la jeter sur un lit et envoyer une tribulation à ceux qui commettent avec elle l'adultère ». Donc ceux qui acceptent cet esprit de séduction et qui y participent, eh bien, croyez-moi, mes amis, le jugement viendra aussi sur leur vie. Vous voyez, je me rappelle, il y a 2 ou 3 ans de cela, j'avais eu une situation difficile dans ma vie. Et puis donc, j'avais eu une personne au téléphone, une croyante. Et puis donc, on avait un peu discuté avec elle par rapport à ma situation. Et elle me dit, voilà, je vais te donner un numéro de téléphone. Tu appelles et quand la personne va décrocher, elle va te dire tout, toute ta vie, tout ton avenir et tout. Ah, mais moi, j'étais sidérée. Bon, après, j'ai réfléchi, j'ai dit, mais attends, ça, c'est de la sorcellerie, c'est pas possible. C'est de la sorcellerie. Vraiment, j'ai pas du tout cautionné ce genre de choses. Et aujourd'hui, il y a des chrétiens qui courent après ce genre de choses. Cette femme, elle est appelée de partout. Les gens veulent savoir leur avenir. Mais vous savez, moi, si je veux savoir mon avenir, je vais voir mon Dieu. Hein. La Bible dit, pourquoi vas-tu consulter les magiciens et les morts? Moi, je suis Dieu et je suis vivant. Et mon avenir, il est entre ses mains. C'est lui qui me guide. N'est-ce pas? Et donc le Seigneur, il dit que, voilà, il va faire de mourir de mort ses enfants et il y aura des tribulations dans la famille. Et toutes les églises connaîtront que je suis celui qui sonde les cœurs et les reins. Ensuite, à l'église de Sardes, il dit, je connais tes œuvres, je sais que tu passes pour être vivant. Beaucoup d'églises aujourd'hui passent pour être vivantes. Beaucoup passent pour être vivantes. Oh, il y a la puissance du Saint-Esprit, il y a les manifestations des dons, il y a des miracles, il y a des guérisons, il y a des conversions. Oh, c'est une église vivante. Mais est-ce que nous sommes vivants aux yeux des hommes ou vivants aux yeux du Seigneur? Il dit, je sais moi que tu passes pour être vivante. Ça veut dire tu as une réputation d'être vivante. Tu n'es pas une église endormie où il ne se passe rien. Mais aux yeux du Seigneur, tu es morte. Pas tout à fait, puisqu'il dit « Sois vigilant », a fermé le reste, qui est prêt à mourir. Il y avait encore au sein de l'église un lumignon qui fumait, et le Seigneur était prêt à mettre de nouveau son feu. A fermé le reste, qui est prêt de mourir, car je n'ai pas trouvé tes œuvres parfaites devant mon Père. Dieu veut que ses œuvres soient parfaites. Est-ce que ça nous semble trop dur? Si c'est lui qui les fait en nous, c'est bon. Dieu veut que nos œuvres soient parfaites. Et elles peuvent l'être si elles sont accomplies dans la foi au Fils de Dieu. Nos œuvres peuvent être parfaites quand elles sont faites en Christ. C'est-à-dire quand c'est le Christ qui fit ses œuvres en nous. Le Seigneur dit, rappelle-toi donc comment tu as reçu et entendu. Il fait référence à la parole qu'ils avaient reçue, qui était la bonne. Comment celle que Paul avait annoncée à ceux qui évangélisaient en leur disant, si maintenant vous recevez quelqu'un qui vous annonce un autre évangile, un autre Christ, et qui vous donne un autre esprit, qu'il soit maudit, ne le recevez pas. Et pourtant, ils le recevaient. Ils savaient fort bien que ce n'était pas la vérité. Il dit, rappelle-toi comment tu as reçu et entendu, et garde et repens-toi, reviens à ma parole, à la vraie parole, à la bonne parole, à la parole de Dieu, celle qui est pure, sans mélange, et garde-la. Si tu ne veilles pas, dit le Seigneur, je viendrai comme un voleur, et tu ne sauras pas à quelle heure je viendrai sur toi. Vous savez, je le dis vraiment, par de Dieu, il y a beaucoup de fausses doctrines qui sont entrées au milieu de nous, bien-aimés. J'étudie beaucoup la parole, j'étudie beaucoup même, si vous voulez, les choses qui sont enseignées, les choses pernicieuses. Et je me suis rendu compte qu'au milieu de nous, il y a des enseignements du Nouvel Âge, il y a des enseignements du scientologique, il y a des enseignements qui ne sont pas de Dieu. Je ne suis pas vraiment, douée pour connaître tout cela, mais je vous dis, il y a vraiment des faux enseignements qui sont rentrés au milieu de nous. Et le Seigneur veut que nous soyons vigilants, il veut que nous ayons le cœur ouvert. D'ailleurs, il l'a dit dans Matthieu 24, et il a dit qu'il y aurait des faux prophètes. Et aujourd'hui, je vous dis qu'il y a beaucoup de faux prophètes dans l'Église de Dieu. Et le Seigneur, il a dit qu'il fallait que nous soyons prêts, parce que nous ne savons pas quand il va revenir, n'est-ce pas? Si nous sommes prêts, nous n'avons rien à craindre. Nous avons veillé, nous avons prié, nous avons attendu le Seigneur. Alors quand, dans l'Apocalypse, il dit « Si tu ne veilles pas, je viendrai comme un voleur, tu ne sauras pas à quelle heure je viendrai », c'est-à-dire quand la trompette de l'enlèvement va sonner, tu ne partiras pas, parce que tu n'as pas veillé, tu n'étais pas prêt, et tu ne partiras pas. Voyez-vous, tous ceux qui annoncent un enlèvement général de toute l'Église de Jésus-Christ se trompent et trompent les autres, bien-aimés. D'ailleurs, je vous l'ai dit et je vous le redis, dans l'Église, il y a de l'ivraie. Et à la fin des temps, le Seigneur va faire du ménage. Il va arracher l'ivraie et les anges vont arracher l'ivraie et l'ivraie sera jetée, si vous voulez, au feu. Alors que le blé sera rempli dans les greniers de Dieu. Alléluia. Jésus, bien-aimé, vient chercher une église prête, sans tache ni ride. Une église sanctifiée, une église fidèle, qui s'est revêtue des vêtements de la justice de Dieu. Et puis il dit un peu plus loin, « Et pourtant tu as à Sardes, là il le précise, quelques hommes qui n'ont pas souillé leurs vêtements. Donc ils ne sont pas englobés dans le jugement de l'ensemble, puisque eux n'ont pas souillé leurs vêtements. Alors il dit, ceux-là, ils marcheront avec moi en vêtements blancs, parce qu'ils en sont dignes. Et voyez-vous, quand une église est jugée dans son ensemble par Dieu, le Seigneur prend vraiment soin de distinguer dans cette église ceux qui lui sont fidèles et qui ont des vêtements blancs. Il connaît tout, hein. Ceux-là, c'est ceux-là seulement qui reçoivent une marque. Ils ne sont pas touchés par le destructeur. La sixième église, c'est celle de Philadelphie. C'est une église fidèle, une église qui garde la parole. Elle ne reçoit aucun avertissement. Il dit au verset 7, « Voici ce que dit le Saint, le véritable, celui qui a les clés de David. » La clé, vous savez, c'est toujours un symbole de puissance, d'autorité. C'est quelque chose qui ouvre. Et il dit « Celui qui ouvre et personne ne fermera. Et celui qui ferme et personne n'ouvrira. Je connais tes œuvres. Voici parce que tu as peu de puissance. Alors peut-être, mon ami, tu as peu de puissance, peut-être que tu manques de dynamisme pour Dieu. Mais qu'est-ce qui compte vraiment pour le Seigneur ? Tu as peu de puissance, dit le Seigneur, mais tu as gardé ma parole. Tu n'as pas renié mon nom. Voyez-vous, quand on ne garde pas la parole de Jésus, on renie son nom. Si on y ajoute quelque chose, si on en retranche quelque chose, on renie aussi son nom. Jésus lui dit, « J'ai mis devant toi une porte ouverte et personne ne va pouvoir la fermer. Je te donne ceux de la synagogue de Satan qui se disent juifs et ne le sont pas, mais qui mentent. Voici, ils viendront se prosterner à tes pieds. » Jésus aime cette église de Philadelphie parce que cette église aime Jésus et elle a l'amour pour les frères. Il dit, « Parce que tu as gardé la parole de la persévérance en moi, je te garderai aussi à l'heure de la tentation qui viendra sur le monde entier pour éprouver les habitants de la terre. Je viens bientôt. Retiens ce que tu as, afin que personne ne vole ta couronne. » Pas de menaces, mais des encouragements de la part du Seigneur. Et enfin, la dernière église, c'est l'église de Laodicée. Il est dit au verset 14, « Voici ce que dit l'Amen, le témoin fidèle et véritable. » Il dit, « Je connais tes œuvres. » Combien de fois il te dit, « Je connais tes œuvres. » Il dit, « Je connais tout ce que tu fais, ce que tu fais de bien et tout ce que tu fais de mauvais. » Vous savez, on ne peut pas se cacher de Dieu. Il dit, « Je sais, tu n'es ni froid ni bouillant. » Alors peut-être toi qui écoutes, tu es froid ou tu es bouillant. Ça veut dire, il faut que tu sois froid ou bouillant. Ainsi, parce que tu es tiède et que tu n'es ni froid ni bouillant, je te vomirai de ma bouche. Parce que tu dis, « Je suis riche, je me suis enrichi, je n'ai besoin de rien. » Et parce que tu ne sais pas, malheureux, misérable, pauvre, aveugle et nu, je te conseille d'acheter de moi de l'or éprouvé par le feu. Et vous savez, l'or, c'est un symbole de sainteté éprouvé par le feu de l'épreuve et de l'affliction. Afin, dit le Seigneur, que tu deviennes riche et des vêtements blancs de la sainteté, de la pureté. Afin, dit le Seigneur, que tu sois vêtu et que la honte de ta nudité ne parisse pas aux yeux du Seigneur. Tout cela, bien sûr, pas aux yeux du monde. Voyez-vous, c'était une église prospère, certainement, riche aussi, qui avait beaucoup d'œuvres, beaucoup de missions pour le Seigneur, mais aux yeux de Dieu, elle était pauvre, aveugle, nue. Il faut, bien aimé, que nous regardions avec les yeux du Seigneur et que nous demandions au Seigneur ce discernement, puisqu'il dit « Le Seigneur, le Saint qui voit tout, sonde les cœurs et les reins ». Et nous devons lui demander de sonder notre cœur, de sonder notre vie. Est-ce que, Seigneur, je suis revêtu de vêtements blancs ? Est-ce que je suis aveugle et nu ? Est-ce que Laodicée avait conscience de son état ? Je pense que non. Il a fallu que le Seigneur lui révèle ces choses, lui parle. Et ensuite, eh bien, lorsqu'elle a entendu la parole, il faut qu'elle change, qu'elle reconnaisse que c'est bien la voix du Seigneur qui lui parle. Et voyez-vous, je vous l'ai dit, le péché bouche les oreilles, mais aujourd'hui, le Seigneur veut déboucher nos oreilles. Et il dit, « Puisque tu es tiède, je te vomirai de ma bouche. » Et il attend de chacun de nous un acte de repentance. Il veut que nous revenions pour acheter gratuitement par la foi de l'huile de l'or, c'est-à-dire de la sainteté, de la pureté, de l'amour pour lui, et un collier pour oindre tes yeux. Voyez-vous, le collier, c'est le discernement. C'est là, tout simplement, que le Seigneur veut nous conduire, dans le discernement, dans l'amour, dans le feu pour lui. Dieu connaît tout, bien-aimé. Il connaît les profondeurs de l'esprit. Il sonde tout. Si je dis à Dieu, « Seigneur, ouvre mes yeux pour que je voie », c'est comme si j'allais auprès de lui, lui demander du collier pour ouvrir mes yeux. David disait, « Seigneur, montre-moi ce que je ne vois pas. » Et le Seigneur dit, « Aie du zèle. » Il dit, bien sûr, « N'aie pas du zèle pour des œuvres, mais aie du zèle pour me chercher et pour chercher les choses qu'il veut nous donner, c'est-à-dire sa présence. Et repens-toi, parce que je me tiens à la porte. Et si quelqu'un entend ma voix, eh bien qu'il fasse ce que je lui dis. » Alléluia. Au verset 16, le Seigneur dit « Parce que tu n'es ni froid ni bouillant, je te vomirai de ma bouche. » Alors, ces sept églises étaient vraiment reprises par le Seigneur. Nous voyons que le Seigneur va les encourager tour à tour, il va les reprendre, etc., etc. Et aujourd'hui, bien-aimés, de la même façon qu'il a parlé aux églises, il nous parle, à nous aussi. Il dit « Celui qui vaincra n'aura pas à souffrir la seconde mort. » C'est une assurance que celui qui vaincra et qui restera dans la foi en Christ et en sa parole n'aura pas à souffrir la seconde mort. « Celui qui vaincra, je donnerai à manger de l'arbre de vie qui est dans le paradis de vie. » L'arbre de vie, pas l'arbre de la connaissance, mais l'arbre de la vie éternelle. Alléluia. Vivons, bien-aimés, comme si Jésus allait revenir demain. Si nous nous sommes éloignés de lui, si nous avons perdu ce premier amour, eh bien, je vous invite à demander au Seigneur de vous restaurer. Voilà, c'était Pasteur Josette. Que Dieu vous bénisse. Je vous dis au revoir et à la prochaine.
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2: La première, je vais lire avec mon interprète. Et les quatre autres, je vais lire seul. La première portion, c'est Genèse chapitre 48. Notre lecture va du verset 8. Du verset 8 au verset 11. Genèse 48, 8 à 11. Israël regarda les fils de Joseph et dit, qui sont ceux-ci? Joseph répondit à son père, ce sont mes fils que Dieu m'a donné ici. Israël dit, fais-les, je te prie, approchez de moi pour que je le bénisse. Verset 10, les yeux d'Israël étaient appesantis par la vieillesse. Ils ne pouvaient plus voir. Joseph les fit approcher de lui. Et Israël leur donna un baiser et les embrassa. Verset 11, soulignez bien parce que c'est de là que nous allons tirer notre thème. Israël dit à Joseph deux choses. La première, je ne pensais pas revoir ton visage. La seconde, et voici que Dieu me fait voir même ta postérité. Le second passage que je vais lire seul avec les autres qui vont suivre. Genèse 45, verset 25 à 27. Ils remontèrent de l'Égypte et ils arrivèrent dans le pays des Canaan auprès de Jacob leur père. Il lui dit, Joseph vit encore. Et même celui qui gouverne tous les pays d'Égypte, mais soulignez cela, le cœur de Jacob resta froid parce qu'il ne les croyait pas. Verset 27, ils lui rapportèrent toutes les paroles que Joseph leur avait dites. Il vit les chars que Joseph avait envoyés pour les transporter. C'est alors que l'esprit de Jacob, leur père, se ranima. Troisième portion que nous allons lire, toujours le livre de Genèse. Chapitre 46, ils ont le verset 29 et puis le verset 30. Joseph attela son char et il monta pour aller en Goshen à la rencontre d'Israël son père. Dès qu'il les vit, il se jeta à son cou et pleura longtemps sur son cou. Verset 30, Israël dit à Joseph que je meurs maintenant puisque je vis ton visage. Tu vis encore. Quatrième portion que nous lisons, Marc au chapitre 5. Et là, je vais lire le verset 35 ainsi que le verset 36. Marc chapitre 5, verset 35 jusqu'au verset 36. C'est l'histoire du chef de la synagogue. Écoutez ce que la Bible déclare. Comme il parlait encore, survinrent chez les chefs de la synagogue des gens qui disent, ta fille est morte. Pourquoi importuner davantage le maître? Mais Jésus, sans tenir compte de ses paroles, dit au chef de la synagogue, ne crains pas, croit seulement. Et nous terminons avec Éphésiens chapitre 3, et nous lisons le verset 20, et puis le verset 21. Or, à celui qui peut faire, par la puissance qui agit en nous, infiniment, au-delà de tout ce que, nous demandons, mais deux, de ce que nous pensons. À lui soit la gloire dans l'Église et en Jésus-Christ, dans toutes les générations, au siècle des siècles. Ce jour en clôture de cette merveilleuse semaine que nous venons de passer, Dieu m'a mis à cœur, partant du passage de Genèse 48 au verset 11, parler sur le thème, le Dieu qui ressuscite les rêves enterrés et fait au-delà. Le Dieu qui ressuscite les rêves enterrés et fait au-delà. Ça fait des années que Jacob et en Égypte. Il a eu la joie de retrouver son fils qu'il croyait mort et perdu. Et ce jour-là, alors que ce jour tende vers la fin, c'est presque comme un compte à rebours qui l'amène vers la mort. Joseph l'invite enfin qu'il vienne prier pour les enfants qu'il a eus. Et là, j'ouvre une parenthèse que je fermerai rapidement. Ces gestes de Joseph me touchent. Ça montre toute la révélation, mais aussi la valeur qu'il accorde aux choses spirituelles. Ce pour qui Joseph sollicite la prière venant de la part de son père, ce
3: ne
2: sont pas des va-nu-pieds. Ce sont des princes d'Égypte. Sur le plan matériel et financier, il ne manque de rien. Ils ont tout. Mais Joseph a conscience que les vraies richesses ne sont pas d'abord matérielles et physiques, les vraies richesses sont spirituelles.
3: Joseph a dit,
2: et il croit que c'est le spirituel qui sous-tend le matériel. Il dit ses enfants ont tout sur le plan matériel, mais je veux que tu les bénisses. Je prie que vous et moi connaissions la valeur des choses spirituelles. Et c'est peut-être ces jeunes gens, même à savoir ça, ils ne comprennent pas, mais leur père qui a la révélation connaît que les choses spirituelles ont de l'encendant sur les choses matérielles. Et alors qu'ils s'avancent, Jacob fait sortir quelque chose qu'il a comme une boule dans son cœur depuis des années. Parce que comme nous le verrons tout à l'heure, durant plusieurs années, il avait l'impression qu'il ne reverrait plus jamais Joseph.
3: Les
2: revoir, ça a déjà été un miracle. Et quand il se présente devant Joseph, il fait ressortir, il dit: Joseph, tu n'as aucune idée. Chaque jour quand je te vois, j'ai l'impression que c'est un rêve. Et il dit la première des choses, je ne te l'ai jamais dit, je ne pensais plus revoir ton visage. Dans mon parcours, j'avais fait une croix: Joseph, c'est fini, je ne veux plus le voir. Rêve mort, rêve enterré. Dieu m'a envoyé ce matin pour dire à quelqu'un: n'enterre pas ses rêves tant que lui ne l'a pas enterré. Et je le crois fermement. Et tant que je livre à la fin de ce message, tu seras détenteur d'une grossesse. Parce que comme Jacob, toi aussi dans les jours qui viennent, tu diras de quelque chose: je ne pensais plus voir ça. Je ne pensais plus tenir des enfants. Je ne pensais plus porter une bague. Je ne pensais plus être appelé madame quelqu'un. Je ne pensais plus vivre ces choses. Mais il ne s'arrête pas là. Et il ajoute: et Dieu me fait voir même ta postérité. C'est-à-dire, si déjà toi j'avais zappé, je n'imaginais jamais que ce qui vient de toi j'allais voir. Je suis venu dire à quelqu'un qui crois que Joseph est mort, tu verras aussi Manassé et Ephraïm. Je suis venu crier à quelqu'un, toi qui as cru que déjà Joseph c'est fini, mon Dieu te fera voir non seulement les Joseph que tu pensais ne plus voir, tu verras les conséquences de la vie de Joseph, tu toucheras
4: Manassé
2: et tu toucheras Ephraïm.
4: Amen.
2: Genèse 48.
4: Genèse 48.
2: Verset 11.
4: Jean Ambazo Minamoko.
2: Parole d'un homme qui cache quatre choses.
4: Maloba ya mobali moko ebombi biloko minei.
2: Premièrement, parole pleine d'honnêteté.
4: Ya liboso ezali penza maloba moko etondisa mina alima.
2: De sincérité.
4: Azolo bana motema mobimba.
2: Et d'un homme qui ne cache pas les choses. Quand il parle comme ça, Joseph veut dire Joseph. J'aimerais que tu saches, ton papa a souffert d'incrédulité
4: à moi.
2: Comme tu
4: me vois là.
2: J'avais déjà aidé na komona.
4: J'avais déjà enterré l'idée de te revoir un jour.
2: Sincère. Deuxième chose, ces paroles qui sortent de la bouche de Jacob, ce sont les paroles d'un témoin. J'aime quand c'est nous-mêmes qui vivons. Nous devenons non seulement un témoignage, mais nous devenons aussi un témoin. Parole d'un homme qui a connu des choses. Ma petite expérience en bientôt 40 ans de foi, rien ne remplace le vécu. Ça change votre prédication, ça change votre ministère. Des choses que vous avez expérimentées et connues. Quelqu'un disait, des fois pour parler de la résurrection, il faut mourir. Troisième chose attachée à ces paroles. Ce sont les paroles d'un homme dont l'expérience a changé et révolutionné et même bouleversé sa conception de Dieu. J'aime quand Dieu nous bouleverse. Il nous bouleverse à la fois comme enfant de Dieu, mais des fois même comme serviteur de Dieu. On les appelait les apôtres. Ils marchaient avec lui depuis des années. Les gens les regardaient au loin, disaient ces apôtres. Mais ces
4: jours-là,
2: ils sont avec lui dans la barque. Quand ils calment la tempête, même eux sont étonnés de lui. Je prie que malgré tes années de service, que tu sois étonné du Dieu que tu sers.
4: Amen. Eux-mêmes
2: s'arrêtent à dire, qui est donc celui-ci à qui obéissent même les vents? Celui qui s'étonne comme ça, ce n'est pas un païen, ce n'est pas un homme de la masse, c'est un homme, si je peux dire, en col pastoral.
4: Et que
2: dire de Job? Après des années de marche avec Dieu, les gens disent 50 ans. Dieu les restaure après tout ce par quoi il a marché. Écoutez les paroles de cet homme de 50 ans de marche avec Dieu. Il dit, mon oreille avait entendu parler de toi. Je marche 50 ans avec toi, mais c'est seulement mon oreille. Mais maintenant, mon œil t'a vu. Pasteur Ralph, l'original dit, je te connaissais par oui dire. Je te connaissais par seconde main. Je prie que malgré les années dans la foi que mon Dieu t'étonne, enfin qu'il bouleverse ta façon de voir et ta façon de marcher. Quatrième et dernière chose attachée à ces paroles, ce sont les paroles d'un homme pour qui désormais parler d'un Dieu capable n'était plus une utopie mais une réalité.
4: Il y a
2: des choses que vous ne direz et direz surtout avec assurance et certitude que quand vous les vivrez. Je ne pensais plus revoir ton visage. Et il place l'acteur principal. Et voici que Dieu, c'est Dieu l'acteur qui me fait voir. Ce n'est pas que j'ai vu moi-même, c'est Dieu. Et si la version lui seconde dit, je ne pensais plus voir ton visage. La version parole de vie dit, je pensais que c'était impossible de revoir ton visage. Je
5: voudrais
2: dire à quelqu'un, l'impossible n'est pas le vocabulaire de Dieu. Je
5: suis
2: pas du Dieu que je sers depuis ma jeunesse. La version française courant touche un point. Un vocabulaire fort que je toucherai avant la conclusion. Il dit, je n'espérais plus revoir ton visage. L'espérance, c'est ce sentiment qui vous fait dire ce qu'aujourd'hui ne vous donne pas, demain va vous les donner. Et ce que demain ne vous donne pas, le surlendemain peut vous les donner. À l'espérance s'attachent toujours des attentes. L'une des plus grandes tristesses de la vie, c'est de vivre sans attente. C'est pourquoi j'aime nous les Africains en général, même quand on n'est pas chrétien.
5: Le
2: taux de suicide en Afrique est très bas. Très bas. Parce que l'Africain a l'espérance naturelle. Au Canada, les gens se font harakiri. Chez nous, l'espérance est forte d'abord dans les cœurs. Parce qu'il y a des fois des prédicateurs, même pas à l'église. Tu es en train de rouler avec ton véhicule. Tu vois derrière un taxi.

0: demander, je n'espérais plus revoir ton visage. La version des sommaires utilise un terme fort encore. Il dit, je ne m'imaginais plus. Que des fois on arrive à un moment, c'est cette imagination, quand ça veut venir, tu l'enlèves. Tu vois une femme enceinte qui parle, tu veux t'imaginer.
1: Un jour, moi aussi, laissons.
0: Parce qu'on dit souvent, la déception est proportionnelle à l'espérance.
1: C'est
0: lui seul qui n'espère rien, n'est pas déçu.
1: C'est
0: quand on espère. Il dit, je n'espérais plus. Mais la version Martin utilise un terme plus attaché à la foi.
1: Il
0: dit, je ne croyais plus jamais voir ton visage.
1: Ces
0: paroles de Romains, depuis tôt de Genèse 48 au verset 11.
1: Genèse 48 verset 11.
0: Sont des paroles fortes, des paroles riches, des paroles qui interpellent, mais des paroles qu'il prononce à un certain moment de sa vie. Parce qu'il avait connu une expérience à la fois justifiable, défendable. Quand il parle de ça, il veut dire trois choses. La première, il veut dire, à un moment de ma vie, j'avais tué et assassiner un rêve que j'avais dans le cœur.
1: Le
0: deuxièmement, non seulement que j'avais tué ce rêve, j'avais décidé de l'enterrer. De l'oublier. De le zapper. De ne plus y penser. De tourner la page. Mais la troisième, quand il parle ainsi, il veut dire que ce rêve qu'il avait enterré lui-même a eu difficile à les ressusciter. Nous le verrons tout à l'heure dans le cheminement du message. Parce que dans Genèse 45,
1: Genèse 45,
0: verset 25 à 26,
1: 25
0: la Bible nous relate cette expérience.
1: Les
0: jours où les enfants qu'il avait envoyés en Égypte allaient chercher la nourriture. Revient non seulement avec la nourriture, mais revient aussi avec un témoignage. Et dans ce témoignage, il veut lui faire croire que les rêves qu'il a enterrés, j'en parlerai tout à l'heure, depuis plusieurs années, vit. Écoutez ce qu'il dit. Il lui dit, Joseph, je remonte même, ils remontèrent de l'Égypte et ils arrivèrent dans le pays des Canaan auprès de Jacob leur père. Il lui dit, Joseph vit.
1: Joseph Azana Bomoy.
0: Et même celui qui gouverne tout le pays d'Égypte. Avant de toucher la fin, j'ouvre une parenthèse que je fermerai. Pour vous parler de l'humour de Dieu. Dieu a de l'humour. Je voudrais dire à quelqu'un, Dieu quelquefois utilise comme témoin qui parle de ta résurrection ceux qui avaient parlé de ta mort. J'aimerais dire à quelqu'un qui avait témoigné de ta mort, je ne sais dans quel domaine, Dieu se servira de lui pour dire aux gens,
1: il
0: vit. Le même qui avait amené la robe avec des sangs pour témoigner de sa mort,
1: on me
0: dit
1: papa, je vous jure.
0: Joseph vit.
1: Joseph Azana Bomoy.
0: Nous l'avons vu. Je fais une prière.
1: La sandi lo sambo.
0: Tes ennemis ne doivent pas mourir.
1: Banguna na bakufa te amen.
0: Je fais encore une prière.
1: La sandi sulo sambo.
0: Avant de t'amener en Suisse et à Toronto.
1: Yamba me mona Suisse et à Toronto.
0: Que Dieu te bénisse d'abord au lieu de l'humiliation.
1: Zambe apambola yo na une sikwa o ke sama soni.
0: Parce qu'il y a des relèvements qui doivent se passer au lieu de l'abaissement. Il dit, Joseph vit. Mais il avait enterré les rêves. Écoutez sa réaction. La Bible dit, le cœur de Jacob resta froid. Comment croire quand on avait vu la robe déchiquetée? Comment croire? Je citerai le nombre d'années quand durant plusieurs années dans sa tête, ça n'est fini de Joseph. Les cœurs restent froids.

0: Il ne veut pas croire. La version seconde 21 dit, il resta sans réaction. Parce qu'il ne croyait pas. La version française courant dit, Jacob ne réagit pas. Car il ne croyait pas. Comment croire? Quand durant 12,
1: 15
0: ans, tu as toujours vu tes règles. Et quelquefois, quand tu as eu des retards de 10 jours, tu as cru que c'était la grossesse et finalement tu vas faire un test négatif. Ces jours-là, soit naturellement, soit après ces traitements, quand tu feras cet examen, tu vois les résultats scientifiques disent au monde a tellement diable. Bilogo etika.
1: Ça m'est déjà arrivé là.
0: Et l'on voit. Foi.
1: Maligne.
0: Foi. Dieu m'a dit, va confronter ta froideur. Deux choses importantes à faire ressortir et à relever en ce niveau du message. La première, c'est parler de deux notions importantes dans ce message. Nous parlons de Dieu qui ressuscite, mais qui ressuscite des rêves. Qu'est-ce donc un rêve? Cinq significations. Un rêve, c'est la représentation d'un idéal auquel on tient et que l'on désire voir se réaliser. On tient à cela. On veut le voir se réaliser. Et même on travaille pour cela. Deuxième idée cachée derrière le mot rêve. Sens, un désir imposé dans notre cœur mais auquel on tient. Troisièmement, c'est un projet que l'on veut voir réaliser. Et on est même prêt à s'investir pour cela. Quatrièmement, un rêve, c'est une réalisation qui, une fois accompli, changera non seulement notre regard sur la vie, mais changera aussi notre qualité de vie. Un rêve. J'étais il y a quelques semaines à Lubumbashi. J'étais en train de monter dans l'avion. Une maman avait son fils de 5 ans. Et alors que l'on fait monter, je l'entends déranger le pilote au cockpit. Il dit, est-ce que vous pouvez permettre à mon fils d'entrer dans le cockpit? Parce que son rêve, c'est d'être pilote. Il rêve tout le temps d'être pilote. Je me suis arrêté, j'ai vu ce jeune homme de 5 ans s'asseoir. Et je m'imagine, il s'est projeté dans 20 ou 25 ans. Il se voyait à la place de ce pilote, lui-même conduisant un avion. Aidez-moi à poser la question à votre voisin, avez-vous un rêve? Changez de voisin, dites à l'autre, avez-vous un rêve? Il y a des gens qui n'ont pas de rêve, ils vivent au temps du jour, mais vivent la vie. Cinquième chose attachée au mot rêve, c'est ce à quoi on aspire et on y tient fortement. Cinq choses à dire à ce niveau en rapport avec les rêves. La première, c'est que vivre sans rêve est anormal. Anormal de vivre sans rêve. Si des enfants vivent sans rêve, c'est que peut-être les parents ne les sont pas suffisamment préparés. Les Israélites sont réputés être les gens les plus influents dans le monde. Parce que dès l'instant où ils naissent, chaque vendredi chez les Juifs pratiquants, il y a un culte.
2: Vendredi,
0: les parents juifs bénissent les enfants par des paroles. En leur disant, tu seras la tête et non la queue. Tu ne seras jamais quelqu'un de moyen. Tu vas influencer le monde. Parents, j'aimerais dire, c'est à nous de créer des champions.
2: Amen.
0: La foi vient de ce que l'on entend. Toi, tes enfants, ce qu'ils entendent, ce sont des injures des femmes congolaises et
2: quinoises
0: qui ont des diplôme en injure.
2: T'as
0: dit quoi le colan d'obo.
2: Regarde,
0: t'as ma le colan bande à Kamundele. Les mamans qui noires sont terribles. Abaisser les enfants. N'importe qui na classe ou na zaka qui m'a ma réponse qu'on répondra. T'es sûr de la babola. Yoga. Attends, bah tu n'y dis plus de qu'on réponde. Tout le monde échange. On crée des champions. Il était au premier culte avec nous. Chaque fois que j'ai été chez lui, je l'entends appeler ses enfants champions. Et des champions, tu iras plus loin que moi. Et je ne suis pas étonné de voir ses enfants aller de l'avant. Dans nos maisons d'être des usines et des champions. Parce que nous procurons un rêve à nos enfants. Deuxième chose, attaché au rêve. Au rêve s'attache souvent des stimulus. Des choses qui nous motivent. L'énergie qui nous pousse à les poursuivre. Quel est votre rêve? Qu'est-ce que vous poursuivez? Pour lequel vous êtes prêt à tout faire? À payer un prix. J'ai habité avec un homme de Dieu, un musicien, un chanteur. Toujours étonné par cette discipline à deux visages. Le premier visage comprenait, le deuxième j'ai compris après. Chaque matin il se réveillait à 4h, près de 4h à 6h. Et je l'entendais comme une forme de dynamo carburé. Et quand il finissait à 6h, je ne comprenais pas. De 6h à 7h, je l'entendais faire. Oh. Ah. Au départ, nous avons aucune doctrine. Invocation au Tony. J'ai appris après, c'est une manière de travailler et de conserver la voix. Il a un rêve, mais il attache la discipline. La deuxième chose qui me frappait, il ne mangeait pas n'importe quoi. Toi, tu veux percer, mais mon lait est biloubou. Sauce bloquée, ma foutambi là.
2: Tu manges tout.
0: Ça va tuer ton rêve. Je l'ai vu quelques fois prendre les gombos. Il fait dormir dans l'eau. Et une partie se détache, il a coupé en tranches. C'est gluant. Et je le vois bouloir. Qu'est-ce que tu es prêt à faire pour ton rêve? Il s'appelait Carl Lewis. En 84, il voudrait gagner 3 médailles d'or aux Jeux Olympiques. C'était son rêve. Et les 3 ans qui ont précédé les Jeux Olympiques, il a dit McDo et tout ce qu'il a, il a mis de côté. Il y a des choses à faire pour accomplir un rêve. Deuxième des choses qu'il a dites, il a commencé à se réveiller chaque matin faisant la culture physique de 4 heures à 6 heures.
2: Et
0: une grande discipline. Troisième chose, attachée au rêve. Les rêves peuvent avoir deux sources. La première source des rêves, c'est nous-mêmes. Et la deuxième source des rêves, c'est Dieu. Et des fois même, quand c'est Dieu, il ne le fait pas toujours de manière audible. Il arrive qu'il dépose des rêves dans nos cœurs.
2: Psaume 84,
0: au verset 5. Écoutez ce que ma Bible dit. Heureux ceux qui placent en toi leur appui.
2: Et ils
0: trouvent dans leur cœur des chemins tout tracés. Ils s'appuient sur toi. Et ils trouvent dans leur cœur des choses que tu as déposées. Il y a quelques années, quand je me suis converti, le frère Jacques André Verneau a prêché sur ce passage. Son 37, verset 4, fait de l'Éternel tes délices. Il te donnera ce que ton cœur désire. Et il a parlé de ces principes théologiques que j'ai gardés en rapport avec la traduction des Saintes Écritures. Il a dit quelquefois traduction égale trahison. À force de vouloir traduire, on trahit et on s'éloigne de l'idée du départ. Si Louis II dit « Fais de l'Éternel tes délices », il te donnera ce que ton cœur désire. Il veut dire bien plus. Je donne cet exemple. L'évangile est entré vers la fin des années 1800 au Congo. Et vers les années 1900, au début, on a commencé à traduire les premières Bibles. Savez-vous que jusqu'à la venue des colons, dans notre culture, le pain n'existait pas? Petit déjeuner, mes grands-parents, c'était du riz. Certains, c'est la chikwang et les foufous. Alors, quand ils arrivent, ils doivent traduire la Bible et surtout la prière du Notre Père. Donne-nous notre pain de ce jour. Le pain, ça n'existe pas dans cette culture. C'est pourquoi si vous trouvez les premières Bibles, il est écrit Pesabiso Kwanga na biso ya mokolo. Parce qu'il fallait s'adapter pour qu'ils comprennent. Et le fait Jacques André Verneau a dit ce passage veut dire non seulement fait de l'Éternel tes délices, il te donnera ce que ton cœur désire. Il dit, aime le Seigneur plus que toute autre chose. Et il mettra dans ton cœur de désirer des choses que lui veut pour toi. Pentecôtiste, Dieu ne parle pas toujours par voix audible. Il y a des fois, il dépose simplement dans le cœur. Mais si tu l'aimes, tu t'attaches d'avec lui. Il s'appelait Jonathan. Il est le seul avec son père Saül à avoir des armes en fer. Mais son père est en train de dormir sous un arbre. Et il s'élève. Écoutez ce qu'il dit. Il n'a pas entendu une voix. Il dit, Dieu n'est pas obligé de sauver par un grand nombre. Il peut sauver aussi par un petit nombre. Ce n'est pas une voix audible qu'il entend. Son serviteur lui dit, fais tout ce que tu as dans ton cœur. C'est un rêve que Dieu dépose. Et il dit, n'écoute que ta pensée. Ah, je lève mes mains. Je prie en cette fin de matinée que mon Dieu commence à déposer ses rêves dans ton cœur. Il s'appelait Abraham Lincoln. Il avait 8 ans. Il sort un jour avec ses parents. Il voit un noir qu'on est en train de maltraiter. Il dira plus tard, il avait entendu comme une voix. Il regarde son père. Il dit, un jour je dirigerai cette nation et j'arrêterai cela. Dieu peut déposer un rêve dans le cœur d'un enfant de 8 ans. 8 ans. J'ai dit une fois, il y a quelques années, je prêchais un message à Philadelphie. Le thème était ma frustration, ma vocation. Il y a des vocations qui des fois naissent derrière des frustrations, derrière la frustration de voir quelqu'un être maltraité. Un dépôt s'est fait dans son cœur. Parce que Eric, tu sais quoi, 42 ans après, il est devenu le président des États-Unis. Et vous savez quoi? C'est lui qui a aboli l'esclavage. Je lève encore ma main. Que mon Dieu dépose un rêve dans ton cœur. Et j'aimerais te dire, quand il le déposera, crois en cela. J'aimerais te dire, quand il le déposera, ose. Si tu es d'accord avec moi, donne-moi un bon amen. Proverbe chapitre 20, au verset 5, la Bible dit les desseins ou les projets ou les rêves dans le cœur d'un homme sont des eaux profondes. Mais l'homme intelligent, d'autres versions disent clairvoyant, s'est épuisé. Je prie d'épuiser les rêves qu'il place dans ton cœur. Rêve, je ne sais dans quel domaine. Donne-moi ce matin quelqu'un qui a un rêve pour le Congo. Donne-moi quelqu'un qui a un rêve pour la ville-province de Kinshasa. Donne-moi quelqu'un qui a un rêve pour l'église de la RDC. Et qu'il puisse la changer dans les jours qui viennent. Il s'appelait
2: Scott.
0: Il avait un rêve pour l'Écosse. Et il s'est mis à prier. Il a dit, Seigneur, donne-moi l'Écosse où je meurs. Et il a été l'agent d'un puissant réveil qui a secoué toute une nation. Depuis ces deux jours, j'ai prié. D'abord pour les trois et pour les restes. Dieu m'a dit,
2: Roland,
0: certaines grandes choses attachées à Philadelphie, toi tu vas les saluer de loin comme certains dans Hébreu 11. Mais cette génération les verra. Vous verrez des choses que j'ai désiré voir que je n'ai pas vues. Vous verrez des plus grandes choses. Et quand vous les verrez, n'oubliez pas l'ouvrier de la première heure.
2: Frère
0: Jacques-André Vernon disait, si dans l'œuvre de Dieu tu souffres sans résultat, sache qu'après de toi, des gens auront des résultats sans souffrir. Et puis il a ajouté, s'il arrive que dans l'œuvre de Dieu, sache que quelqu'un a souffert avant toi sans résultat.
2: Accomplissement, n'oubliez pas.
0: Pensez à Yadalo. La Bible dit, autre est celui qui sème. Autre est celui qui moissonne. Est-ce que Phil a pu me donner un bon amen? Rêve.
2: Doto.
0: Rêve.
2: Doto.
0: Et rêve encore.
2: Lota lisusu.
0: La Bible nous donne des exemples des rêves qui viennent de Dieu. Trois au moins. Genèse chapitre 12. Au verset 2. Abraham est calme, il vient de sortir de son territoire dur en Chaldée. Permettez-moi l'éternel. Dieu lui vend un rêve. Il dit, je ferai de toi une grande nation. Désormais, il commence à vivre avec cette pensée. Je deviendrai une grande nation. Deux, je te bénirai. Et toi, il dit, je rendrai ton nom grand. Seigneur, s'il y a ce matin, cette fin de matinée, quelqu'un qui est entré ici sans rêve, qu'il en sort avec un. Genèse chapitre 37.
2: Genèse 37.
0: Verset 7. Et verset 9. Dans le cœur d'un jeune adolescent, Dieu a placé un rêve comme une feuille de route où il allait l'amener. Il a un songe. Nous étions alliés de gerbes au milieu des champs. Et voici ma gerbe s'éleva et s'éteint debout. Vos gerbes l'entourèrent et se procédèrent devant elle.
2: Vous
0: savez, il y a certaines choses, Dieu peut vous laisser vous les découvrir au moment où ça se passe. Pourquoi prend-il les risques d'en parler avant?
2: Ah,
0: il aimerait que tu sois conscient. Enfin, que de là où tu es, tu saches que tu vas quelque part. Aidez-moi à poser la question à votre voisin. Savez-vous où vous allez? Il lui a parlé une première fois. Deuxième fois au verset 9. Il eut encore un autre songe. Il est raconté à ses frères. Qu'est-ce qu'il a vu? Le soleil, la lune et 11 étoiles se prosternant devant lui. Psaume 89, verset 27 à 28. David vient de recevoir l'onction de la part de Samuel. Mais au-delà de cela, Dieu lui envoie un prophète. Il dit, va lui dire, lui, il m'invoquera. Mais va lui dire où je l'amènerai. Moi, je ferai de lui le premier-né. Dis à David, dans la concurrence des gens, il y aura lui et les autres. Qu'il soit conscient de cela. Et Dieu lui vend un autre rêve, il dit tout ça, le plus élevé des rois de la terre. Dieu aime placer des rêves.
2: 1
0: Chronique chapitre 17, verset 1 à 2, David a les rêves de bâtir un temple pour Dieu. Il va même consulter Nathan, Nathan lui dit, vas-y. Mais finalement, Dieu dira non. C'est un vrai rêve, mais ça sera pas toi. Ça sera ton fils qui va l'accomplir. Un rêve. Donne-moi des rêveurs ce matin. En Thessaloniciens, chapitre 1er, verset 17 à 18, Paul a un rêve pour arriver chez les Thessaloniciens. Il dit pour nous, frères, après avoir été quelque temps séparés de vous, de corps mais non de cœur, nous avons eu autant plus un ardent désir et même un vif désir de vous voir. Aussi aimerions-nous aller vers vous. Que dire de Romains chapitre 15, verset 23. Les théologiens l'appellent les rêves du quatrième voyage missionnaire. Paul a eu à faire trois voyages missionnaires. Et il y a quelque chose qui lui tenait à cœur d'arriver à Rome. Il dit maintenant, n'ayant plus rien qui me retienne dans ces contrées. Et écoutez ce qu'il dit, ayant depuis plusieurs années le désir d'aller vers vous. Même les années n'ont pas tué ses rêves. Tenez à cela. Quatrième et dernière chose en rapport avec les rêves. En rapport avec leur accomplissement ou non. Et surtout si on y tient. Il y a deux choses qui arrivent. La première, lorsqu'un rêve ne s'accomplit pas, il y a tristesse. Il y a frustration. Et des fois même la honte. Mais deuxièmement, quand un rêve s'accomplit, il y a la joie. Et une joie mêlée à la satisfaction, sentiment de bien-être, sentiment de soulagement, sentiment de plénitude.
3: Mai 2012,
0: ma fille aînée qui est allée étudier depuis août 2010 revient pour la première fois. Un jeune homme qui est dans le ministère chez nous commence à l'aimer. Ma fille est née à son anniversaire le 6 juillet. Et c'est le 6 juillet 2012 que ce jeune homme vient de faire sa demande d'emploi. J'ai l'honneur. Et les 7, je les reçois les deux. Ils s'aiment tellement qu'ils me disent, papa, au plus tard 2015, on va se marier. J'ai commencé à rêver quand je tiendrai ma fille et j'entrerai avec à l'église. Ils m'ont rendu un rêve. Ils m'ont vendu un rêve. Aïe, aïe, aïe, aïe. Ralph, tu as des filles? Je prie que tu ne vives pas ce que j'ai vécu. Entre 2014 et
3: 2019,
0: ce jeune homme a commencé à amener ma fille en bateau. Le fiançailles est Koufi, le fiançailles est Sekoui. Il y a des jours même, je commence à attendre, il s'en...
3: Il s'est mis avec quelqu'un.
0: N'a puni rien, n'a chahé sous discipline, tout n'est. Durant cette période, j'ai vérifié ma Zambie. Parce qu'en 2018, à un moment, ma fille me dit, ça fait 6 mois qu'il ne me parle pas.
3: Ah,
0: pasteur Lord, pardonne-moi. Je vais faire sortir des secrets d'État. Ma fille me dit un jour à son anniversaire. Elle va chez le pasteur Lord avec un bouquet de fleurs. Lord ne sort pas. Il dit, bon, ça y est, bouquet, on a tiqué en bas. 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
5: Introduction à la première épître de Jean. La tradition chrétienne attribue 3 épîtres, 1, 2 et 3 Jean, à l'apôtre Jean, l'un des disciples les plus proches de Jésus. Frère de Jacques et fils de Zébédée, il est identifié dans l'Évangile selon Jean comme le disciple que Jésus aimait. Contrairement aux 2 autres lettres, un Jean ne contient ni salutation initiale ni conclusion formelle, ce qui suggère qu'elle était destinée à plusieurs communautés chrétiennes, plutôt qu'à un seul destinataire. Structure de la première épître de Jean. Prologue sur la parole de vie. Dieu est lumière, marcher dans la lumière et se distinguer des antéchrists. Vivre en enfant de Dieu, à l'opposé des faux docteurs. Dieu est amour, aimer Dieu et aimer ses frères. La foi en Jésus-Christ et l'efficacité de la prière. Cette épître se distingue par sa longueur, 5 chapitres contre un seul pour 2 et 3 Jean. Son contenu développe des thèmes communs aux 3 lettres, tandis que les 2 autres servent surtout à confirmer ce qui est exposé ici. Le message central de l'épître. Le message de 1 Jean peut être interprété de 2 manières. Soit comme une lettre adressée à une communauté confrontée à des difficultés spécifiques. Soit comme une exhortation universelle à tous les chrétiens, proposant un traité de vie chrétienne fondé sur la foi et l'amour en Jésus-Christ. Le thème de l'amour fraternel y est largement abordé. Nous devons nous aimer les uns les autres. N'aimez point le monde, ni les choses qui sont dans le monde. Cependant, cette exhortation ne se fait pas sans une mise en garde contre les faux enseignants et les antéchrists. Un avertissement contre les faux docteurs. L'apôtre Jean met en garde les croyants contre ceux qui déforment la vérité et qui se comportent en antéchrist. Il condamne avec fermeté ceux qui nient que Jésus est le Christ et les qualifie de menteurs. Selon certains théologiens, notamment Irénée de Lyon, ces faux enseignants seraient des adeptes de l'hérésiarque de Corinthe, qui enseignait que Jésus était né simplement de Joseph et Marie sans être le Christ, que le Christ divin serait descendu sur Jésus lors de son baptême, puis l'aurait quitté avant sa crucifixion, que Jésus aurait souffert seul sur la croix, tandis que le Christ divin échappait à la souffrance. Cette vision gnostique est farouchement rejetée par Jean, qui insiste sur le fait que Jésus et le Christ ne font qu'un, et que le salut passe par la reconnaissance de cette vérité. Lien avec l'évangile de Jean. Les ressemblances entre 1 Jean et l'évangile de Jean sont frappantes, notamment dans l'accent mis sur la parole de vie. Dieu est lumière, Dieu est amour. Toutefois, la première épître de Jean adopte un ton plus polémique en raison des attaques contre les antéchrists et les faux docteurs. L'auteur défend la vérité du Christ face aux hérésies émergentes et exhorte les croyants à demeurer dans la foi authentique. Conclusion. La première épître de Jean est un appel vibrant à marcher dans la lumière de Dieu, rejeter l'influence des faux enseignants, aimer Dieu et aimer ses frères, tenir ferme dans la foi en Jésus-Christ. Son message est clair et intemporel. L'amour et la vérité doivent être au cœur de la vie chrétienne.

0: Papa ?
1: Ouais, je t'écoute.
0: J'arrive pas à comprendre pourquoi on se moque de notre foi.
1: Ah.
0: Et pourquoi on me demande où est ton Dieu ?
1: Bah tout simplement parce que ces gens oublient que même quand il fait nuit, le soleil brille encore. Fils, n'oublie jamais, Dieu est toujours là.

0: La météo pour ce vendredi 5 juin, la perturbation de la veille laisse la place à un temps frais et variable avec un risque d'averse. Les températures pour ce vendredi matin, 11 degrés sur Orléans et Paris, 11 également pour Brest, 12 à Lille, Cherbourg, Lyon et Toulouse, 13 degrés sur Strasbourg et Bordeaux, 14 à Biarritz et Marseille, 15 degrés pour Perpignan, 17 à Nice et 18 pour Bastia. Et pour ce vendredi après-midi, entre 15 et 19 degrés sur le moitié nord, il fera 15 en Bretagne, 16 en Normandie, 17 sur les Hauts-de-France et sur l'Île-de-France, 18 degrés sur le centre-val de Loire, 19 sur le Grand Est, 19 également sur l'Occitanie, entre 18 et 19 degrés sur la Nouvelle-Aquitaine, 20 degrés sur la vallée du Rhône, 21 pour la Corse, 22 à 23 degrés sur le golfe du Lion et entre 23 et 25 degrés sur la Côte d'Azur.
1: Bonjour, le corps retrouvé dans le Gers hier est celui d'un enfant porteur de vêtements similaires à ceux de Liana, a annoncé le procureur de la République d'Agen, Olivier Naboulet. Le corps a été retrouvé sur une exploitation agricole près du village de Puy-Casquier. Une autopsie va être réalisée. Le projet de loi du gouvernement sur le logement sera présenté le mercredi 24 juin en Conseil des ministres, mais son examen par le Parlement pourrait ne débuter qu'après l'été. Le texte doit regrouper plusieurs sujets, dont la révision de l'interdiction de location des logements passoires énergétiques, mais aussi le lancement d'un troisième programme de renouvellement urbain. Elle était poursuivie en diffamation après avoir dénoncé des violences sexuelles dans le mouvement raélien. Lydia Adjara a été relaxée par le tribunal judiciaire de Paris. La justice a estimé qu'elle avait porté la preuve de sa bonne foi. Elle avait déposé plainte en novembre dernier pour violences sexuelles et torture sur mineurs à l'encontre de Claude Vaurillon, alias Raël, et deux autres membres de la secte. Les pharmaciens ont signalé l'an dernier 468 agressions à l'Ordre national des pharmaciens, qui constate cependant que peu d'entre eux portent plainte devant la justice. Ce chiffre représente une diminution d'environ 12% par rapport à 2024. Jacques et Jessica Moretti, propriétaires du bar Le Constellation, où 41 personnes ont trouvé la mort lors de l'incendie du 1er janvier à Crans-Montana, vont être à nouveau entendus par la justice suisse ce vendredi. Pour la première fois, cette audition se déroulera sous le format d'une confrontation entre eux. C'est la fin de ce flash, une très bonne journée à notre écoute. Bonjour, football, c'est une surprise. Pour la première fois de son histoire, la Côte d'Ivoire a fait tomber hier soir des Bleus qui se sont inclinés 2-1 pour leur premier match de préparation à la Coupe du Monde 2026. Après une première période encourageante hier, l'équipe de France a perdu ses repères au moment où Didier Deschamps a commencé à faire tourner son effectif. Les Français tenteront de réagir lundi face à l'Irlande du Nord à Lille. Foot toujours dominateur mais trop imprécis, les Bleus ont été éliminés hier en demi-finale de l'Euro U17 par la Belgique 2-1. L'équipe de France U17 pourra nourrir de sérieux regrets. Bien entrés dans leur demi-finale, les Français ont longtemps imposé leur rythme face à une Belgique d'abord acculée dans son camp. Tennis Roland-Garros, l'Ukrainienne Marta Kotsiouk a été sèchement éliminée hier par la Russe Mira Andreeva, qui se qualifie donc pour la finale. Dans l'autre demi du tournoi féminin, la Polonaise Maja Szwalińska s'est qualifiée pour sa première finale en Grand Chelem en remportant le duel face à la Russe Diana Schneider. Associés seulement depuis l'automne dernier, les Français Pierre-Hugues Herbert et Quentin Alice ont perdu en demi-finale à Roland-Garros hier face aux têtes de série numéro 2, le Finlandais Harry Elio Vahara et l'Anglais Henry Patten. Ils se sont inclinés en 2-7, 3-6, 4-6 et 1h14 de jeu. En tout cas, après 4 tournois ensemble depuis octobre 2025, ponctués d'une victoire à Metz et de 3 demi-finales, les deux tricolores ont de nouveau réussi à rejoindre le dernier carré, cette fois dans un majeur. Déjà titré 2 fois avec Nicolas Mahut en 2021 et 2018, Pierre-Hugues Herbert ne fera pas la passe de 3. Basket battu d'un point sur le fil 90-89 mardi soir à l'Adidas Arena lors du match 1 de cette demi-finale de Betclic Elite. Paris a égalisé jeudi soir en ne laissant aucune chance cette fois au Cholleté. Il s'impose de 100 à 77 lors du match 2, toujours dans l'enceinte de la Porte de la Chapelle. Les deux équipes se retrouveront ce dimanche dans les Mauges pour le match 3. C'est la fin de ce flash, une très bonne journée à notre écoute.

0: C'est tellement une joie pour moi de pouvoir juste vous dire bonjour. Je ne sais pas si tu as eu l'occasion de dire bonjour si tu es en salle à quelqu'un à côté de toi. Prends 2 minutes de gentillesse, je pense que c'est important. Tu risques de passer l'éternité avec cette personne si jamais elle a l'ADN de Christ en elle. Pareil à vous qui êtes devant votre écran, je ne vous connais pas, mais je suis touché par l'amour que vous avez de Dieu. Et je pense que cette faim et cette soif, on l'a ensemble. Si vous voulez, on va juste prier. On va demander à Dieu de faire que ce message, ça ne soit pas juste un truc que tu vas zapper sur ton téléphone ou sur ton écran, que ça ne soit pas juste un moment où tu viens par religion, mais où tu dis, Dieu, si tu as prévu que je vive quelque chose en cet instant, je veux le vivre pleinement. Seigneur, tu as dit que celui qui demande reçoit. Et l'on ouvre à celui qui frappe. Aujourd'hui, je veux frapper, je veux demander qu'il y ait une parole qui ne soit pas seulement humaine, mais qu'il y ait de la révélation divine dans ce qui va venir. Je te prie, Seigneur, comme tu nous l'as demandé, au nom de Jésus-Christ. Amen. Je suis tellement content. C'est rare que j'ai des objets avec moi, mais c'est interdit en France. Mais c'est la notion de test ADN. Je ne sais pas si vous avez déjà fait un test ADN. Bon, ici, quand on est dans l'église MLK, on s'amuse beaucoup au niveau des résultats. Et quand j'ai voulu faire mon test ADN, je n'ai pas pu le faire parce que maintenant la France ne le permet pas, mais presque tous les pays d'Europe et les États-Unis le font. Et du coup, j'aurais aimé savoir de qui je tiens mes gènes. Normalement, je suis breton. C'est ce que mes parents m'ont dit. Mais je les crois sur parole. Je ne sais pas si c'est passé des petites dingueries dans le passé, des choses officielles et des choses non officielles, qui fait que je suis là aujourd'hui. Mais j'aime voir que dans les familles de la terre, il y a tellement de choses incroyables. Est-ce que vous avez déjà lu la généalogie de Jésus-Christ? Ce n'est pas le passage préféré du Nouveau Testament, mais c'est le premier verset qui est écrit dans le Nouveau Testament. Généalogie de Jésus-Christ, fils de David, fils d'Abraham. Tu vois, Abraham, ça commence le level. Abraham engendra Isaac, Isaac engendra Jacob, Jacob engendra Judas. Je fais une pause ici, ça va être le sujet du jour, parce que Judas et ses frères, Judas va faire un bébé avec une certaine Tamar. Pas un bébé d'ailleurs, des jumeaux, qui s'appelle Phares et Zara. Ensuite, ça sera le travail d'aujourd'hui, c'est ça. Judas et Tamar. Salmon engendra Boaz de Rahab. Ceux qui connaissent un peu leur Bible, vous dites, oh, elle est là, elle. C'est une, comment dire, c'est une femme aux mœurs légères, enfin prostituée. Et donc, Boaz engendra Obed de Ruth. C'est-à-dire que Boaz, c'est le fils du bois de Boulogne. Et Obed, il va naître de Ruth. Ruth qui est une étrangère. Ça, on se voit dans 2 semaines pour en parler. Et Obed engendra Isaïe. Isaïe engendra David. Et David va faire naître le grand roi Salomon d'une femme qui s'appelle, bah, qui n'est pas la sienne en fait, la femme d'Uri. Donc, dans l'ADN de la famille de Jésus, il y a des mélanges assez particuliers. Alors juste pour aller plus loin, c'était pas prévu, mais j'ai Woodline qui était en train de me préparer et je lui dis, ah moi je suis dégoûté, mon test ADN, j'ai pas pu le faire parce qu'en enfance. Elle dit, mais moi je l'ai fait. Alors je vais vous faire un petit quiz aujourd'hui. Quelle est l'origine de Woodline? Woodline, est-ce que tu peux bien venir? Je sais que t'as pas été prévu vraiment à l'avance. Viens, viens, viens, j'ai bien les impros aussi. Est-ce qu'on peut l'applaudir, l'encourager parce qu'elle n'est pas faite pour la scène normalement, mais elle est très douée. Woodline. Comme ça là, je sais qu'il y a Afrique.
1: Oui.
0: Maintenant, quel est ton ADN?
1: Mes origines.
0: Ouais. Qu'est-ce que le test dit?
1: Centrafrique, tout ce qui est Congo, Cameroun, Angola, etc.
0: Ah ouais, c'est Centrafrique, du genre le continent entier, quoi.
1: Oui, voilà. Il y avait le Nigeria, Mali, Kenya.
0: Stop, on arrête là. Ok. Ça, c'était trouvable. Maintenant, allez-y tenter les autres. Je veux vous écouter, là. En ligne, vas-y, vote et tout. On ne sait jamais, ça arrivera, mais vous diriez quoi? Elle est magnifique, mais il y a quoi dedans? Madagascar, Perdu. T'as pris un risque, t'as perdu. Égypte.
1: Égypte.
0: Égypte gagnant. Comment c'est possible, l'Égyptienne, elle ? D'accord, c'est bon. Qu'est-ce qu'il y a d'autre ? Sénégal, un petit peu,
1: ouais,
0: non ?
1: Enfin, ça fait partie.
0: Non, mais allez chercher loin, les amis. Pas Angleterre. Pas Allemagne. Finlande.
1: Oui.
0: Finlande. Où est-ce que t'as du finlandais ? Et en fait, ce qui m'a touché, vas-y, qu'est-ce que tu as d'autre ?
1: Finlande, Norvège, Juive Ashkenaz, Italie du Sud et Grèce.
0: Me dites pas qu'il n'y a pas eu des choses bizarres dans la famille. Woodline, t'es libérée. Merci beaucoup. J'aurais trop aimé... Tu vois, dans la mentalité des racistes et des religieux, il y a un point commun. Ils aiment les lignées pures. T'as des racistes blancs, mais t'as des racistes noirs. Et quand tu les compares à leur ADN, ils ont un mal fou à assumer le fait qu'en vrai, la vie n'est jamais comme on l'a prévu. Et la caractéristique des religieux et des racistes qui aiment les choses qui sont parfaites, sans mélange. Jésus-Christ est né dans une famille que certains considéraient une famille de fous. Et du coup, je voudrais vous dire que j'entends le test ADN naturel, mais à toi qui regardes ce message, je voudrais te dire, il y a l'ADN, le plus important, ce n'est pas l'ADN naturel. C'est si Dieu mettait un écorion entre la bouche, est-ce qu'il retrouverait l'ADN de Jésus-Christ qui est le lion de Juda ? Quelle est la caractéristique ? Ah, attendez. Quel est le gène que Dieu va chercher sur l'ADN pour démontrer que tu es de sa famille ? Un jour, les pharisiens, les spécialistes de la Torah, viennent vers Jésus et lui disent « Nous, on sait de qui on vient. Nous sommes les descendants, nous sommes de la descendance d'Abraham. » Jean 8, verset 33. Ils disent « Nous sommes de la descendance d'Abraham. » On est d'une lignée pure. Nous, nous n'avons jamais été esclaves de personne. Comment peux-tu dire « Vous deviendrez libres » Et Jésus leur dit « Non, non, non, non. Moi, j'ai fait votre test ADN. Vous avez pour père le diable. » Des fois, il n'est pas hyper consensuel, Jésus. Vous savez, parce que vous voulez accomplir les désirs de votre père, car il est menteur et le père du mensonge. La caractéristique de Satan, c'est qu'il est le père du mensonge. Attendez, attendez, je vous amène quelque part dans toute cette série. On va voir l'ADN qui caractérise, le titre s'affiche, le lion de Juda. Jésus va dire, cet ADN-là, ce n'est pas l'ADN de Dieu, c'est l'ADN du diable. Par contre, l'ADN que je veux voir en vous, c'est celui-ci. En vérité, leur répliqua Jésus, toute personne qui commet le péché est esclave du péché. On est tous pareils, blancs, noirs, métis, jeunes, vieux, hommes, femmes, on est tous marqués par le péché. Ce n'est pas ça qui dit si on est de Satan ou si on est de Dieu. Écoutez la suite. Or, l'esclave ne reste pas toujours dans la famille, c'est le fils qui y reste pour toujours. Parce qu'en fait, c'est le fait d'être libre qui te permet de transmettre le nom aux autres. Attendez, je vous amène quelque part. Si donc le Fils vous libère, vous serez réellement libre. Et si je vais un petit peu plus tôt, Jésus a dit le critère d'ADN. C'est la notion de vérité. Ah non, vous ne comprenez pas. Parce que tu crois que vérité, c'est avoir raison. Ça n'a rien à voir. La vérité, quand Jésus dit la vérité vous rendra libre. Quand il dit « Je suis le chemin, la vérité, la vie », il dit « Ce n'est pas la vérité au sens d'avoir raison. Toutes les religions pensent avoir raison. Les musulmans pensent qu'ils sont dans la vérité. Les juifs pensent qu'ils sont dans la vérité. Les bouddhistes pensent qu'ils sont... Les athées pensent qu'ils sont dans la vérité. Non, non, ce n'est pas cette vérité où je dis « Je pense que j'ai raison. » Rien à voir. C'est la vérité au sens de l'honnêteté, de la transparence, du fait d'assumer les choses dont tu as honte. C'est cette vérité que Jésus va chercher en toi. Jésus n'en a rien à faire des hypocrites. Et vous savez pas quoi ? Il y en a ici. Il y a des hypocrites devant leur écran et il y a peut-être un hypocrite sur la scène. Parce qu'à chaque fois où j'essaye d'arranger la façade, où j'essaye de paraître ce que je ne suis pas, je crois, écoutez-moi bien, que ce masque que je porte est non conforme avec l'ADN de Jésus en moi. Papy Jacob a perdu la vue. Il ramène la famille, vous voyez un petit peu comme cette photo, il y a tout le monde là-dedans. Il y a les fils, il y a les filles, il y a les belles-filles, il y a tout cet ADN mélangé. Et papy Jacob va appeler ses enfants un par un. Il appelle le deuxième, Judas. Rien à voir avec le Judas du Nouveau Testament. Hein. Là, je parle de Judas, le juif, le patriarche. Et il lui dit, verset 49, on va le lire ensemble. Judas est un jeune lion. C'est pour ça qu'on va parler du lion de la tribu de Judas. Tu reviens du carnage, mon fils. Oh ! Oh ! Il plie les genoux. Il se couche comme un lion. Ça, c'est la caractéristique de Judas. Pourquoi ? Comme une lionne. Pour que s'il y a une femme qui regarde ce message, c'est pour toi aussi. Qui le fera se relever ? Cette prophétie à 4000 ans. Ah, il y a 4000 ans, Jacob, qui a perdu la vue à cette révélation spirituelle, il dit, Judas, je vois une partie de ta vie où tu vas descendre. Une vie de carnage. Mais je vois que à un moment, il va y avoir une bascule et tu vas te relever. Ça parle à quelqu'un, je suis en train de t'amener quelque part parce que j'ai un message de Dieu pour toi. Et il dit, ce qui te permettra de te relever, Judas, verset 10, le sceptre, l'autorité reviendra sur toi. Ça ne s'éloignera pas de Judas. Même quand tu feras n'importe quoi, il y a un sceptre qui est mis sur ta vie jusqu'à ce que vienne le Shiloh, que les peuples lui obéissent. Oh, moi ça me donne des frissons parce que je sais ce que ça veut dire. Il attache son âne à la vigne, son petit, le petit de son ânesse, au meilleur des sceptres. Il lave son vêtement dans le vin et son manteau dans le sang des raisins. Qui est Shiloh ? Il est en train d'annoncer que dans cette tribu de Judas et Tamar, de Boaz et Ruth, de David et Bathsheba, viendra Jésus. Et toute la famille portera un ADN de vérité. Dans le sens que ça ne sera pas des gens parfaits, mais ça sera des gens qui auront le courage de la vérité par rapport à leurs erreurs. Il y a, Judas, un décalage entre ton nom que tu portes, qui est magnifique, et ce que tu as fait qui ne l'est pas. Je suis venu vous donner un message aujourd'hui, c'est le titre d'aujourd'hui, Judas et Tamar, ce décalage entre ce que tu fais et ce que tu prétends être. Je ne sais pas si quelqu'un est rempli de complexes, mais la maman de Judas, c'était une femme qui ne se trouvait pas belle. C'était une femme qui passait en second. C'était dans un mariage polygame. Et Léa, elle avait un problème aux yeux. Elle n'était pas aussi belle que sa sœur. Et elle était un peu méprisée par son mari. Mais un jour, Léa a vu son ventre qui poussait. Et lorsque elle n'avait pas une vie heureuse, elle a vécu les galères, Léa. Je ne sais pas quelle est la vie de ta maman, mais il y en a, la situation était complexe. Maman a souffert avant de te mettre au monde. Mais lorsque bébé est arrivé, qu'il a poussé son premier cri, le petit Judas, maman Léa a dit, comment je l'appellerai ? Je vais l'appeler Louange. Il est dit, de nouveau, Léa devint enceinte, elle eut un fils, elle s'écria, cette fois-ci, je louerai l'Éternel. Je raconterai toutes ces merveilles. Son nom sera Louange. C'est pourquoi elle le nomma Judas, qui en hébreu veut dire celui qui loue. Oh, tu sais ce que Dieu voulait faire de toi ? Écoute bien. Avant même que tu sois dans le ventre de ta mère, quelles que soient les situations par lesquelles tu es arrivé à la vie, Dieu avait prévu que ton prénom soit Louange. Dieu avait prévu que tu sois une femme qui donne de la valeur aux gens. Dieu avait prévu que tu sois un homme qui valorise non seulement les autres personnes de ta famille, qui valorise ton patron, qui valorise les autres, qui valorise l'église, qui valorise le chauffeur du bus, qui valorise la personne qui t'a pris en taxi, qui valorise le gardien d'immeuble. Ton nom est louange. Pas que louange à l'église pour dire « je louerai l'Éternel », pour dire « je valoriserai les autres ». Sauf que entre ton nom et ce que tu as fait, il y a un tel gap. Alors on y va, petit Quentin, ce que tu as fait. Ce que tu as fait, c'est pas à la hauteur de ton nom. Je voudrais te le dire. Tu as connu une descente, la descente t'a amené dans la déprime, et la déprime t'a amené dans la déchéance. J'aime pas quand tu me parles comme ça. Si, je te dis la vérité. Judas, ton nom était valorisation. Ta mère, elle t'a mis au monde pour que tu loues. Mais tu fais que te plaindre. Pire que ça, tu as développé de la jalousie, tu as développé de la frustration par rapport à ta vie. Et en fait, lorsque un chrétien, lorsque quelqu'un qui a la foi s'éloigne de la mission que Dieu t'a confiée, tu vas dysfonctionner. Judas était là pour donner de la valeur. Mais quand le petit Joseph est né, au lieu de se réjouir, Judas, ça lui a pris la tête. Est-ce qu'il y en a qui ont des petits frères dans la salle ? Le petit frère n'est pas dans la salle, mais en gros, ce que je veux dire, vous tous qui avez connu la chance de voir votre maman faire un petit dernier, levez la main. Est-ce que vous pouvez dire que comme moi, maman n'était pas la même ? Il y a des trucs que maman valide parce que c'est le dernier qu'elle n'aurait jamais validé au premier. Toi, tu as connu le coin, le martinet, les punitions, les « je vais te dresser ». Le petit dernier, il vient, c'est « oh mon chéri, on va passer du temps, tu vas aller où ?»« Non mais laisse-le crier, c'est normal, il s'exprime. » Quand Joseph il naît, c'est le petit dernier, il voit papa un peu plus vieux, maman un peu plus vieille, tout passer au petit jeune. Judas, ça le rend fou. Et tu vois, il y a un moment où l'injustice va faire que, au lieu de valoriser les autres, tu vas croire que c'est toi le juge. Mais t'es folle de faire ça, mais t'es fou de faire ça, Judas. Judas, tu es né pour louer, tu n'es pas né pour rabaisser. Or, Judas, il va rabaisser Joseph. C'est même lui qui va vendre Joseph. Il y a un moment, Judas va dire, il me gonfle tellement que je le dis, bye. Peut-être qu'il y a quelqu'un, t'as pas vendu un de tes frères, hein, ça n'existe plus, j'espère. Mais t'as peut-être balancé ton ex. Et là, il y a un grand silence dans la salle ou toi devant ton écran. Peut-être que tu as coupé des relations. Tu te dis, non, vous n'êtes pas là, là, là, là. Ok. Tu as vendu pour 20 pièces. Tu as vendu Joseph pour 20 pièces. C'est ce qui se passe. Lorsque tu dysfonctionnes, tu passes en déprime. Petit 2, déprime. Lorsque tu es né pour valoriser et que tu dévalorises, cela va te retomber dessus sous la forme de déprime. Il y a tout le chapitre 37, il explique qu'est-ce qui a amené Judas à dévaloriser son frère. Qu'est-ce qui se passe au chapitre 38 ? Le chapitre 38, quand vous lisez le livre de la Genèse, c'est une erreur. C'est comme si, alors que c'est l'histoire de la vie de Jacob et de Joseph, tout d'un coup, on fait un zoom sur la déprime de Judas. Le dernier verset du chapitre 37 nous dit que Judas va assumer le fait de vendre Joseph. Quelques semaines après, verset 1er du chapitre 38, « À la même époque, Judas se sépara de ses frères et alla vivre chez un habitant du pays d'Adoulam nommé Ira. » Je vais vous dire une chose. Lorsque tu laisses les critiques, l'amertume, les plaintes voler ta louange, tu quittes ta relation avec Dieu, tu quittes l'Église, tu quittes la présence des frères de Jésus. Et tu dis, j'en ai marre, vous êtes tous des hypocrites, entre guillemets, toi aussi Judas, d'accord ? Hein ? Bien sûr, c'est tous des gens qui ont vendu leurs frères, mais tu en fais partie. Sauf que Judas, il n'aime pas, quelque part l'hypocrisie le gêne à ce moment-là, il dit, je ne peux pas rester et faire semblant qu'on n'a pas vendu. On a menti à papa, on lui a dit que l'enfant était mort. Je ne suis pas bien. Je me casse. Je vais dans le monde. Non, mais je suis dans les chrétiens, non. Non, je me casse. Et puis, tu vois, il ne va pas pour un rêve. Il va aller pour fuir. Il va suivre. Il va fuir où ? Alors, vous n'êtes peut-être pas allé en Israël, mais en Israël, il y a des grottes. qui étaient les cachettes pour les fuyards. C'est les grottes d'Adoulam. D'ailleurs, un peu plus tard, son descendant David va aller dans la caverne d'Adoulam également pour se cacher de Saül. Mais en fait, les grottes d'Adoulam, c'est toute une région pour les fuyards. Je parle à un homme qui n'a pas assumé tes responsabilités. Tu es parti fâché d'un lieu religieux, tu es parti fâché peut-être de ta famille. Tu as dit, c'est fini, moi, l'église des enfants. Moi, j'arrête d'écouter les prédications, j'arrête ceci. Moi, je me casse. Moi, je vais vivre ma vie. Vous me prenez tous la tête. Ok, sauf que qu'est-ce que tu as fait là-bas? Tu étais tellement seul que tu as rempli le vide. Parce que juste, tu vois, il y a un moment où, même si tu déprimes dans ton coin, à manger ton yaourt tout seul le soir, à regarder Netflix, il y a un moment où tu te dis, il me faut un peu d'aventure dans ma vie. Or, Judas, un jour, il voit une demoiselle, et la nature a horreur du vide. Hein. Tu as faim, tu manges. Hein. Il vit la fille d'un Cananéen nommé Choua. Il a pris pour compagne, il eut des relations avec elle. Ne me parlez pas de mariage, ne me balancez pas vos trucs religieux, est-ce qu'il a fait les choses dans l'ordre? Là, Judas, il n'est pas dans ce trip-là, il improvise sa vie. Elle tomba enceinte, elle mit au monde un fils qu'elle appela Er, puis un deuxième fils qui s'appela Onan, puis un troisième qui s'appela Shéla. Sauf que le verset 7 nous dit « Le fils aîné de Judas était méchant aux yeux de l'Éternel et celui-ci le fit mourir. » C'est rarissime dans la Bible. Parce que je peux vous dire, le gars, il devait être vraiment, sérieusement tordu pour que Dieu le fasse mourir. Parce qu'il y a des tordus que Dieu a laissés en vie. Hein. Donc, R, là, ça devait être une catastrophe. Une catastrophe de méchanceté. Vu que Dieu tolère les violeurs et les meurtriers, je ne sais pas ce qu'il a fait, le R, là, mais ça devait être une catégorie top, top. Judas, il perd son fils. Et tu vois, le problème, c'est que quand tu quittes ta famille chrétienne, tu commences à mélanger ton ADN avec ceux qui n'ont pas du tout Dieu. Et chez les Bédouins d'Adoulam, il y avait une culture, parce que tout peuple a une culture, c'est comme ça. Le monde a une culture, l'Église a une culture, c'est comme ça. Et dans la culture d'Adoulam, quand une femme et veuve, il faut qu'elle épouse un autre fils. Alors vous pensez bien que ce n'est pas un mariage d'amour. Hein. C'est-à-dire c'est un truc de polygame, c'est un truc de fou. Mais ça veut dire que la femme, elle est obligée d'épouser le mari, un nouveau mari qui est le frère de l'autre. Pourquoi? Parce qu'une femme n'existe pas dans l'Antiquité si elle n'a pas d'enfant. Elle est une paria, elle est méprisée socialement. Et elle est quelque part une seconde main que personne ne veut. Donc, c'est tellement méprisant. Vous savez, c'était déjà pourri la mentalité de la société il y a 4000 ans. Donc, en fait, la seule chance de Tamar, c'est d'épouser le deuxième fils qui s'appelle Onan. Je ne vais pas là, c'est une histoire lugubre, c'est qu'une histoire sordide. Le gars, il faisait tout pour pas qu'elle puisse avoir de bébé. En gros, il voulait la laisser dans le mépris. Du coup, Dieu va faire mourir Onan. Et quand Judas voit ça, il se dit, mais purée, elle va tous me les flinguer, les garçons, ou quoi? Donc il a un réflexe, il dit, hey, c'est bon là, la femme là, tant pis pour elle. Elle a qu'à mourir, célib, vieille, machin, c'est une rien. Allez, pas de sécurité sociale, dégage, je ne veux plus te voir. Il est dur. La Bible dit que Dieu résiste aux orgueilleux. Et à partir du moment où il est dur, il va tomber en déchéance. Petit 3, déchéance. Si Judas avait su que quand il avait quitté ses frères et sœurs, il allait tomber aussi bas, il n'y aurait jamais cru. Je ne connais pas quelqu'un qui ait quitté la communion fraternelle, l'Église, le rassemblement des chrétiens, sans être allé beaucoup plus bas que ce qu'il avait prévu au départ. C'est comme ça. Et moi le premier. Tamar, elle déteste Judas. Elle déteste son beau-père et elle n'a qu'un seul but. Elle dit, il m'a fait mourir socialement, je vais le flinguer socialement. Je vais corriger mon problème en le défonçant. Et Tamar, vous savez, pardonnez-moi les hommes, mais franchement les femmes sont plus intelligentes que nous, elles sont plus efficaces que nous, elles sont plus méthodiques que nous. Il y a toujours une exception. Mais globalement, si une femme a décidé quelque chose, frère, ne crois pas que tu échapperas. Elle a un coup d'avance. Et comme Judas, il fait le beau, tu vois, il a été établi chez les Bédouins comme étant « Non, non, mais c'est un gars, non, il vient d'où ? Il vient d'Abraham à la base, mais c'est quelqu'un qui a des valeurs, il est pas mal, il fait un bon compromis, tout ça, bref. » Et un jour, Judas, il passe, et Tamar, elle se déguise. Et elle s'habille en quoi ? Elle s'habille en prostituée. Elle se découvre bien comme il faut, sauf le visage qu'elle embite, comme ça. Et comme il y a tellement d'hypocrisie dans les sociétés, les hommes veulent son corps, mais ils ne veulent pas voir son visage, ça tombe bien. Nickel. Elle se cache, Judas, la déchéance, c'est lorsque ta vie est dirigée par tes pulsions et non pas par ta mission. Judas, ton nom, c'est de valoriser les autres, c'est pas de faire n'importe quoi. Et Judas dit, hey, la fille, pas de problème. Il dit, ça coûte combien ? Et Tamar, elle répond, ça coûte un chevreau. Bon, c'est les tarifs de l'époque. Judas dit, j'ai pas le chevreau, là, j'ai pas prévu. Tu vois, le gars, il improvise sa vie. Il a chaque jour, allez, j'improvise. Je sais pas si ça parle à quelqu'un. Je prends les jours les uns comme ils viennent, voilà. Je fais n'importe quoi, mais je suis tranquille dans ma vie. Tu es en train de te faire piéger, tu le sais même pas. Et Tamar, elle lui dit, attends, tu peux pas payer ? La maison peut faire crédit. Mais je veux la pièce d'identité. Le gars, il dit, tu veux quoi là ? Elle dit, je veux ton seau, ton cordon et ton bâton. En gros, je veux le permis. Je sais pas moi, je veux la carte d'identité et je veux le passeport. Le gars, il dit, il n'y a pas de problème. Je te paye demain. Vas-y. Ils font l'affaire, bing, bing. Le lendemain, Judas, qui est une personnalité locale. Non, si, il bosse chez EDF. Non, non, il est cadre. Non, si, il a un bon job dans son entreprise. Non, si, il est responsable de service. Non, si. Il dit à un de ses potes, parce que comme il n'assume pas beaucoup, vous savez que les hommes ne sont pas toujours très courageux, moi non plus, surtout quand ils font des dingueries, il envoie un copain. Et il dit au copain, j'ai fait un truc avec une dame là, on voit le chevreau. Le copain, il arrive avec sa petite chèvre, il dit, elle est où la péripatéticienne professionnelle, Bois de Boulogne, qui était ici ? Elle lui dit, mais t'es pas au Bois de Boulogne ici, il n'y en a pas. Il dit, comment ça ? Le gars, il lève son chevreau. Il dit, non, mais si, on doit. Non, mais c'est pas pour moi, c'est pour quelqu'un. Il trouve pas. Il revient avec le petit biquet. T'imagines ? Et voici la réaction de Judas. Judas s'écria, hey, mais qu'elle garde la pièce d'identité, hein ? Nous ne nous rendons pas ridicules. Là, j'ai déjà la honte. Quoi qu'il arrive, moi, j'ai envoyé le chevreau. Toi, t'as pas retrouvé la femme. Tu sais pas quoi. Demain est un autre jour. Hein. Hey, jusque à quand tu vas fuir tes responsabilités ? Jusque à quand fuiras-tu tes responsabilités ? Je parle aussi à une femme ici dans la salle ou devant son écran. Je parle à un homme qui... Jusque à quand ? 3 mois plus tard. Toi, t'as oublié. T'as oublié ce que ça fait ce soir-là, un peu l'alcool, tout ça, baf. Environ 3 mois plus tard, on va annoncer à Judas, ta belle-fille Tamar s'est prostituée. Bon, là, je vais vous dire tout ce que c'est. Ça doit être un chrétien évangélique qui l'a dénoncé. Ça doit être quelqu'un qui devait être au service. Ça, c'est quelqu'un d'une bonne église. Ça, c'est quelqu'un qui est fidèle à la mosquée. Ça, c'est quelqu'un qui a des valeurs. Dis, ah ! Tu sais, là, la Tamar... Les deux, ils sont morts, mais maintenant, elle est un, trois. Hey, elle n'a pas de mari. Hein. Elle a fait ça pour de l'argent, pour du chevreau. On vint annoncer à Judas, petit chef local, que la Tamar, ta belle-fille, là, elle s'est prostituée, la voilà même qui est enceinte à la suite de la prostitution. Tu vois, l'important, c'est qu'il ne fallait pas de traces. Ben là, il y en a, bam! Judas dit, moi je dis rien, je m'assois, vous lisez.

Ça, c'est horrible. Je pense que à ce moment-là, Judas est en train de passer le test ADN. Et ce qui sort, c'est mensonge. Mensonge de quoi ? C'est mensonge par rapport à qui tu es, Judas. Tu te fais passer pour quelqu'un de bien. Et tu veux appliquer pour les autres. C'est exactement cet ADN de mensonge que Jésus déteste. Quelqu'un, l'esprit religieux, c'est quoi ? C'est quand tu t'indignes du péché des autres. Tu es en train de dire, ouais, moi j'ai appris que non, mais la sœur qui était à l'accueil, là, ouh, tu sais pas, on peut pas le dire pas, hein, mais j'ai entendu dire. Quand même, ça craint, non ? Tu sais, dans telle église, j'ai appris qu'ils ont fait ça. Tu sais, j'ai appris que ce groupe de louanges, là, hé, je t'arrête tout de suite. Brûle qui tu veux. Avec ta bouche ou autrement. Mais tu passeras en jugement pour ce que tu vas faire. Et je vais te dire une chose. Tu entends ce message parce que la façon dont tu as traité ton ex, oh, il y a quelqu'un qui n'aime plus, j'éteins. Si tu es courageux, reste connecté, sinon tu peux éteindre. Fais comme Judas, pars. Mais si Dieu permet que tu écoutes ce message, la façon dont tu as traité les gens de ta famille peut-être, qui t'avaient blessé, qui t'a... tout ce que tu veux, tu me balances toutes les raisons que tu veux. Cet esprit où tu vois la faute des autres sans voir la tienne, ça pue. Et c'est ce que Satan caractérise comme le mensonge, c'est l'inverse de l'esprit du lion de Judas. Comme on l'amenait dehors pour la brûler. Vous savez, Tamar, je vais vous dire une chose, elle est déjà morte. Elle n'en a rien à faire en fait. Dans sa tête, elle n'est plus rien. Et elle va le faire avec une finesse hallucinante. Elle fit dire à son beau-père, c'est l'homme à qui ces objets appartiennent que je suis enceinte. Tiens, avant de brûler, tiens, voilà la carte d'identité. Tiens, je vous donne le permis. Il y a le passeport aussi, excusez-moi. J'ai une phrase qui s'affiche derrière moi. Il y a un temps court pour te repentir avant que les autres ne t'y obligent. Je vais te dire une chose, une deuxième. Là, je vais parler avec mon cœur. Dans les choses difficiles que j'ai vues dans ma vie, ça m'est arrivé de voir des collègues comme moi, pasteurs, tomber. Faire des fautes. Mais j'ai toujours fait la différence entre deux pasteurs qui tombent. Là, c'était pour une histoire d'adultère. Je fais toujours la différence entre quelqu'un qui tombe et que l'on découvre sans qu'il se soit dénoncé et quelqu'un qui tombe et qui se dénonce avant d'être dénoncé. Et moi, j'ai eu la joie d'un jour de défendre un collègue. Et j'ai voté pour lui donner une nouvelle chance parce qu'il s'était dénoncé. Il s'avère que les pasteurs sont souvent beaucoup plus proches des imams qu'ils ne le pensent ou beaucoup plus proches des juifs intégristes qu'ils ne le pensent parce que les pasteurs, on est très religieux. Ils ont appliqué la fatwa de l'exclusion. Et moi, j'ai dit non, vous n'avez pas le droit de faire ça. Parce qu'il doit y avoir une différence entre quelqu'un qui se dénonce lui-même et quelqu'un qui cache. À ce moment-là, il est sur le point d'être démasqué, Judas, mais il n'est pas encore démasqué. Il peut dire, vous savez, c'est pas mon bâton. C'est pas mon bâton, parce qu'à l'époque, il n'y a pas la photo. Hein. Il peut dire, c'est pas vraiment à moi, mais qu'est-ce qu'elle amène, les objets, là, la dame, elle est folle ou quoi ? Et Judas va dire la plus belle phrase. Juste 6 mots. Elle est plus juste que moi. Elle est plus juste que moi. Éteignez le texte. On enlève le texte sur les écrans. Elle est plus juste que moi. Quand tu prononces cette phrase, c'est ce que j'appelle le seul moment de l'ADN de Jésus en toi. C'est sur cette confession de foi, dans la reconnaissance de son péché, que Judas évite de sortir de la généalogie de Jésus. Ça joue en une fraction de seconde. Le jour où tu dis, peu importe ce que cette personne a fait, cette personne est plus juste. Ah !
Eh non, mais vous ne comprenez pas parce que vous idéalisez. Vous êtes en mode Walt Disney, vous ne comprenez pas, que vous croyez que c'est un film. Mais ce n'est pas un film ce jour-là. Judas, il est très concrètement confronté à des gens. Là, ici, il y a son beau-père, le père de sa femme. Il y a le frère de Tamar. Il y a la maman de Tamar. Il y a les gens d'EDF. Il y a les gens qui ont bossé avec lui dans l'entreprise dans laquelle il était avant. Il y a les personnes qui le suivent. Il y a ses fans, il y a ses followers Instagram. Et là, devant tout le monde,

moment-là, il devient un déchet. À ce moment-là, les gens qui bossent avec lui, les collègues disent « Mais Judas, mais... Oh, mais c'est Einstein, ce gars-là. C'est un... Ah, mais... Ah, mais même s'il les a convertis, t'es blacklisté. » Qu'est-ce que tu fais pour revenir à la vie? Oh! Allez, je vous quitte avec un dernier point, un grand 2. Ce qui te redonnera la vie. La vie, c'est de marcher sur ta réputation. Voilà. C'est de dire, peu importe ce que vous pensez de moi. Bon, je peux vous dire que quand tu marches sur ta réputation, les autres vont cracher dessus. Hein. Parce que c'est beaucoup plus facile de cracher sur quelqu'un qui est par terre, tu vois. Parce que quand tu craches dessus, tout le monde va s'amuser à descendre le gars qui est déjà descendu. C'est le jour où Judas se dit, j'ai deux possibilités, soit je me suicide, soit je retourne à l'endroit duquel je viens. Mon nom est Louange. Et là, il se dit, c'est comme le fils prodigue, en fait. C'est pour ça que Jésus a choisi. Je me demande si Jésus, quand il fait la parabole du fils, il ne parle pas de l'arrière-arrière-arrière-grand-père Judas. Et il dit, bon, si je retourne à l'église dimanche, je veux juste que personne ne me parle. Même la dame de l'accueil, je trace la route. Je ne veux pas une question. Je prends le message, je prends la louange, je me casse. Je viens, mais ma réputation est morte. Mais t'as toujours un relou! Vrai ou pas vrai? Tous ceux qui ont fait une petite visite dans le monde, faites pas semblant, vous savez très bien ce que je dis. Il y a toujours un relou qui te dit, mais t'étais où? Mais t'as pas vu? Mais c'est pas toi qui étais leader de louange avant dans l'église? Laisse-moi tranquille. Tu te mets au fond, tu dis, taisez-vous. Même là, je suis en train de te gêner. Parce que Dieu te révèle. Si je t'aime tellement. En fait, je l'ai dit aux autres célébrations, mais je voudrais te le dire. Entre un chrétien qui reste fidèle à Dieu et un chrétien qui marche sur son orgueil parce qu'il a fait des dingueries et qui revient à l'église, je choisis le deuxième. Parce que le premier, je lui sers à rien. Mais celui qui fait l'effort de revenir, c'est à toi que Dieu m'a donné. Je veux donner le meilleur pour être celui qui prêche sa nouvelle chance. Il y a trop d'églises pour les gens parfaits. Il y en a d'autres ailleurs. Et du coup, moi, quand je vois Judas revenir et qu'il arrive et qu'il veut s'installer tranquillement et qu'il trouve le culte très, très long, il y a toujours quelqu'un qui va lui dire, tu vois, du genre Lévi, Ruben, enfin bref, les frères qui t'avaient connu. Bon, t'as pris 20 piges depuis, hein, donc t'as un peu changé physiquement. Hein. 20 ans, 25 ans. Ah, Judas, oh ! Alors ? C'est qui ta femme ? Non, je laisse tomber. Mais t'as eu des enfants? J'ai dit pas de questions. Raconte-nous! Rien du tout. Mais. Écoutez, les gars, je suis pas là pour briller. Je suis là pour être vrai. Vous m'écrasez tout ce que vous voulez. Moi, je me pose. Et je commence à reconstruire une nouvelle personne. Plutôt, je retrouve qui j'étais depuis le début. Mon nom est Louange. Et il va s'installer tranquillement. Il va voir papa Jacob et lui dit, papa, est-ce qu'il y a une place dans la famille? Même pour les déchets qui viennent d'ailleurs. Parce que s'il y a une place, je la prends. Et Jacob va l'intégrer. Le nom que Dieu t'a donné, il est irrévocable. La faveur de Dieu sur ta vie, avant que tu sois dans le ventre de ta mère, Dieu savait pourquoi. La grâce de Dieu. Oh, quelqu'un ne comprend pas. Tu dis, mais si c'est trop sale, Dieu. Et ah, Dieu a prévu que tu entendes ce message. Et Judas, tu vas passer de la réputation perdue à aux responsabilités. Alors attends. Je ne suis pas en train de te vendre un rêve. Je ne suis pas en train de dire que tu vas avoir des responsabilités. Non, je vais dire que tu vas devoir prendre tes responsabilités.

0: C'est autre chose. C'est pas un message facile. Je te dis, tu vas devoir prendre tes responsabilités. Les années passent. Et le petit dernier s'appelle Benjamin, parce qu'il s'avère qu'en fait, il y a eu un petit miracle en route. Après Joseph, il y a eu un petit bébé qui s'appelle Benjamin. Benjamin a grandi. Bon, c'est devenu le chouchou de papa. Hein. On se refait pas. Et Judas, cette fois-ci, le voit bien. C'est-à-dire que, alors qu'il avait été horrible avec Joseph, cette fois-ci, il dit, le petit Benjamin, là, je vais le valoriser. Et il va tellement valoriser Benjamin qu'il va dire à son père, s'il arrive le moins de problème à Benjamin, moi, Judas, je paye pour lui. Ah, ça, c'est un mec qui prend ses responsabilités. Et bien sûr, ce qui devait arriver, arriva. Dans tous les dossiers de ta vie que tu n'as pas fermés, il y a Joseph qui, lui, a fait des années en prison en Égypte et qui n'a qu'une seule idée. Le jour où il te croise, il te cartonne. Et quand Joseph voit Judas revenir à cause de la famine, juste pour info, c'est pas parce que tu reviens dans l'église qu'il y a du pain en abondance. Hein. Il est revenu dans la famille et en général, quand tu reviens dans une église après des années d'errance, franchement, je vais te dire la vérité, c'est pas forcément foufou. Hein. Quand il est revenu, c'était que des galères hein, pendant pas mal de temps. Bref. Du coup, Judas va en Égypte, il tombe devant un Égyptien, tout maquillé, le machin, fausse chevelure, rasé, tout, je ne sais pas comment était Joseph, il ne reconnaît pas que c'est Joseph. Il dit bonjour monsieur, etc. Bah, bah, bah. Et Joseph va faire un plan génial, aussi terrible que le plan de Tamar, il va le piéger, il veut tester Judas. Et du coup, il dit, on va voir mon gars, si tu prends tes responsabilités ou si tu es le même, qui dévalorise les autres. Et Joseph va mettre un faux objet volé dans le sac de Benjamin. Et Joseph va dire, partez. Bien sûr, un garde arrive et il dit, quelqu'un a volé une coupe. Quelqu'un a volé une coupe. Judas dit, mais non, jamais, jamais. Nous, on est des gens sérieux. On est des fils d'Abraham. On est l'église. Non, mais non, pas de ça dans ma famille. Le garde, il ouvre, bing, il trouve la coupe en or, dans le sac de Benjamin. Judas, il se décompose quand il voit ça. Il dit, c'est pas vrai, mais le petit dernier, il est pourri comme nous. Et Judas dit cette phrase, ah, je veux que tu lises avec moi. Judas s'avança et dit, de grâce, Seigneur. Depuis quand t'appliques la grâce, Judas? Depuis que t'as failli cramer Tamar? Depuis quand t'appliques la grâce? Ah, c'est une nouvelle version de toi, ah, ça fait plaisir. Judas dit, car moi, ton serviteur, il parle de lui, j'ai pris la responsabilité. T'entends le mot là? Ça fait mal, hein? Responsabilité du jeune homme devant mon père. Elle dit, s'il y a quelqu'un qui doit aller en prison, c'est pas lui, c'est moi. Moi, écoute, tiens, vas-y. Moi, je vais crever en Égypte, dans une prison remplie de rats qui puent avec des maladies. Vas-y, c'est ok, j'y vais. Je veux pas que le jeune là, il vive ça. Je veux lui donner une nouvelle chance. Prends ma vie. Et à ce moment-là, qu'est-ce qui se passe? Joseph fait exploser le maquillage. Parce que Joseph est bouleversé que Judas, pour la première fois, prend ses responsabilités. Et Joseph s'éclate en sanglots et dit, c'est moi Joseph. Judas, t'as changé. Tu es revenu du carnage. Tu as plié le genou. Tu t'es allongé. Je suis fier que tu fasses partie de la vraie famille, la famille de la vérité, la famille de ceux qui ne mettent pas un masque, la famille de ceux qui ne font pas semblant. Et là, j'arrive à mon dernier point. Je te réintègre. Et c'est là où Judas a été... Oh, je fais un pas en arrière, mais c'est là où Judas a été réintégré. Et c'est là où Jésus a dit, de tous les tocards là, de toute cette famille dysfonctionnelle, de qui je vais trouver l'ADN qui correspond? Judas, je veux Judas. Tu veux pas Joseph? Non, je veux Judas. Je veux être le lion, non pas de la tribu de Joseph, je veux être le lion de la tribu de Judas. Pourquoi? Parce que Dieu ne choisit pas quelqu'un qui réussit tout. Dieu, Ah, je ne sais pas, je trouve les bizarres les castings de Dieu. Dieu choisit celui qui est vrai. Dieu choisit celle qui dit, oh, je marche sur ma réputation. Je prends mes responsabilités et je laisse à Dieu la réintégration quand il voudra, s'il le veut. Généalogie de Jésus-Christ. Et Judas engendra de Tamar, Phares et Zara. Ces deux enfants sont dans la famille de Jésus. Jésus a dit, c'est là que je veux naître. Ah ! Et là, j'entends le texte qui était au début et je vous quitte là-dessus. On va le relire une dernière fois. Judas est comme un jeune lion. Il y a des lionnes dans cette salle, il y a une lionne devant son écran. Ton nom était louange, ton nom était... Écoute bien ça, tu étais né pour valoriser, pour louer Dieu et pour valoriser les autres. Mais tu as tellement été centré sur toi que tu es allé au carnage. Et le carnage t'a amené à plier le genou. Mon fils, ma fille, tu plies les genoux. Tu te couches comme un lion. Lorsque le lion est couché, c'est plus le roi de la savane. C'est un animal qui dort. Comme une lionne. J'ai l'impression que c'est marqué exprès, lionne, pour que les femmes puissent se reconnaître là. Il y a des lionnes à qui Dieu parle aujourd'hui. Et la question est magnifique, c'est qui le relèvera ? Qui le relèvera ? Tu ne peux pas te relever tout seul. Et c'est pour ça qu'il y avait le verset 10 que je termine en disant « Le sceptre ne s'éloignera pas de Judas jusqu'à ce que vienne Shiloh. » Est-ce que tu entends le nom de Jésus derrière ? Que les peuples lui obéissent, il attache son âne. Il lave son vêtement dans le vin et son manteau dans le sang des raisins. Son nom vient de Judas, son nom est Yeshua. Son nom est Emmanuel, Dieu est avec nous. Oh, c'est tellement beau! Aujourd'hui, je termine la première partie de cette série sur l'ADN du lion de Judas. Mais je voudrais dire à quelqu'un, il est temps que tu te relèves. Tu te relèves pas parce que tu dis que tu n'as pas péché. Tu te relèves parce que tu dis, je reviens. Est-ce que quelqu'un... Oh, on ferme les yeux ensemble. Je reviens. Les apparences, tout ça, laissez tomber. Je reviens. Il y a une chose qui est formidable à MLK, vous en rendez pas compte, c'est qu'il y a tellement d'éclairage dans mes yeux que je ne vous vois pas. Donc je ne peux pas calculer le message en fonction de quelqu'un de qui je connaîtrai la vie. Alors ça vous rassure, parce que comme je suis aveugle, s'il y a quelque chose qui est révélé, toi devant ton écran, je ne te vois pas non plus, c'est que Dieu t'a voulu te révéler. On va garder les yeux fermés si vous voulez bien. Il y a quelque chose que je te demanderais. Est-ce que ta réputation devant les autres est plus importante que ton identité devant Dieu? Si c'est ça, reste assis. Reste assis. Mais s'il y a quelqu'un qui entend ce message, même devant ton écran ou ici en salle, et tu dis, Dieu, je marche mon orgueil, je me lève. Peu importe ce que les gens pensent de moi. Je veux faire un geste pour te dire, si tu veux encore de moi, papa, toi qui es mon Père céleste, si tu veux encore de moi, et si jamais il y a encore de la louange en moi, je veux qu'elle monte maintenant vers toi. Bien avant le son qui crée à l'univers, bien avant que tu me tisses dans le ventre de ma mère, tu rêvais du jour où tu m'entendrais louer. Il y a quelqu'un qui doit se lever encore. C'est un moment où l'Esprit de Dieu te parle. Tu vas devoir demander pardon peut-être à certaines personnes. Arrête de dire qu'ils ont leur part de responsabilité, c'est ok ça. Moi je veux que tu prennes tes responsabilités. La façon dont tu as parlé de cette personne est indigne du mot louange qui est en toi. Est-ce que le test que Dieu met dans ta bouche est un test de louange et vérité? Est-ce qu'il y a l'ADN de vérité? Je voudrais qu'on prenne ce chant qui dit « Abba Père, je suis à toi. Je reconnais que mon ADN vient de toi et que tu m'as aimé avant que je fasse n'importe quoi. » Est-ce que vous acceptez qu'on juste reprenne? Si on ne la voulait pas chanter, je voudrais qu'on chante « Tu es Alpha et Oméga ». C'est-à-dire, Dieu est le début et la fin. Il était avec nous quand on était bien. Il est avec nous quand on fait n'importe quoi. Il a la fin de notre histoire. Je voudrais juste te donner encore quelques instants d'adoration. Juste pour compenser tous ces délires dans le péché. Je voudrais équilibrer un petit peu ta vie avec un peu plus de louange et un peu moins de dinguerie. Vous acceptez qu'on prenne juste « Tu es Alpha et Oméga », on peut le prendre ensemble, même a cappella.
1: Tu es l'Alpha, j'entends ça.
0: Oméga.
1: Et Oméga.
0: T'adorons, Seigneur.

Saint-Esprit, purifie-nous, sanctifie-nous. Merci Shiloh, merci à toi le sceptre.

Merci pour ce moment. Merci pour la grâce que tu nous donnes. Je sais que notre nom est louange. Je te remercie parce que tu donnes à chacun, tu redonnes cette identité qui était notre caractéristique. Pardonne-moi mes méchancetés, mes plaintes, mes critiques, mes amertumes, mes jugements envers les autres. Seigneur, je suis indigne d'être pasteur de cette église. Je suis indigne d'entendre ces 1000 voix qui louent et ces dizaines de milliers en ligne. Mais je suis fier d'une chose, c'est de la grâce de Dieu. Je suis fier de toi, Shiloh. Je suis fier de toi, Yeshua. Merci pour les grands-pères, les arrière-grands-pères qui ont été vérité. Ils n'ont pas été parfaits. Mais Seigneur, je veux que jusqu'à la fin de ma vie, jusqu'à ce que je sois avec toi dans le ciel, je ne fasse jamais semblant. Que la vérité, que cette, si jamais une trace doit être laissée sur cette terre, qu'on puisse dire à MLK, il a été prêché la transparence. Il a été prêché la nouvelle chance. Il a été prêché Jésus. Il a été prêché Jésus. Il a été, oh, alléluia, tu es celui qui était. Tu es celui. Tu veux prendre? Désolé, c'est rare que je fasse des bonus louanges, mais ce matin, je suis en feu là. Tu es celui. Oh, on peut redire une dernière fois. Tu es celui qui était et qui vient. Jésus, ma vie est dans tes mains. En cet instant, pour toi qui regardes cette vidéo, je ne sais pas quelle heure du jour ou de la nuit tu regardes cette vidéo. Mais si tu savais comme Jésus essaye de reconnecter avec toi.

0: Merci pour ce temps, Père. Plus je suis dans la présence de Dieu, et plus je me sens petit, et lui très grand. Plus je suis dans la présence de Dieu, et plus j'ai honte de tout ce qui n'est pas carré dans ma vie. Alléluia. Mais je ne suis pas l'alpha, je ne suis pas l'oméga. Il est l'alpha. On redit juste, tu es. Dernière fois, promis, j'arrête après. Mais je vis mon moment avec Dieu. Je sais que quelqu'un vit son moment avec Dieu. Je ne veux pas te priver. Je vous assure, tant mieux si vous n'avez plus envie de louer. Ça veut dire que peut-être vous pensez que vous n'en avez pas besoin. Mais à tous ceux qui un jour ont considéré que leur manteau n'a pas été aussi propre qu'il aurait dû être, ils remercient celui qui a lavé le manteau dans le sang. Et ils mettent leur confiance dans celui qui était, qui est et qui vient. Tu es celui.
1: Tu es le Dieu qui est, qui était, qui est.
0: Juste vos voix, juste vos voix.

0: Tu es le Dieu des miracles.
1: On l'aurait dit, Jésus, tu es le Dieu des miracles.
0: Jésus, tu es le Dieu des miracles.
1: Est-ce qu'on peut célébrer celui qui est sur le trône? Voilà! Aïe, aïe, aïe. Vous pouvez reprendre place, faut qu'on arrête. On est hors temps, j'ai fait n'importe quoi au niveau du temps, mais l'équipe de louange, ils ont tout changé de programme hier. Parce que tous ces chants étaient censés être en première partie, on a tout changé. C'est comme si on avait senti, merci Rachel pour ta sensibilité au Saint-Esprit, merci à toi, wow. Vous avez juste des... C'est incroyable. C'est dit, non. S'il se passe quelque chose, on veut que les gens puissent reprendre leur position dans la louange. Pour quelqu'un qui a besoin de prière, vous tous qui êtes devant votre écran, vous pouvez écrire à prière@eglisemlk.fr. Il y a une ligne téléphonique également ouverte. Je vous retrouve mercredi prochain. Je serai là à puissance 7. Ça m'a manqué, mais je serai là avec vous. On se retrouve à puissance 7. On va passer des moments incroyables. C'est bon d'être dans la présence de Dieu. Il se passe des choses. Hein. Vous savez, l'église MLK, c'est ni les lumières, ni le bruit, ni rien. Ce qui fait la différence, et c'est la seule chose qui peut faire grandir une église, c'est le Saint-Esprit qui nous convainc de péché, de justice et de jugement. C'est pour ça, les gens me disent, mais c'est quoi le truc? Qu'est-ce qui fait grandir l'Église? Je lui dis, laisse tomber. Ça fait 2000 ans que c'est la même, le même nom, Jésus. Ça ne change pas. Merci à tous ceux qui nous soutiennent. Cette Église est remplie de jeunes, et remplie de personnes qui sont aussi en région parisienne. Et la vie est chère en région parisienne. On a tous des difficultés. Mais si jamais il y a quelqu'un qui regarde ce message devant ton écran et qui dit « Mais je veux donner, je veux soutenir cette œuvre de grâce, c'est une voie nécessaire dans la francophonie », tu peux faire un don, jeveuxdonner.fr. Tu peux aussi être régulier dans tes dons, dans tes dîmes. Oh, tu nous fais du bien, tu nous portes, tu me portes. Merci d'être fidèle dans vos dons, dans vos offrandes. C'est une louange. Donner, c'est louer. Donner, c'est adorer. C'est Seigneur, je te donne ce que j'ai gagné avec mon travail. Et je le dis, Seigneur, c'est une offrande de louange que je fais vers toi. Voilà, vous avez eu un sondage et je vous invite tous à cliquer sur le lien. Si vous êtes en ligne, prenez quelques instants à faire ce sondage. Cette église veut être une église où votre avis compte. Je trouve que beaucoup d'églises évoluent de façon très militaire. MLK n'est pas une église militaire. MLK est une église militaire, c'est bien, ça va plus vite. Les gens sont carrés, ils avancent au pas. Mais l'église MLK, c'est une église qui croit que la liberté prend plus de temps, mais est propre. Et pour qu'il y ait de la liberté et pour qu'il y ait cette touche, il faut que vous soyez impliqué dans le process de décision. Et le sondage, c'est très important de le remplir. Parce que sinon, je vais diriger l'église MLK selon mes émotions, mes intuitions et peut-être parfois quelques révélations de Dieu. Mais c'est pas ça que la Bible dit. Dieu a donné à l'église les incomes. C'est vous l'église. Et donc moi, je ne suis pas le leader qui impose, je suis censé être celui qui est conduit par l'Esprit de Dieu avec la validation de l'Église. Répondez au sondage. Voilà, c'est vraiment ce que je voudrais. Bon, on est complètement hors temps. Vous me pardonnez un petit peu, mais là, la présence de Dieu, c'était bon pour moi. Je vais vous demander de repartir dans quelques instants. Vous allez repartir, mais je voudrais que vous soyez que louange et pas que jusqu'au bus. Pas que dans la journée. Je veux que vous rayonnez de la valorisation que vous donnez à Dieu et aux autres en partant de ce lieu. Vous êtes d'accord avec ça? Merci Seigneur pour ce temps que l'on a eu aujourd'hui. Seigneur, tu nous permets de repartir là où nous sommes plantés, comme un arbre planté près d'un courant d'eau. Tout ce que l'on fait réussit lorsqu'on l'est dans notre mission qui est louange, Seigneur. Bénis chacune des personnes qui a assisté à ce moment. Au nom de Jésus, amen. Bon sourire à vous. Bon encouragement et valorisation à chacune et chacun. Que Dieu vous bénisse. Bon retour.
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0: Ici l'évangéliste Mario Massicotte, je suis très heureux de vous accueillir à la production de cette émission de télévision. Nous débutons aujourd'hui un nouvel enseignement dans la parole du Seigneur qui, j'en suis persuadé, saura vous bénir grandement. Le titre de cet enseignement, c'est tout simplement « Nouvelle identité ». Quelquefois, des gens, pour différentes raisons, doivent vivre un changement d'identité. On sait que quelquefois, par exemple, lorsque des gens doivent témoigner dans des causes criminelles, certaines menaces peuvent être faites contre eux et puis on va leur donner une nouvelle identité. On va même changer leur nom et leur donner un nouvel endroit où vivre et ils ont vraiment une nouvelle identité, complètement nouvelle identité. Et lorsque nous avons accepté le Seigneur Jésus-Christ comme notre Seigneur et notre Sauveur, et que nous avons été sauvés, bien, nous aussi, nous avons reçu une nouvelle identité. Et nous avons même changé de nom. C'est un nouveau nom que nous avons présentement, qui nous sera révélé lorsque le Seigneur reviendra pour établir cette fois-là son royaume de façon physique et littérale sur la terre à la toute fin. La Bible dit que Jésus lui-même aura un nom nouveau et que chacun d'entre nous recevront également notre nom nouveau, sera dévoilé à ce moment-là. Alors nous aussi, comme certaines personnes, comme je viens de mentionner, avons reçu une nouvelle identité lorsque nous avons accepté le Seigneur. Et j'aimerais lire un passage de l'Écriture, c'est un peu long, mais c'est important de le lire au complet afin de bien comprendre le contexte dans lequel je veux vous enseigner concernant cette nouvelle identité que nous avons reçue à la nouvelle naissance. Et ce texte est dans le premier épître de Pierre, dans le deuxième chapitre, et nous allons lire les versets 4 jusqu'au verset 10. Et ça va comme ceci, ça dit « Approchez-vous de lui, pierre vivante, rejeté par les hommes, mais choisie et précieuse devant Dieu. Et vous-même, comme des pierres vivantes, édifiez-vous pour former une maison spirituelle, un saint sacerdoce, afin d'offrir des victimes spirituelles agréables à Dieu en Jésus-Christ, car il est dit dans l'Écriture, « Voici, je mets en Sion une pierre angulaire, choisie, précieuse, et celui qui croit en elle ne sera point confus. L'honneur est donc pour vous qui croyez, mais pour les incroyants, la pierre qu'ont rejetée ceux qui bâtissaient est devenue la principale de l'angle et une pierre d'achoppement et un rocher de scandale. Il s'y heurte pour n'avoir pas cru à la parole, et c'est à cela qu'ils sont destinés. » Alors, dans ce passage de l'Écriture, c'est vraiment très clair, ça démontre clairement la différence entre deux groupes de personnes. Ceux qui ont cru en Jésus-Christ et ceux qui n'ont pas cru en lui. La pierre précieuse ou la pierre vivante qui est mentionnée ici, évidemment, représente le Seigneur Jésus-Christ. Et la parole de Dieu nous dit dans ce texte de l'Écriture que je viens de lire que Dieu a placé une pierre précieuse ou une pierre vivante qui peut devenir un rocher d'assurance pour ceux et celles qui croiront en elle ou croiront en lui, parce que la pierre représente Jésus, comme l'apôtre Pierre lui-même va dire lorsque ils ont été baptisés du Saint-Esprit dans la chambre haute à Jérusalem et que Pierre a commencé à prêcher les premiers messages vraiment de l'Église qui venait d'être fondée officiellement, si vous voulez, à ce moment-là. Et il a déclaré « Jésus est la pierre que vous qui bâtissez avez rejetée ». Alors, il cite en fin de compte, à peu près la même chose qu'il va dire plus tard dans son épître, comme je viens de lire. Et nous constatons encore une fois que ceux qui croient en lui, ben c'est une pierre de sécurité, une pierre qui nous donne une assurance totale dans la bonté, dans la grâce de Dieu, et une assurance également que nos péchés ont été pardonnés et que nous sommes vraiment sauvés, que notre nom figure dans le livre de vie. Et qu'un jour, lorsque le Seigneur reviendra et établira son royaume sur toute la surface de la terre, nous serons là dans notre corps ressuscité. Et je pense que nous serons tellement heureux de ne pas avoir rejeté cette pierre que Dieu avait donnée en Sion et donnée pour le monde entier vraiment, puisque la Bible dit « quiconque invoquera le nom du Seigneur sera sauvé ». Alors, le salut n'est pas réservé à quelques personnes seulement, mais n'importe quelle personne sur la terre, dans toutes les générations, depuis le moment où le Seigneur est venu donner sa vie pour nous, il y a plus de 2000 ans maintenant, quiconque parmi ces milliards et milliards de gens, quiconque invoquera le nom du Seigneur pourra être sauvé. Alors, ceux qui ont cru en lui, dans le Seigneur Jésus-Christ, ont cru dans cette pierre immuable que Dieu avait donnée, ben, sont sauvés. Et malheureusement, ceux qui ne croient pas en lui, mais se sont donnés différents autres noms, différentes autres personnes par lesquelles pensent-ils avoir la paix, le pardon et la vie éternelle, ben, seront vraiment très déçus, puisque la Bible, comme nous allons le lire dans quelques instants, affirme, hors de tout doute, qu'il n'y a qu'un seul nom qui a été donné afin que nous puissions être sauvés, et c'est le nom de Jésus. C'est par l'entremise de cette pierre que Dieu a donné que nous pouvons être sauvés. Alors, dans les premiers versets que j'ai lus dans ce texte de l'apôtre Pierre, nous apprenons premièrement que Dieu est intervenu, Dieu a déjà pourvu pour le salut de l'humanité. Alors, ce n'est pas quelque chose qui viendra un jour, c'est déjà fait. C'est déjà proposé par Dieu. Et quiconque, comme j'ai mentionné, invoquera le nom du Seigneur pourra être sauvé. Dans l'Évangile de Jean, encore une fois, il est écrit « à tous ceux qui l'ont reçu ». Il a donné le pouvoir de devenir des enfants de Dieu, mais à la condition que vous l'acceptiez, à la condition que vous le receviez. Dieu a déjà mis la pierre. Si nous croyons et nous la prenons comme appui dans notre vie, ça va fonctionner. Mais si nous le rejetons le moyen que Dieu a pourvu pour notre salut, bien évidemment, c'est impossible d'être sauvé. Peu importe la religion que vous fréquentez, que vous pratiquez, si ce n'est pas fait dans le Seigneur, si ce n'est pas par le Seigneur Jésus-Christ, ben vous suivez cette religion malheureusement inutilement. Parce qu'écoutez bien ce qui est écrit ici, c'est dans le livre des Actes des Apôtres, dans le 4e chapitre des versets 11 et verset 12. Encore une fois, c'est l'apôtre Pierre qui parle et c'est parmi les premiers messages qu'il va donner à Philippe après l'effusion du Saint-Esprit dans la chambre haute à Jérusalem. Immédiatement après la résurrection du Seigneur, exactement 10 jours après, le Saint-Esprit est descendu sur les 120 disciples qui étaient là, et ça a été la fondation officielle, si vous voulez, de l'Église de Dieu. Et Pierre va prêcher à la foule qui s'était rassemblée à Jérusalem parce que, évidemment, il y avait eu beaucoup de bruit qui s'était fait par l'effusion du Saint-Esprit. Imaginez à peu près 120 personnes qui reçoivent instantanément, tous en même temps, le baptême du Saint-Esprit avec l'évidence de parler en langue. C'est certain que ça fait beaucoup de tapage, ça fait beaucoup de bruit. Ça dit, au bruit qu'il s'est fait, la foule est accourue. La foule est venue voir qu'est-ce qui se passait. Et Pierre a dit, Jésus est la pierre rejetée par vous qui bâtissez, et qui est devenue la principale de l'angle. Et écoutez bien ce qu'il dit, « Il n'y a de salut en aucun autre, car il n'y a sous le ciel aucun autre nom qui a été donné parmi les hommes, par lequel nous devions être sauvés. » Alors, c'est comme clair et évident, il n'y a qu'un seul nom, selon Dieu, un seul nom qui a été donné, et c'est le nom de Jésus. Alors, d'un côté, il y a la parole des hommes qui nous offre différents chemins pour venir à Dieu. Et de l'autre côté, il y a la parole de Dieu qui affirme qu'il n'y a qu'un seul chemin, une seule vérité et une seule vie, et son nom, c'est Jésus. Et chaque personne sur la terre a ce choix-là devant elle. Alors, on peut choisir de croire à la parole de Dieu ou croire à la parole des hommes. Si nous délaissons la parole de Dieu et préférons la parole des hommes, bien, il y a de fortes possibilités que nous soyons très déçus à la fin de notre vie. Parce que les hommes disent toutes sortes de choses différentes. Et il y a beaucoup de confusion parmi les milliers de sortes de religions qui existent dans notre monde aujourd'hui. Alors, ils ne peuvent pas tous avoir raison. Parce que souvent, c'est des messages contradictoires qu'ils nous lancent. Mais dans la parole du Seigneur, il n'y a pas de message contradictoire. C'est la parole de Dieu. Alors, si nous croyons en Dieu, ben, nous allons croire en ce qu'il nous dit, parce que lui-même affirme qu'il n'est pas menteur. La parole de Dieu dit que tous les hommes soient reconnus comme des menteurs, mais que Dieu soit reconnu comme véritable, comme vrai. Ça veut dire que ce que Dieu nous dit, c'est la vérité. Alors, Dieu nous dit, il n'y a qu'une seule façon d'être sauvé. Il n'y a qu'un seul nom qui a été donné par lequel nous pouvions être pardonnés, et c'est le nom de Jésus. C'est cette pierre que Dieu offre à l'humanité. Pierre qui ne bouge pas, qui est immuable. Et si nous la prenons comme appui, comme je mentionnais, nous ne serons jamais déçus. Et si nous la rejetons, ben nous n'avons rien d'autre. Alors, ça dit, pour ceux qui ont rejeté cette pierre ou rejeté la parole de Dieu qui affirme qu'il n'y a qu'une seule façon d'être sauvé, c'est par le nom de Jésus, bien, cette pierre, comme nous avons lu, est devenue une pierre d'achoppement, une pierre sur laquelle on se heurte, on va se briser à cause de l'incrédulité. Si nous ne croyons pas que cette pierre est le seul moyen d'être sauvé, ben ça devient une pierre d'achoppement pour nous. Et il n'y a aucune autre façon d'être pardonné ou d'être sauvé, parce qu'encore une fois, c'est très exclusif. Il n'y a qu'un seul nom qui a été donné. Jésus lui-même a dit, « Je suis le chemin ». Remarquez qu'il n'a pas dit, « Je suis un chemin », comme nous l'entendons dire fréquemment de nos jours. On peut prendre ce chemin-là, mais il y a d'autres chemins, et tous ces chemins mènent à Dieu. Non, ça c'est l'opinion des hommes, l'opinion des religions, mais Dieu dit clairement dans sa parole, il n'y a qu'une seule façon, il n'y a qu'une seule pierre immuable, il n'y a qu'un seul nom qui a été donné, et c'est le nom de Jésus. Et j'allais dire, Jésus lui-même a dit, « Je suis le chemin, la vérité et la vie. Nul ne vient au Père que par moi. »
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0: Alors, c'est pas compliqué. Ou bien vous acceptez le plan de Dieu, ou vous rejetez tout simplement le plan de Dieu. Ou vous acceptez la pierre que Dieu donne à l'humanité, qui est son propre Fils, le Seigneur Jésus-Christ, et vous êtes pardonné et vous êtes sauvé. Ou vous rejetez le plan de Dieu et vous restez perdu, et il n'y a pas de pardon pour vos péchés, et il n'y a pas de salut non plus pour votre âme, parce que s'il y a une chose qui est facile à comprendre dans la parole du Seigneur et qui est claire, ben c'est la question du salut. Ou bien on est sauvé, ou bien on est perdu. Il n'y a pas d'autre endroit Ou bien nous acceptons le plan de Dieu, ou bien nous rejetons le plan de Dieu. Alors, ceux qui ont rejeté le plan de Dieu, cette pierre existe toujours, mais ce n'est plus une pierre qui apporte le salut, c'est devenu une pierre d'achoppement. Parce que, à cause de notre incrédulité, nous choisissons ce que les hommes, les religions nous proposent plutôt que de prendre la parole du Seigneur et le plan de Dieu. Mais si nous continuons notre lecture dans ce texte que j'ai lu au tout début de cet enseignement dans la première épître de Pierre, au verset 9, wow, là, il y a tout un changement parce que c'est écrit ceci, « Vous au contraire ». Alors, dans les premiers versets que j'ai lus, ben, ça parlait de ceux qui ont rejeté la pierre ou rejeté Jésus-Christ. Et ça expliquait que par leur rejet, à cause de leur incrédulité, cette pierre qui pourtant aurait pu leur apporter le pardon et le salut est devenue une pierre d'achoppement pour eux. Et il n'y a plus d'autre façon d'être pardonné, il n'y a plus d'autre façon d'être sauvé. Mais Pierre continue en disant « vous au contraire », parlant de ceux qui ont accepté et reconnu cette pierre, ceux qui ont reconnu le Seigneur Jésus-Christ comme le Seigneur et le Sauveur du monde, et ils l'ont accepté comme leur Seigneur et leur Sauveur, bien Pierre dit « vous au contraire, vous êtes ». Remarquez que ce n'est pas écrit « vous serez ». Mais dès l'instant où nous acceptons et que nous reconnaissons le plan de Dieu pour le salut de l'humanité, et que nous acceptons le Seigneur Jésus comme notre Seigneur, notre Sauveur, ça dit ceci, « Vous êtes désormais ». Quoi? Bien, quatre choses qu'on veut étudier attentivement au cours de cet enseignement. Premièrement, vous êtes devenu une race élue. Deuxièmement, un sacerdoce royal. Troisièmement, une nation sainte. Quatrièmement, un peuple acquis, afin, dit l'apôtre Pierre, que vous annonciez les vertus de celui qui vous a appelé des ténèbres à son admirable lumière, vous qui autrefois n'étiez pas un peuple et qui maintenant êtes le peuple de Dieu, vous qui n'aviez pas obtenu miséricorde et qui maintenant avez obtenu miséricorde. Wow! Ça, c'est notre nouvelle identité en Jésus-Christ. Dès l'instant où nous l'avons reconnu comme notre Seigneur et Sauveur, ben, ces choses sont devenues nôtres. C'est notre nouvelle identité qui nous a été donnée. Depuis ce moment-là, désormais, nous sommes une race élue, nous sommes un sacerdoce royal, nous sommes une nation sainte et nous sommes un peuple acquis. Wow! Beaucoup de chrétiens nés de nouveau ignorent totalement leur nouvelle identité en Jésus-Christ. Et à cause de cela, ils vont continuer à vivre selon leur ancienne identité qu'ils avaient avant que le miracle se produise dans leur vie par cette nouvelle naissance qu'ils ont expérimentée. Et si nous vivons selon le vieil homme, comme Paul l'appelle dans Romains chapitre 6, c'est-à-dire ce que nous étions avant de donner notre vie au Seigneur Jésus-Christ, selon notre ancienne identité, bien, le diable va vous reconnaître facilement parce qu'il vous a connu depuis votre naissance jusqu'au moment où vous avez accepté le Seigneur Jésus. Il connaît vos habitudes, il sait où vous demeurez, il sait ce que vous faites régulièrement. Et si vous n'êtes pas conscient et vous ne vivez pas cette nouvelle identité que vous avez reçue à la nouvelle naissance, ben votre ennemi vous reconnaît facilement et c'est pourquoi il peut vous garder facilement sous sa domination. Parce qu'il sait qui vous êtes, il connaît vos habitudes, il sait comment vous tenter. Il sait comment placer des pièges dans votre vie parce qu'il vous a vu grandir, il vous a vu évoluer depuis votre naissance naturelle ici dans ce monde. Alors, le temps est venu d'afficher notre nouvelle identité que nous avons reçue en acceptant le Seigneur Jésus-Christ et de vivre pleinement cette nouvelle vie qui nous est donnée, qui nous est offerte par le miracle de la nouvelle naissance. Et c'est ce que nous voulons examiner attentivement ensemble au cours de cet enseignement, afin de savoir vraiment à quoi nous ressemblons maintenant que nous avons été sauvés. Alors, allons-y avec la première caractéristique de notre nouvelle identité dans le Seigneur. On a lu ensemble que désormais, nous sommes une race élue. Et le mot « race » ici, il n'est pas utilisé pour désigner des groupes humains qui se différencient les uns des autres par la couleur de la peau ou autres caractéristiques. Puisque le mot grec qui est utilisé ici, c'est le mot « génos », G-E-N-O-S, qui signifie un peuple, une famille ou une progéniture. Donc, quand le mot « race » ici ne s'appelle pas des blancs, des noirs, d'autres couleurs ou d'autres caractéristiques humaines, mais ça veut dire le peuple, ça veut dire la famille, ça veut dire la descendance, la progéniture. Et par le miracle de la nouvelle naissance, nous avons été adoptés dans la famille de Dieu. Nous sommes donc devenus le peuple de Dieu. Nous sommes devenus des enfants de Dieu. Ça veut donc dire, écoutez bien, avant d'accepter le Seigneur et de recevoir cette nouvelle identité, nous n'étions pas des enfants de Dieu, puisque nous sommes devenus enfants de Dieu par le miracle de la nouvelle naissance. Alors, c'est très clair, ça aussi, dans la parole du Seigneur. Et il ne faut pas garder des illusions et des enseignements qui nous ont été transmis par différentes sortes de religions dans le monde. Mais si nous voulons marcher droitement et être fermes jusqu'à la fin de notre pèlerinage ici-bas sur la terre, nous devons nécessairement connaître la parole du Seigneur et marcher selon ce qui est écrit dans les Écritures. Alors, nous sommes devenus enfants de Dieu en acceptant le Seigneur Jésus-Christ. Dans Galates chapitre 3 et le verset 26, nous disons ceci. « Vous êtes tous fils de Dieu par la foi en Jésus-Christ. » Dès que nous croyons en lui pour le pardon de nos péchés et pour notre salut, nous devenons des fils et des filles de Dieu, puisque nous devenons la famille de Dieu. 1 Pierre, 1er chapitre, le verset 23 dit ceci, « Vous avez été régénérés, non par une semence corruptible, mais par une semence incorruptible, par la parole vivante et permanente de Dieu. » Alors, c'est comme ça que nous sommes devenus enfants de Dieu. On a été régénérés et nous avons... Nous sommes plutôt devenus le peuple ou la famille de Dieu. 1 Jean, le chapitre 3, versets 1 et 2, dit ceci, « Voyez quel amour le Père nous a témoigné pour que nous soyons appelés enfants de Dieu, et nous le sommes, dit l'apôtre Jean. Si le monde ne nous connaît pas, c'est qu'il n'a pas connu le bien-aimé. Maintenant, nous sommes enfants de Dieu. » Alors, c'est clair, encore une fois, dans la parole du Seigneur. Avant de connaître le Seigneur, nous n'étions pas des enfants de Dieu. Et en l'acceptant, nous sommes adoptés dans la famille de Dieu. Nous devenons les enfants du Seigneur. Dieu devient notre Père. Et Jésus-Christ devient notre grand frère. On le lit d'ailleurs dans l'Épître aux Hébreux dans le Nouveau Testament, ça dit que Jésus n'a pas honte de se joindre à ses frères pour louer le Père, pour rendre gloire au Père. On est vraiment la famille de Dieu avec tous les privilèges que ça comporte. Souvent, on ne prend pas conscience vraiment du privilège que nous avons d'être membre de la famille de Dieu. Et comme Jean dit ici, même si le monde ne reconnaît pas cela, vont quelquefois même ridiculiser cela, ben, c'est pas tellement important parce que nous savons que nous savons que nous savons que nous faisons partie de la famille de Dieu. Alors, les gens peuvent rigoler tant qu'ils voudront, ça ne nous dérange pas parce que, comme un proverbe du monde dit, « rira bien qui rira le dernier » à la fin de toute chose, comme Job nous dit dans son livre, je sais que mon Rédempteur va être victorieux et que nous serons désormais avec lui, régnant pour toujours dans ce monde renouveau. Alors, parce que nous avons cru en Jésus-Christ, la pierre précieuse que Dieu le Père a donnée pour le salut du monde, ben, nous aussi, nous devenons des pierres vivantes. Nous lisons ça dans 1 Pierre, chapitre 2 et au verset 5. Ça dit que nous sommes des pierres vivantes et nous formons une maison spirituelle qui s'appelle la famille de Dieu. Wow! Tout comme Jésus est une pierre vivante, en l'acceptant, nous devenons nous aussi, comme il est écrit dans ce passage que je viens de vous citer, des pierres vivantes qui formons un édifice spirituel ou une maison, comme c'est dit ici dans l'Épître de Pierre, une maison spirituelle qui s'appelle la famille de Dieu. Alors, conséquemment, en acceptant le Seigneur Jésus-Christ, nous avons été séparés du monde, mais pas isolés du monde. Dans Jean chapitre 17, verset 15, Jésus a prié le Père et il a dit, « Je ne te prie pas, Père, de les ôter du monde, mais de les préserver du mal dans le monde. » Alors, on ne fait pas partie des coutumes du monde, on est comme étrangers aux gens du monde, mais nous sommes dans le monde. On ne peut pas sortir du monde, on ne peut pas s'isoler du monde, parce que nous vivons, nous sommes encore dans notre corps physique et nous vivons dans le monde, mais nous vivons par la puissance de Dieu, avec la victoire que le Seigneur Jésus-Christ a acquise pour nous en donnant sa vie sur la croix de Golgotha. Et à cause de cela, ben, nous sommes une race royale, comme nous allons le découvrir au long de cet enseignement.
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1: Livre des Proverbes, chapitre 4, versets 10 à 19. Écoute-moi, mon enfant, accueille mes paroles et tu vivras longtemps. Je t'apprends le chemin de la sagesse. Je te montre comment mener une vie honnête. Ainsi, tu pourras avancer facilement et si tu cours, tu ne perdras pas l'équilibre. Garde l'éducation reçue, ne l'abandonne pas, garde-la. Elle te fait vivre. N'imite pas la conduite des gens mauvais. Ne suis pas la route de ceux qui font du mal. Évite-la. N'y passe pas. Laisse-la et avance. Ces gens-là ne peuvent pas dormir s'ils n'ont pas mal agi. Ils perdent le sommeil s'ils n'ont pas fait tomber quelqu'un. Oui, ils se nourrissent du mal qu'ils font. Ils sont ivres de violence. Au contraire, la vie de ceux qui agissent bien est comme la lumière du matin, qui brille de plus en plus jusqu'à midi. Mais la vie de ceux qui agissent mal est sombre comme la nuit. Ils ne voient pas ce qui risque de les faire tomber.

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1: Dans Matthieu 28, verset 16, il nous est dit « Les onze disciples allèrent en Galilée sur la montagne que Jésus leur avait désignée. Quand ils le virent, ils l'adorèrent. Mais quelques-uns eurent des doutes. Jésus s'étant approché, leur parla ainsi. « Tout pouvoir m'a été donné, dans le ciel et sur la terre. Allez, faites de toutes les nations des disciples, les baptisant au nom du Père, du Fils et du Saint-Esprit, et enseignez-leur à observer tout ce que je vous ai prescrit. Et voici, je suis avec vous tous les jours jusqu'à la fin du monde. » Chaque élément dans ce passage est lourd de sens. Absolument lourd de sens. Nous constatons que suite à sa résurrection, Jésus est apparu à ses disciples plusieurs fois. Et ici, c'est une de ses dernières apparitions à ses disciples. Et ils sont allés là où il avait désigné, sur la montagne en Galilée. Et là, il a commencé à leur parler. Et c'est ce que nous appelons la grande commission. La mission extraordinaire que Jésus a donnée à ses apôtres et qu'il a donnée à son Église. Nous avons vu l'état des perdus. Nous avons vu ensuite le Sauveur et le salut. Méditer sur la croix. Ce que Jésus a réellement obtenu pour nous à la croix. Et c'est essentiel de le méditer. Si vous avez raté ces messages, allez s'il vous plaît, pour votre propre bien, tout réécouter. Parce que c'est le sens même de l'existence du chrétien, la compréhension de ce que Jésus a réellement opéré pour nous. Et nous n'avons jamais une pleine compréhension à la conversion, parce que chacun de nous, nous venons pour des raisons différentes. Et Jésus répond à un besoin ponctuel dans nos vies. Et nous comprenons qui il est et nous le suivons. Mais pour le restant de nos jours, nous allons découvrir les merveilles de la croix. Et je vous assure, plus vous êtes conscient des merveilles de la croix, plus votre foi est solide. Il y a beaucoup de gens qui vont dire, oui, moi j'étais chrétien avant. Quand j'ai vu comment les gens se comportent dans l'église, j'ai décidé que c'était pas pour moi. La grande question que j'ai à te poser, c'est ce sont les gens de l'église qui sont morts pour toi? Ou c'est Jésus qui est mort pour toi? L'œuvre à la croix peut-elle être démentie par le comportement des hommes ordinaires? Est-ce que l'œuvre de la croix, c'est une question, peut être démentie par le comportement d'un individu, quel qu'il soit? Une des premières choses que j'ai comprises dans ma vie chrétienne, c'est que j'avais rencontré Dieu. Je vous en ai souvent parlé, mais un jour, sur le chemin de l'église, j'ai eu une pensée. Si je devais découvrir aujourd'hui que mon pasteur était adultère, ça ne changera rien à ma foi, parce que j'ai vraiment rencontré Dieu. Je ne sais pas d'où est venue cette pensée, mais elle est venue. Et j'ai compris que mon salut était réel. N'était pas lié à un individu quelconque, mais à la croix, à la révélation de la croix. Nous avons vu ce que Jésus a obtenu pour nous. Pourquoi il est impératif d'en parler aux autres? Et pourquoi il n'y a pas d'autre nom par lequel nous pouvons être sauvés? Dans ce passage de Matthieu 28, Jésus a envoyé ses disciples. Et il nous a envoyés. Parce que remarquez, il a dit, je suis avec vous tous les jours jusqu'à la fin du monde. Donc il est évident que les gens à qui il s'adresse seront là jusqu'à la fin du monde. Les apôtres n'allaient pas être là jusqu'à la fin du monde. Mais il y aura toujours des chrétiens jusqu'à la fin du monde. À ces chrétiens-là, il dit ceci, allez, faites des nations des disciples. À Abba House, Jésus dit ceci, allez, faites des nations des disciples. À Olive, Jésus dit ceci, va, faire des nations des disciples. Amen. À Marie-Cécile, Jésus dit ceci, va, faire des nations des disciples. La compréhension que nous avons du caractère personnel de ces instructions va être déterminant dans le sérieux de notre vie chrétienne et l'efficacité de notre existence et la valeur de votre existence dans le royaume de Dieu. Dieu aime tout le monde, mais tout le monde ne lui est pas utile. J'ai pris une décision dans ma vie, je serai utile à Dieu. Je serai utile à Dieu. Mon existence va compter pour quelque chose dans le royaume de Dieu. Peu importe ce que les autres font, mais Jésus aura satisfaction. Est-ce que quelqu'un peut le dire? Jésus aura satisfaction dans ma vie. Jésus aura satisfaction dans ma vie. Je suivrai ses instructions à la lettre. Alléluia. Ce qui est merveilleux dans cette vie chrétienne, c'est qu'en réalité, c'est Dieu qui marque le script. C'est Dieu qui donne les notes. C'est Dieu qui donne les notes. Certains d'entre vous, si les êtres humains devaient donner les notes, on aurait échoué depuis longtemps. Mais parce que c'est Dieu qui donne les notes, on peut lui faire confiance. Que lui obéir ne va jamais nous desservir. Alléluia. Donc, Jésus donne ces instructions qui sont très intéressantes et il nous dit aussi la base de son autorité. La première chose qu'il faut noter ici, c'est l'autorité derrière cette commission, ce mandat, cette mission. L'autorité derrière. Il dit ceci, tout pouvoir m'a été donné dans le ciel et sur la terre. Il affirme, et ce suite à son sacrifice, au prix qu'il a payé, au fait qu'il a obtenu la victoire à la croix. Et cette victoire, nous l'avons étudiée de long en large dimanche dernier. Et aussi, nous sommes revenus dessus pendant l'étude biblique de jeudi soir. Cette victoire qu'il a obtenue est telle que maintenant, il détient toute autorité. Dans le ciel et sur la terre, l'autorité que l'homme avait cédée au diable sur la terre, Jésus l'a récupérée. Alléluia. C'est important parce que les gens se débattent avec des choses sur lesquelles en réalité ils dominent. De façon, sur la base de la position dans laquelle Dieu, Jésus nous a placés, nous dominons. Mais votre expérience peut ne pas être une expérience de domination. C'est à vous de changer votre expérience. Et pas de pleurnicher devant le Seigneur. En allant à la croix, il a obtenu cette victoire. Et à cause de cette victoire, il a récupéré l'autorité que l'ennemi détenait sur les êtres humains. Et il peut maintenant dire toute autorité dans le ciel et sur la terre. Tout pouvoir m'a été donné. Alléluia. Dans le ciel et sur la terre. Dans le ciel et sur la terre. Est-ce que vous vous rendez compte? C'est une autorité absolue, totale, il n'y a pas de limite. Pouvoir illimité. Mais est-ce que vous vous rendez compte? Parce qu'on aime tous les illimités. Vous comprenez? Dernièrement, j'avais pris un abonnement pour l'IA. Et ils avaient indiqué beaucoup d'entre vous ne connaissez pas, mais pour Nano Banana Pro, c'était illimité. Ça, c'est pour les images. Il a indiqué aussi que pour Kling, c'était illimité. Donc, pour la vidéo, illimité. Sauf qu'ils ont menti. Pour la vidéo, c'était illimité pour une période. Et ils nous ont mis ça dans des tout petits caractères avec un petit astérisque. Il faut vraiment avoir beaucoup de grosses lunettes pour voir. Et donc, j'ai sauté dessus parce que c'était illimité. Vu que nous avons l'intention de créer beaucoup de choses avec l'IA, je me suis dit, tiens, illimité, ça va, on va faire des économies. Tout le monde court derrière l'illimité, n'est-ce pas? Quand, vous vous souvenez à l'époque où on avait 2 heures de conversation téléphonique sur les mobiles? Je sais, beaucoup d'entre vous, vous n'étiez pas nés encore. Vous n'étiez pas nés. Quand on avait 2 heures de communication sur le mobile, vous dépassez les 2 heures. Et le moment où Free est arrivé et a amené l'illimité, on s'est dit, ah, donc il nous volait depuis ces sociétés de télécom. C'était pas si cher que ça. Et tout le monde s'est rué sur

0: Amérique, c'est l'Eldorado. Ils ont des appels locaux en illimité. Et progressivement, c'est venu en France. Et il y a une génération qui pense que tout a toujours été illimité. Non, non, non. À une époque, on courait derrière l'illimité. Ici, c'est illimité, on va saisir. Mais pourquoi? Parce qu'on sait que ça donne une grande liberté, une grande marge. Tout d'un coup, je pouvais appeler ma sœur et parler pendant des heures. On était à l'aise. Avant, c'était 10 minutes. Après, je comptais parce que j'étais étudiante. Ça coûtait cher. Illimité. Beaucoup d'entre nous fonctionnons comme si le pouvoir de Jésus était limité. Limité à 2 heures. Limité à 2 personnes. J'ai déjà témoigné à 2 membres de la famille et ils se sont convertis. C'est bon. Non, non, non. Pouvoir illimité. Autorité illimitée. Dans le ciel et sur la terre. Mais est-ce que vous pouvez même imaginer la marge de manœuvre que ça nous donne? C'est la raison pour laquelle il faut méditer la parole, pas juste la lire. Parce que tout d'un coup, ça va commencer à vous réveiller pour dire, mais pourquoi je me suis limité? Si le pouvoir de Jésus est illimité, pourquoi je me suis limité? Ok, j'ai été guéri de la hanche, mais maintenant pour la tête, je ne sais pas comment je veux faire. Mais sa puissance est illimitée. Son autorité sur la maladie est
1: illimitée.
0: Que Dieu vous donne la révélation de l'illimité. Peut-être qu'il faut que vous mettiez au téléphone pendant 5 heures pour vous rendre compte que c'est illimité. Cela étant dit, il y a des fausses illimitées. Je me suis rendu compte qu'à l'époque, je ne sais pas s'ils le font encore, si vous passez trop de temps au téléphone, Free va vous couper. Il faut rappeler. Donc, c'était illimité, mais il vous disait quand même, faut pas abuser. Mais vous savez, avec Jésus, c'est totalement illimité. Vous pouvez chasser 100 démons en une journée, vous pouvez chasser encore le 100e. Il va pas dire, c'est bon, toi, dépasser ton quota de puissance. Jamais. Alléluia. Vous pouvez gagner 5 âmes en une journée, 10 âmes, 15, 20 âmes. Il n'a pas dit, c'est bon, je n'ai plus d'autorité, je n'ai plus de pouvoir pour les autres, c'est bon, il faut arrêter, tu dois recommencer demain. Non, non, non, il ne vous coupe jamais. Dites illimité. Donc, quand il dit tout pouvoir, nous devons méditer là-dessus. Parce que ça va jouer pour beaucoup dans notre capacité à amener les gens à connaître Jésus. Parce que quand nous sommes conscients du fait que c'est Jésus qui a l'autorité, c'est pas le diable. Même si le diable domine dans leur vie, l'autorité de Jésus va avoir raison de sa domination. Alléluia. Illimité. Dites illimité. Méditez sur ce sauveur qui a une autorité illimitée. Et sur la base de cette autorité, il nous envoie. Donc, il faut que vous compreniez que ce mandat que Jésus nous a donné, ce n'est pas, il nous envoie dans la fosse au lion et on doit se débrouiller. C'est comme ça que beaucoup de gens voient la grande commission. Jésus a dit, allez faire des nations des disciples. Il est parti, il nous a laissé ici, nous. Mais nous, on doit faire quoi maintenant? On doit approcher les gens dans la rue. On a donné des frères, les gens qui nous regardent méchamment. Mais pourquoi Jésus nous fait ça? C'est l'attitude que beaucoup de gens ont. Quand il s'agit de toucher les gens, de parler de Jésus, de partager les flyers, de réagir face à des gens hostiles, ils ont l'impression que Jésus nous a lâchés. Il nous a dit d'aller voir des gens qui risquent de nous faire du mal, mais on est tout seul. Non, tout pouvoir, dit tout pouvoir. Toute autorité. Autorité illimitée. C'est la base de ce mandat qui nous donne. Donc, comprenez ceci. Jésus nous a dit, allez faire des nations des disciples. Et il justifie ce mandat en disant que c'est lui qui détient toute l'autorité. Donc, nous sommes mandatés et nous sommes libres d'aller le faire. Ça, c'est l'autorité de la commission. C'est la base, le fondement de cette commission. Et ce fondement doit être une réalité pour nous. Et c'est ce qui nous amène à avoir une assurance et ne jamais désespérer. Même quand vous annoncez l'évangile à quelqu'un, année après année, que la personne semble ne pas vous écouter, vous dites non, lui, je ne la lâche pas, je continue de prier et je continue de croire. Et c'est pour cela que vous n'êtes pas désarçonné ni intimidé. Quand vous parlez à quelqu'un que la personne vous regarde, mais vous, les chrétiens, là, avec vos histoires, vous le regardez, vous n'êtes pas du tout affecté parce que vous fonctionnez sous l'autorité de quelqu'un dont l'autorité est illimitée. Si vous vous sentez encore rabaissé, diminué parce que quelqu'un est hautain vis-à-vis de vous à cause de votre foi ou parce que quelqu'un vous parle mal, vous n'avez pas encore saisi le caractère illimité de l'autorité de Jésus. Méditez là-dessus, ça va devenir une réalité. Et ils vont crier, ils vont hurler, vous allez juste sourire parce que vous savez quelque chose qu'ils ne savent pas. Cette autorité est immédiate. Sur la base de cette autorité, il nous envoie. Il nous envoie non pas vers notre voisinage uniquement, il nous envoie dans le monde entier, fait de toutes les nations des disciples. Donc, chaque dimension de cet envoi de Jésus, il

0: faire référence aux nations. Il est important pour nous d'avoir la même pensée que lui. Certes, certaines personnes vont grandir dans un endroit, n'ont pas une vision internationale, planétaire, même pas une vision nationale. Mais quand on devient chrétien, Dieu élève notre vision. On cesse de penser petit. On commence à penser grand. On commence à penser puissance, autorité, pouvoir, mais aussi les nations. Dites les nations. Alléluia. Il y a des gens qui se sont tellement plus, oui, mais va prier pour la France. Ok, d'accord. Moi, j'ai déjà peur de mon voisin. Soyez libérés de toutes ces peurs et de toutes ces craintes. Parce que c'est sur vous que Jésus compte. Dans cette génération. Dans Marc chapitre 16, verset 15, il nous a dit ceci. Puis il leur dit, allez dans le monde entier. Le monde entier. Certains dit, oui, pasteur, c'est bien. Vous restez à Paris, vous nous envoyez à Bilébila. C'est Jésus qui t'envoie à Bilébila. Et là où Jésus t'envoie, c'est là où est ta victoire. Alléluia. Là où Jésus t'envoie, c'est là où est ta victoire. Alléluia. Thank you, Holy Spirit. Et il y a des gens qui vont aller à Bilébila qui vont être infiniment plus heureux que ceux qui restent à Paris. Parce que c'est une question de climat spirituel et d'obéissance à l'appel de Dieu. Alléluia. Il nous envoie, dit, dans le monde entier. Commencez déjà à le voir, le monde entier. Le monde entier. Pas par désir de grandeur ou de gloire, mais par obéissance. Il nous a dit, allez dans le monde entier. Donc, quelle est la portée de ce mandat, de cette commission? C'est une portée internationale, mondiale. J'ai failli dire interplanétaire, sauf qu'il n'y a personne à convertir sur Mars. Allez dans le monde entier, proclamez la bonne nouvelle à toute la création. Donc, le monde entier et toute la création. Le monde entier et toute la création. Il y a des individus, vous pensez, qui ne doivent pas. Lui, il ne fait certainement pas partie de la création, de toute la création. Non, pas des gens comme lui, non. Toute la création. Disons-le ensemble. Toute la création. Et la personne qui vient en tête quand vous avez dit ça, c'est la prochaine personne à qui vous devez annoncer l'évangile. Cette personne vous dit, lui, c'est la prochaine personne à qui vous devez annoncer l'évangile. Dieu est en train d'élargir la vision de quelqu'un. D'élargir les perspectives de quelqu'un. Alléluia. Parce qu'alors que la parole est annoncée, non seulement la révélation grandit, mais votre vision s'élargit. Ce qui est intéressant, c'est de savoir que Jésus donne ce mandat à chaque chrétien. Et certains d'entre nous, nous vivons comme si ce n'était pas pour nous. Mais comme nous avons vu en étudiant le jugement, nous avons compris que chaque personne va se tenir devant le tribunal de Christ. Et va rendre des comptes pour sa vie, la manière dont il a vécu. Est-ce que sa vie était en correspondance avec la volonté de Dieu? Et la première chose que Jésus va regarder, c'est dans quelle mesure est-ce que vous avez suivi ses instructions? Qui aujourd'hui est sauvé grâce à vous? Quelle famille a été délivrée grâce à votre intervention? Qui sont les personnes qui sont sorties des ténèbres pour entrer dans la lumière parce que vous avez obéi aux instructions de Jésus? La parole de Dieu nous dit que toutes les familles de la terre seront bénies à travers Abraham. Et Jésus est cette promesse faite à Abraham a été accomplie en Jésus. Et le monde entier est béni à travers lui. Quelqu'un a mis quelque chose sur une de nos vidéos. Vous savez, ces africanistes qui veulent retourner aux divinités de leurs parents. Pour nous dire que les Africains doivent abandonner Jésus et Mahomet et retourner à leur divinité. Donc, j'ai répondu pour dire les mêmes divinités qui ont tenu vos ancêtres en esclavage. C'est quelque chose dans ce genre. Qui vous ont enfoncé dans la sorcellerie et la peur. Hein? Et l'arriérisme, elle a lu la Bible. Et l'arriérisme, ce sont ces divinités que vous voulez retourner. Si vous ne connaissez pas l'histoire, les gens vont vous mystifier. Et je lui ai dit, Jésus est venu pour le monde entier. Quant à Mahomet, allez voir avec lui. Nous ne sommes pas parents. Je ne suis pas parent avec Mahomet, je ne peux pas parler pour lui. Et est-ce que vous comprenez? Jésus est venu pour le monde entier. Et il ne faut pas vous laisser. Aujourd'hui, il y a une génération d'Africains qui ne connaît pas son histoire. Et qui, par un mécanisme d'autodéfense mal placé, veut rejeter Jésus, rejeter la foi chrétienne pour retourner dans la sorcellerie et retourner dans des emprises spirituelles néfastes. Kamazekete. Nous avons été délivrés de ces choses. Alléluia. Jésus est venu pour le monde entier. Donc, quand il donne sa grande commission, il n'a pas dit « allez au peuple juif ». Il a dit « non, allez dans le monde entier ». Et fait des nations, des disciples. Alléluia. Beaucoup de gens qui ont ces discours, puisqu'ils ne connaissent pas l'histoire, supposent que la foi chrétienne est une foi occidentale. Que ce sont les blancs qui sont chrétiens, les noirs doivent être animistes. Parce qu'ils ne connaissent pas l'histoire, ils ne savent pas qu'il y avait des chrétiens en Afrique avant que la Suède ne soit convertie. Est-ce que vous me suivez? Que l'Éternel délivre cette génération. Qu'elle ne se perde pas par un combat inutile qui n'est pas le sien. Alléluia. Vous savez, dans tous ces versets, sur la commission, à chaque fois il est réitéré, les nations, les peuples, le monde entier, toute la création. Est-ce que vous me suivez? Toute la création. Et c'est la raison pour laquelle les apôtres sont allés dans le monde entier. Et ils ont amené l'évangile dans le monde entier. Et le monde entier doit venir à Jésus. Et certains d'entre vous, Jésus va vous envoyer ailleurs. Vous devez vous préparer. Ne pas dire, moi j'ai mon appart. Non. Nous vivons pour des choses éternelles. Alléluia. Ouh, quelqu'un avait besoin d'entendre ça. Toutes les familles de la terre seront bénies en toi. Est-ce que vous avez entendu? Toutes les familles de la terre. Dieu a choisi un homme. Il a décidé qu'à travers lui, toutes les familles de la terre seront bénies. Dans Apocalypse, chapitre 7, verset 9. Une foule immense que personne ne pouvait compter, de toute nation. Disons-le ensemble, toute nation. Toute nation. Toute nation. De toute tribu, de tout peuple et de toute langue. Alléluia. De toute nation, de toute tribu, de tout peuple, en mandat universel, mondial, parce que Jésus est venu pour sauver les perdus. Dans le monde entier. Et refuser d'être rattaché aux divinités qui ont maintenu un continent entier dans les ténèbres. Et pas encore des continents entiers dans les ténèbres. Quel est l'objectif de la commission? Je vous lis un passage. Je vous ai lu un passage dans Marc 16 où il nous a dit « Allez dans le monde entier et prêchez la bonne nouvelle à toute la création. » L'objectif, c'est que nous prêchions la bonne nouvelle. Nous annoncions que Jésus sauve, libère, guérit, délivre. Impossible de se donner à Jésus sans être transformé. 1 Corinthiens 15, verset 3. « Christ est mort pour nos péchés, selon les Écritures. Il a été enseveli et il est ressuscité le troisième jour, selon les Écritures. » Il est mort pour nos péchés. Luc 24, verset 46. « Et voici ce qui est écrit. Le Messie souffrira et ressuscitera le troisième jour. Et la repentance en vue du pardon des péchés sera prêchée en son nom à toutes les nations. » Alléluia. La repentance en vue du pardon des péchés sera prêchée en son nom à toutes les nations, à commencer par Jérusalem. Vous en êtes témoins. Jérusalem, Samarie, aux extrémités de la terre. Paris fait partie des extrémités de la terre. Donc, nous sommes appelés à annoncer l'évangile ici à Paris, aux extrémités de la terre. Alléluia! Et quand Jésus pardonne nos péchés, ouh, quelle liberté! Je ne sais pas si vous avez déjà vécu la liberté en Jésus. Moi, j'ai vécu la liberté en Jésus. Alléluia! J'ai vécu la liberté en Jésus. Je sais que mes ancêtres n'étaient pas libres. Il fallait à chaque fois faire des sacrifices pour apaiser les divinités. Et je le disais à une de mes amies qui venait m'évangéliser. Elle me parlait de délivrance. Je dis, mais vous êtes superstitieux. Comme ces gens des religions traditionnelles qui apaisent les divinités constamment à faire des sacrifices, constamment à avoir peur quand elle est allée faire quelque chose contre notre famille. Tout, constamment. Des gens vivaient dans la crainte, dans la peur, enchaînés par les ténèbres. Et on veut vous dire que c'est ça qu'il faut faire. God punish the devil. Que les ténèbres vous donnent d'être restaurés émotionnellement, mentalement, spirituellement, afin que vous ne vous rattachiez pas à des idéologies ridicules pour vous faire valoir. Que la vie de Dieu en vous éclose, que vous, l'épanouissement en Christ. Alléluia! L'objectif de la commission, c'est que nous fassions des disciples. Et regardez ce que Jésus a dit. Vous avez vu, nous évoluons, nous prêchons, nous proclamons la bonne nouvelle. Ensuite, nous annonçons la repentance et le pardon des péchés. Et c'est ce que nous prêchons quand nous parlons. Jésus va pardonner tes péchés. Donne-lui ta vie. Comment ça, je suis un pécheur? Absolument. Bien sûr que tu es un pécheur. Ta maman t'a jamais puni quand tu étais enfant. Elle t'a puni parce qu'elle considérait que tu étais un pécheur. Tu as péché contre elle, tu as violé sa loi. Si tu reconnais que tu as violé la loi d'un être humain, comment tu peux dire que tu n'as pas violé la loi de Dieu? C'est quand même logique, hein? C'est logique. Et les enfants, ils ont un cœur d'ange, j'ai dit vraiment. Vous n'avez jamais vu des petits-enfants se penser et faire comme si de rien n'était. Ils pensent en frère et fait. Ça, c'est un cœur d'ange. Vous n'avez jamais fait un gros coup comme un bébé qui vous tire la langue. Ça, c'est un cœur d'ange. Parfois, nous voulons nous mentir à nous-mêmes. Ou parfois, c'est juste le désir d'un idéal. Mais l'idéal se trouve en Jésus, pas dans les humains. Celui qui était sans péché a été fait péché pour nous, afin que nous devenions justice de Dieu. Méditez sur Jésus. Votre vie ne sera plus jamais la même. Donc, il nous envoie pour faire des nations des disciples. Qu'est-ce qu'un disciple? Un disciple est un apprenti. Et dans le temps, les rabbins avaient des disciples et ils passaient beaucoup de temps avec leurs disciples. Les disciples apprenaient par leurs enseignements, mais aussi par leur vie. Donc, ils les imitaient dans leur style de vie. Et la parole de Dieu nous dit de faire des disciples. Des disciples de Jésus sont des gens qui deviennent littéralement des étudiants de Jésus, qui apprennent à vivre comme Jésus. Et c'est ce que Dieu veut. Il ne nous a pas dit simplement de faire des convertis, mais de faire des disciples. En d'autres termes, chaque personne qui vient à Jésus, qui donne sa vie, qui reçoit le salut, doit maintenant entrer dans un cursus d'apprentissage des paroles de Jésus, des voies de Jésus et de transformation en Jésus. Parfois, les gens sont nés de nouveau comme moi. Et décide que non, l'église, pas trop, parce que, j'étais comme ça quand je me suis convertie. Pourquoi? Parce que j'étais ignorante. Je ne savais pas que j'étais censée devenir un disciple. Et que de discipulat passe par un processus de transformation, d'enseignement, de formation dans, au sein de l'église. Pas moi dans mon coin qui lit ma Bible parce que je veux pas que quiconque me dise quoi faire. Donc quand je vois des gens se comporter comme ça, je dis, ah, je sais ce que c'est. Mais Dieu m'en a délivré. Et si c'est votre cas, il vous délivre aussi. Au nom de Jésus. Vous ne devenez pas disciple tout seul dans votre coin. Parce que regardez ce que Jésus a dit. Faites des nations des disciples. Les baptisant au nom du Père, du Fils et du Saint-Esprit et enseignez-leur à observer tout ce que je vous ai prescrit. Donc, l'objectif de la Grande Commission, c'est de faire des nations des disciples, individu par individu. Vous donnez votre vie à Jésus, vous devenez un candidat au discipulat. Et ils disent aussi, les baptisants, ça c'est mon premier point, ils font une déclaration publique de leur foi. Et enseignez-les, en les enseignant à obéir. Donc, on enseigne les voies de Dieu, les pensées de Dieu, les préceptes de Jésus, ce que Jésus aime, ce que Jésus n'aime pas, ce qu'il convient de croire, ce qu'il convient de changer dans sa vie. Ah, il faut changer. Oui, il faut changer.
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3: Bien, cela me fait un immense plaisir de pouvoir commencer ce bulletin prophétique avec le thème « Les quatre cavaliers de l'Apocalypse ». Il est très important, avec toute la confusion qui existe sur le plan eschatologique ou concernant les prophéties bibliques, de comprendre dans quelle époque nous nous trouvons, quand l'Antéchrist fera réellement son apparition et quel est le premier signe pour que l'Antéchrist puisse véritablement commencer son étape ou, durant les trois premières années et demie de la célèbre 70e semaine de Daniel ou les 7 ans de la tribulation, il entamera réellement ses activités. Et il est également très important, en abordant le livre de l'Apocalypse, de comprendre clairement qu'à travers l'introduction des sceaux des quatre cavaliers de l'Apocalypse, nous allons pouvoir comprendre la chronologie. C'est capital, car la chronologie a été transformée en une véritable salade composée par les personnes qui ont tenté d'interpréter le livre de l'Apocalypse. Et nous allons comprendre cette chronologie de la 70e semaine de Daniel ou de ces 7 ans que contiennent précisément du chapitre 4 jusqu'au chapitre 19 de l'Apocalypse, où nous trouvons les 7 sceaux, les 7 trompettes et les 7 coupes, c'est-à-dire 21 jugements qui tombent sur le monde et qui correspondent à ce que l'on appelle, selon la terminologie, la colère de Dieu, la colère de l'Éternel, la 70e semaine de Daniel, ou la tribulation et la grande tribulation. Ainsi, nous verrons aussi le temps des jugements et le moment de l'apparition, comme nous venons de le mentionner, de l'Antéchrist. La majeure partie de la compréhension actuelle concernant ce temps des jugements de Dieu réside dans le fait que, la plupart du temps, on ignore complètement le caractère de Dieu et la culpabilité humaine. Beaucoup de personnes se demandent, enfin, comment est-il possible que des jugements aussi terribles de la part de Dieu puissent s'abattre sur le monde ? Est-ce que Dieu n'aime pas l'humanité, ou Dieu est-il un Dieu cruel, etc. Et cela est dû réellement à l'ignorance du caractère de Dieu et de sa sainteté. Il existe aussi une ignorance profonde des objectifs que Dieu veut atteindre et de la manière dont les puissances des ténèbres agissent dans le monde. La Bible nous révèle que Dieu est un Dieu unique, un Dieu saint, un Dieu patient, un Dieu miséricordieux. Mais Romains chapitre 11, verset 22, dit aussi « Considère donc la bonté et la sévérité de Dieu. N'oublions donc pas que Dieu n'est pas seulement bon, patient et miséricordieux, mais qu'il est aussi un Dieu juste, et la justice même de Dieu le pousse à récompenser le bien ou à punir le mal. » Selon le chapitre 9 du livre de Daniel, verset 27, 7 ans ont été assignés, ont été déterminés comme le délai que Dieu a donné. Par l'envoi de l'ange Gabriel au prophète Daniel, il y a environ 2600 ans, indiquant qu'Israël allait traverser les 7 dernières années du programme de Dieu, sous ce que l'on appelle la 70e semaine de Daniel, ou les 7 ans de la tribulation. Et ce sont précisément ces 7 ans de jugement qui sont décrits dans le livre de l'Apocalypse, mais que nous allons commencer à étudier par les 4 premiers cavaliers de l'Apocalypse, les 4 premiers sceaux que Jésus-Christ commence à briser pour nous décrire et nous révéler ce qui va arriver à l'humanité. Mais de quelle manière l'Antéchrist va-t-il tenter de violer cette alliance de 7 ans qu'il va conclure ou confirmer avec la nation d'Israël et aussi avec beaucoup d'autres peuples? Eh bien, nous voyons que lorsque l'Antéchrist atteindra les 3 ans et demi de la tribulation, il brisera ce qu'il a confirmé. Il violera complètement l'Alliance. et cet homme qui allait se présenter comme un protecteur, comme quelqu'un qui allait prendre soin des Juifs, comme quelqu'un qui dirait au monde musulman de ne pas s'en prendre au peuple juif, comme quelqu'un qui leur permettrait de reconstruire le temple. Car rappelons-nous que ce n'est que lorsque l'Antéchrist surgira dans le monde qu'il sera celui qui permettra au peuple juif de reconstruire le temple. Autrement, il y a une impossibilité majeure pour que le temple soit reconstruit. Par exemple, si actuellement le gouvernement d'Israël votait pour la reconstruction du temple, il se mettrait son propre peuple à dos. Car le gouvernement d'Israël lui-même est conscient aujourd'hui que s'il tente d'expulser les musulmans de la mosquée d'Omar ou du dôme du rocher, là où se trouve actuellement le mont du temple, et là où il fut construit au-dessus du temple original du judaïsme, alors une troisième guerre mondiale éclaterait, sans aucun doute. Pourquoi ? Parce que le monde musulman, nous parlons de presque plus d'1,1 milliard de musulmans dans le monde, plus d'1,5 milliard se soulèveraient contre Israël et cela déclencherait une guerre de manière irrémédiable. Il n'y a donc rien de tel, malgré les nombreux commentaires qui ont surgi, suggérant que peut-être le président Trump permettrait la reconstruction du temple. Cela n'est pas biblique. Ce sont des spéculations, des philosophies, des théories que beaucoup de gens essaient de mettre en avant simplement pour garder leur public ou maintenir l'attention sur leur programme. Très bien, voyons une chose très importante dans le livre de l'Apocalypse avant de commencer cette étude. Au chapitre 1er, verset 19, un indice nous est donné, l'indice principal de tous les 22 chapitres de l'Apocalypse. On nous donne une clé pour que nous puissions comprendre la chronologie du livre de l'Apocalypse. Et cet indice, ou cette clé, nous est donné par la personne même de Jésus-Christ, le Fils de Dieu. Et il est dit ainsi, « Écris donc les choses que tu as vues, et celles qui sont, et celles qui doivent arriver après elles. » C'est Jésus qui dicte à l'apôtre Jean ce qu'il doit faire. « Jean, écris les choses que tu as vues, le passé, celles qui sont, le présent, et celles qui doivent être après celles-ci. » Ainsi, le livre de l'Apocalypse est clairement édifié de manière chronologique. Il est décrit selon les choses du passé, ce qui correspond au chapitre 1er du livre de l'Apocalypse, où le livre commence par l'apparition de Jésus-Christ à l'apôtre Jean. Et après cette apparition, Jean voit Jésus-Christ dans un caractère glorifié, non plus ensanglanté comme il a fini sur une croix, mais avec un corps radieux, glorieux, avec un corps parfaitement fait pour vivre désormais pour toute l'éternité. Les chapitres 2 et 3 de l'Apocalypse correspondent à l'époque que Paul décrit comme l'époque présente. Écris les choses que tu as vues et celles qui sont, c'est-à-dire l'époque de l'Église dans laquelle nous nous trouvons, qui décrit les sept églises de l'Apocalypse, chapitres 2 et 3. Et ensuite, nous trouvons en troisième lieu les choses qui doivent arriver après elles. À partir du chapitre 4, nous ne retrouvons plus l'Église dans tout le reste du livre de l'Apocalypse. Bien sûr, nous trouvons des mots comme « les saints », etc. Ceux qui ont été persécutés, ceux qui seront mis à mort comme martyrs, qui seront des personnes se convertissant durant le temps de la tribulation. Et j'espère aussi qu'il y aura des millions de personnes qui, lorsque l'enlèvement viendra et que nous disparaîtrons du monde, quand Jésus viendra pour nous dans les airs, resteront. Beaucoup de ceux qui allaient dans les églises et qui, au moment de la tribulation, en voyant tomber ses jugements, se convertiront à Jésus-Christ, car ils prendront alors conscience. Mon Dieu, c'était vrai. C'était vrai qu'un enlèvement allait avoir lieu. C'était vrai que des millions de personnes allaient disparaître dans le monde, etc. Et peut-être que ces personnes, beaucoup d'entre elles durant le temps de la tribulation, se convertiront. Ce sont ces personnes, ainsi que les Juifs, que l'Antéchrist va persécuter. Très bien, voyons maintenant, et entrons dans le vif du sujet en commençant cette étude au chapitre 6 du livre de l'Apocalypse. J'espère que beaucoup d'entre vous qui regardez et qui aimez l'étude biblique profonde et systématique, qui souhaitez réellement étudier la théologie, avez toujours une Bible à portée de main, ouverte là chez vous, dans votre chambre, peut-être à l'hôpital où vous regardez ce programme ou dans votre salon. Il est très important, quand nous écoutons une leçon biblique, d'avoir une Bible entre les mains, un stylo si possible, un carnet ou des feuilles pour noter les points importants. C'est ainsi que se comporte réellement un disciple de Jésus-Christ, Le chapitre 6 de l'Apocalypse dit « Je vais lire les 8 versets qui couvrent les 4 premiers cavaliers, c'est ainsi qu'on les appelle, de l'Apocalypse, ou les 4 premiers sceaux qui décrivent le début de tout ce qui va se passer durant le temps de la tribulation. Je regardai quand l'agneau ouvrit un des 7 sceaux et j'entendis l'un des 4 êtres vivants qui disait comme d'une voix de tonnerre « Viens !» Je regardai, et voici parut un cheval blanc. Celui qui le montait avait un arc. Une couronne lui fut donnée, et il partit en vainqueur et pour vaincre. Quand il ouvrit le second sceau, j'entendis le second être vivant qui disait « Viens !» Et il sortit un autre cheval, roux. Celui qui le montait reçut le pouvoir d'enlever la paix de la terre, afin que les hommes s'égorgeassent les uns les autres, et une grande épée lui fut donnée. Commençons donc par ces premiers versets et ces 2 premiers sceaux de l'Apocalypse. Auparavant, rappelons-nous quelque chose d'important. Au chapitre 5 de l'Apocalypse, le chapitre précédent, Dieu est décrit dans le ciel avec un livre à la main, et une voix commença à crier dans le ciel, à proclamer « Qui est digne d'ouvrir le livre et d'en rompre les sceaux ? Qui est digne de pouvoir réellement juger le monde ?» En d'autres termes, la voix dans le ciel dit, au chapitre 5, verset 3, « Et personne, ni dans le ciel, ni sur la terre, ni sous la terre, ne put ouvrir le livre, ni le regarder. » C'est-à-dire qu'il n'y avait aucune créature, ni Abraham, ni Isaac, ni Jacob, ni les prophètes, ni David, ni Salomon, ni les disciples de Christ, ni les apôtres de Christ, ni aucun pape, ni aucun saint, ni aucune vierge. Il n'y avait personne. Il n'existait dans tout l'univers personne qui ose ouvrir et briser les sceaux que contenait ce livre aux 7 sceaux dans l'Apocalypse. Finalement, le verset 4 dit que la réaction de l'apôtre Jean, quand il entendit cela, fut de pleurer. « Et je pleurais beaucoup de ce que personne ne fut trouvé digne d'ouvrir le livre ni de le regarder. Et l'un des vieillards me dit « Ne pleure point. Voici, le lion de la tribu de Juda, le rejeton de David, a vaincu pour ouvrir le livre et ses 7 sceaux. Et je vis, au milieu du trône et des 4 êtres vivants, et au milieu des vieillards, un agneau qui était là comme immolé. » En d'autres termes, ce mot « immolé » signifie que Jean a vu dans le ciel Jésus glorifié. Il l'a vu d'abord sur la terre quand il lui est apparu au chapitre 1er. Mais ici, il le voit déjà dans le ciel, devant le trône de Dieu. Et le mot « immolé » vient du grec « sphazo », qui signifie « blessé par une arme blanche », que ce soit par une lance, un couteau ou une épée. C'est le mot utilisé pour une blessure par arme tranchante. Ainsi, ce que Jean voyait, c'est que Jésus dans le ciel portait encore les marques des clous dans ses mains. C'est pourquoi il le décrit comme immolé, comme venant de mourir à travers une souffrance cruelle, sanglante, car c'est ainsi qu'ils l'ont crucifié. C'est ce que Jean a vu dans le ciel. Et la Bible dit qu'il avait 7 cornes et 7 yeux, qui sont les 7 esprits de Dieu envoyés par toute la terre. Et il vint, et il prit le livre de la main droite de celui qui était assis sur le trône. Et alors, à ce moment-là, nous entrons dans le chapitre 6, où c'est le Seigneur Jésus-Christ lui-même qui prend le livre. Et rappelons-nous que dans les temps anciens, les lettres étaient écrites sur des parchemins comme des rouleaux. Quand quelqu'un voulait envoyer un message ou une lettre à un roi ou à une personne, le parchemin ou le papier sur lequel le message était imprimé était enroulé de cette manière. Ensuite, on y apposait régulièrement un sceau de cire. Et la personne, avec son anneau, pressait l'anneau sur la cire pour que le destinataire sache que le message provenait bien de l'expéditeur, afin d'éviter toute falsification. Ainsi, ce livre que Jésus-Christ reçoit possédait 1, 2, 3, 4, 5, 6, 7 sceaux. C'est pour cela qu'on les appelle les 7 premiers sceaux de l'Apocalypse, dont nous allons étudier les 4 premiers, qui impliquent 4 cavaliers, ou les cavaliers de l'Apocalypse. Ainsi, Jésus-Christ ôte le premier sceau et apparaît ce que nous allons voir, le cheval blanc. Il enlève un autre, le deuxième sceau, et le cheval roux apparaît. Il ôte l'autre sceau, le cheval noir apparaît. Et au quatrième sceau qu'il ôte, apparaît le cheval jaune ou un cheval pâle, qui décrivent les premiers jugements de Dieu. Ceci est pour que nous comprenions un peu comment le Christ commence à ouvrir. Il commence à ouvrir et à briser ses sceaux. Le premier sceau décrit, selon la Bible, au chapitre 6, versets 1 et 2. « J'entendis l'un des quatre êtres vivants qui disait comme d'une voix de tonnerre, « Viens !» Je regardai, et voici, parut un cheval blanc. Celui qui le montait avait un arc. Portons attention, et faisons très attention à chaque mot décrit ici, car c'est très important. Celui qui le montait avait un arc. Une couronne lui fut donnée, et il partit en vainqueur et pour vaincre. Ces chevaux de l'Apocalypse, la Bible les décrit déjà bien à l'avance dans l'ancien livre du prophète Zacharie. Et concernant ces chevaux, nous allons comprendre pourquoi ces quatre cavaliers se présentent montés sur quatre chevaux. C'est important à comprendre. Au chapitre 1er du prophète Zacharie, il est dit au verset 8 à 10 « Je regardais pendant la nuit, et voici, un homme était monté sur un cheval roux et se tenait parmi des myrtes dans un lieu ombragé. Il y avait derrière lui des chevaux roux, fauves et blancs. Je dis, « Qui sont ces gens-là, mon Seigneur ?» Et l'ange qui me parlait me dit, « Je te ferai voir qui ils sont. » L'homme qui se tenait parmi les myrtes prit la parole et dit, « Ce sont ceux que l'Éternel a envoyés pour parcourir la terre. » Ces chevaux que nous commençons à voir dès l'Ancien Testament, nous voyons que les cavaliers sont envoyés pour parcourir la terre. Et ensuite, nous devons voir clairement car le verset 11 décrit Jésus. « Et ils s'adressèrent à l'ange de l'Éternel qui se tenait parmi les myrtes. » Cela nous indique de manière sans équivoque que ce premier cavalier était Jésus dans le chapitre 1er du prophète Zacharie, versets 8 à 10, montrant de quelle manière il était déjà impliqué dans la supervision du cosmos de son Père céleste. Mais voyons maintenant aussi le chapitre 6 de Zacharie. On y retrouve l'action de ces chevaux développant les mêmes activités qu'au chapitre 1er. Je levai de nouveau les yeux et je regardai. Et voici, quatre chars sortaient d'entre deux montagnes. Et les montagnes étaient des montagnes d'airain. Ceci est important, car l'airain est le symbole de l'Empire grec dans le chapitre 7 du livre de Daniel. Ainsi, aucun métal, aucun chiffre n'apparaît dans la Bible, aucun mot, sans qu'il y ait un arrière-plan et une signification spirituelle interprétés dans le contexte même des Saintes Écritures. Alors je vis un cheval, quatre chars qui sortaient d'entre deux montagnes, et elles étaient d'airain. Le premier char avait des chevaux roux, le second des chevaux noirs, le troisième des chevaux blancs, le quatrième des chevaux tachetés, rouges. Je pris la parole et je dis à l'ange, « Qu'est-ce que cela, mon Seigneur ?» L'ange me répondit et me dit, « Ce sont les quatre vents des cieux qui sortent après s'être présentés devant le Seigneur de toute la terre. » Évidemment, il doit s'agir forcément d'entités spirituelles pour se présenter devant Dieu. Un cheval ne va pas se présenter devant Dieu, et un cavalier imaginaire ne peut pas se présenter devant Dieu sans avoir un but spirituel. Et c'est important car le mot utilisé est « roua », R-O-U-A-H. Le H en hébreu se prononce comme une jota aspirée, roua, qui signifie esprit. Ainsi, ces quatre esprits des cieux étaient ce qui était représenté par ces cavaliers. Avec ces antécédents, nous avons déjà une base théologique biblique un peu plus stable pour pouvoir revenir et continuer à étudier les quatre cavaliers au chapitre 6 de l'Apocalypse. Et nous continuons à voir que ce cheval blanc, le cavalier qui le montait, dit la Bible, avait un arc. Il est important de noter qu'il portait un arc, mais sans flèche, c'est-à-dire que ce premier cheval, ce premier cavalier de l'Apocalypse dans ce premier sceau, symbolise la personne de l'Antéchrist. Et de plus, il est important de noter qu'il avait aussi une couronne. Et dans la Bible, dans le Nouveau Testament, en grec, il y a deux types de couronnes. L'une s'appelle la couronne Stéphanos et la seconde diadème. Ce sont les deux mots grecs pour couronne. Très bien. Le mot « Stéphanos » désignait une sorte de guirlande que l'on remettait aux athlètes lors des Olympiades quand ils gagnaient, ceux qui tiraient à l'arc ou ceux qui lançaient le javelot ou le marteau. C'est-à-dire que celui qui gagnait dans une discipline sportive montait à la fin sur un petit tertre appelé le « bema » en grec, où se trouvaient les juges des Olympiades. Et on lui remettait simplement une couronne qui signifiait qu'il avait vaincu. C'est la raison pour laquelle la personne représentant le cheval blanc ne peut pas être Jésus-Christ. car j'ai entendu et lu certains livres et commentaires affirmant que le cheval blanc est Jésus-Christ. Parce qu'au chapitre 19 de l'Apocalypse, Christ apparaît revenant dans le monde sur un cheval blanc. Mais si nous regardons au chapitre 19 de la Bible clairement, nous nous rendrons compte et découvrirons que la couronne que Jésus-Christ porte au chapitre 19 est la couronne diadème, qui est la couronne des rois. Il y avait donc des couronnes pour les vainqueurs et des couronnes pour ceux qui gouvernaient, qui avaient des sujets et un gouvernement. Les deux types de couronnes sont donc très différents. Ici, nous voyons que cette couronne est donnée à l'Antéchrist, et nous voyons que réellement le centre du programme de Dieu est Israël. Comment pouvons-nous le savoir? Parce que la Bible nous le montre clairement dans le premier livre des rois. C'est important car si nous ne plaçons pas la nation d'Israël au centre du programme de Dieu, et plus spécifiquement la ville de Jérusalem, nous ne comprendrons pas les Saintes Écritures. C'est capital pour étudier la Bible. Tout tourne dans la Bible autour des nations, d'Israël ou de la ville de Jérusalem. Le premier livre des rois, chapitre 14, verset 21, nous le dit. C'est important car si nous ne pouvons pas le comprendre, nous ne le saisirons jamais. Deuxième livre des rois, chapitre 21, verset 7. Je mettrai à toujours mon nom dans cette maison et dans Jérusalem, que j'ai choisi entre toutes les tribus d'Israël. Nous voyons aussi dans le deuxième livre des chroniques, chapitre 33, verset 4. Il bâtit aussi des autels dans la maison de l'Éternel, de laquelle l'Éternel avait dit « C'est dans Jérusalem que sera mon nom à perpétuité. » Tu sais, dès l'Ancien Testament, Dieu a choisi ce lieu géographique pour que Jérusalem soit, de manière spécifique, le centre des activités même futures dans le gouvernement éternel de Dieu. Car c'est à Jérusalem que nous vivrons dans le royaume millénaire, le royaume messianique, et après le royaume millénaire, vient l'éternité avec la descente de la nouvelle Jérusalem du ciel vers la terre. Il est donc important que nous comprenions pourquoi Israël et pourquoi Jérusalem sont si importants et prennent une telle pertinence dans l'étude des prophéties bibliques. Très bien. Mais voyons aussi que ces quatre jugements qui commencent par les sceaux marquent l'entrée de la tromperie ou d'une fausse paix de l'Antéchrist. En le décrivant avec un arc sans flèche, la Bible symbolise qu'il vient avec un plan de paix et amour. Autrement dit, il vient tromper le monde en tant que pacificateur. Que dit la Bible ? Que l'apparition de l'Antéchrist dans le monde, quand il commence à se manifester, n'est pas celle d'un guerrier ni d'un politicien, mais celle d'un pacificateur, un arc sans flèche, essayant de faire croire au monde qu'il apporte toutes les solutions possibles et imaginables, qu'il va entamer une carrière politique, mais pas comme un simple politicien, mais comme un pacificateur capable de résoudre réellement des problèmes qui n'ont actuellement aucune solution, qu'ils soient politiques, économiques, militaire ou même climatique. L'Antéchrist entre donc dans le monde comme un héros. Mais il y a un point important. Par exemple, dans Ézéchiel chapitre 14, dans l'Ancien Testament, nous trouvons aussi que ces chevaux ou ces quatre jugements que nous étudions, l'Antéchrist sur le cheval blanc comme faux pacificateur, deuxièmement les guerres, troisièmement la famine ou les pestes, et la mort qui est le quatrième cheval, le cheval jaune, ces quatre jugements avaient déjà été prophétisés par Ézéchiel. Le chapitre 14 d'Ézéchiel, verset 13, dit « Fils de l'homme, lorsqu'un pays pécherait contre moi en se livrant à l'infidélité et que j'étendrais ma main sur lui, si je brisais pour lui le bâton du pain, si je lui envoyais la famine, si j'en exterminais les hommes et les bêtes. » Verset 15 « Si je faisais parcourir le pays par des bêtes féroces, qui le dépeuplerait s'il devenait un désert où personne ne passerait à cause de ses bêtes. » Verset 17. « Ou si j'amenais l'épée contre ce pays. » Et verset 19. « Ou si j'envoyais la peste dans ce pays. » Ces quatre jugements sont ceux que nous retrouvons par coïncidence dans le livre de l'Apocalypse que nous étudions au chapitre 6. C'est-à-dire que dès l'Ancien Testament, il avait été prophétisé de quelle manière Dieu allait juger le monde et les moyens qu'il allait utiliser pour cela. Or, une fois que nous pouvons corroborer que l'Antéchrist entre comme un pacificateur et qu'il obtient apparemment des victoires, finalement, l'Antéchrist contrôlera le monde. Car nous voyons qu'il va utiliser la prospérité comme une tromperie pour faire croire qu'il mène le monde vers un progrès prospère, une avancée où le monde, enfin, qui n'attend pas actuellement un homme, un politicien qui amènerait le monde à stabiliser le prix de l'essence, les cours de la bourse à Wall Street, quelqu'un qui parviendrait à stabiliser une monnaie, etc. Le monde attend avec anxiété quelqu'un qui puisse non seulement apporter la paix, mais aussi la prospérité. Voyons que c'est exactement ce qui est écrit concernant la personne de l'Antéchrist. La Bible dit dans Daniel chapitre 8, verset 25 « À cause de sa prospérité et du succès de ses ruses ». Il est parlé ici de la personne de l'Antéchrist. Il fera prospérer. Ce mot est « saléa » en hébreu. C'est le mot utilisé pour prospérer ou pour mener à bien quelque chose capable d'élever le niveau de vie d'une personne grâce à sa sagacité. C'est-à-dire qu'il sera une personne si intelligente, si habile pour contrôler et manipuler les gens, qu'il utilisera la prospérité et la tromperie dans sa main, et dans son cœur, il s'élèvera. Cela nous indique clairement que l'Antéchrist surgira exactement comme a surgi Adolf Hitler dans l'Allemagne nazie, en trompant, en promettant la prospérité et en résolvant tous les problèmes des êtres humains. 85 à 90 millions d'Allemands. Nous parlons d'Allemands qui étaient avocats, chimistes, philosophes, écrivains, ingénieurs, architectes. Nous ne parlons pas de 80 millions de personnes incultes ou indigènes, mais de 85 à 90 millions de personnes instruites. L'Allemagne était le berceau de la musique et de l'intellectualité au siècle dernier. Ces personnes ont été trompées pendant presque les 6 ans qu'a duré la Seconde Guerre mondiale. De 1939 à 1945, elles ont été trompées. Et de cette même façon, l'Antéchrist utilisera la même tromperie avec nous, vous et moi, qui vivons au 20 et 1e siècle et continuons d'être trompés. La dernière preuve fut la célèbre pandémie, n'est-ce pas? Le virus par-ci, le virus par-là, et bien que le virus existait, le célèbre coronavirus, la manière dont les gouvernements l'ont utilisé pour manipuler, pour contrôler, pour nous confiner, pour nous voler nos libertés individuelles, pour nous effrayer, pour nous emprisonner, pour nous forcer à nous couvrir la bouche, à priver les enfants d'oxygène. Tout cela alors qu'on découvre plus tard que c'était une chose insignifiante, où les lois de la biologie ont été violées, les lois de la génétique ont été violées, les lois de Nuremberg ont été violées. L'OIS, qui furent établies après la Seconde Guerre mondiale et qui interdisaient à tout médecin, à quiconque ou à tout hôpital, d'obliger qui que ce soit à recevoir une injection ou à prendre un médicament sans le consentement de son cœur. Personne ne pouvait rien accepter par contrainte. Et qu'est-ce qui s'est passé lors de la pandémie de 2020 au 21e siècle? Les gens ont commencé à être obligés. Soit tu te fais vacciner, soit tu ne montes pas dans l'avion. Soit tu te fais vacciner, soit tu ne montes pas sur ce bateau. Soit tu te fais vacciner, soit tes enfants n'entrent pas à l'école. On nous a manipulés. On nous a contrôlés, on nous a obligés de manière biaisée, de manière totalement trompeuse, et nous sommes tombés, comme des moutons, dans le piège. L'être humain continuera d'être trompé parce que c'est sa nature. Comme le dit le proverbe, les peuples qui n'apprennent pas de l'histoire sont condamnés à la répéter. Et c'est l'histoire de l'être humain. Très bien. Passons maintenant en second lieu au cheval rouge dans Apocalypse chapitre 6, versets 3 et 4. Quand il ouvrit le second sceau, j'entendis le second être vivant qui disait « Viens ». Et il sortit un autre cheval, roux. Celui qui le montait reçut le pouvoir d'enlever la paix de la terre, afin que les hommes s'égorgeassent les uns les autres, et une grande épée lui fut donnée. L'Antéchrist, comme nous l'avons vu, va entrer dans le monde comme un pacificateur. Paix et amour. Je veux protéger Israël. Allez-y. Reconstruisez votre temple. Monde islamique, ne vous en prenez pas à Israël. Le monde va l'admirer car jamais personne n'a pu accomplir cela. Des traités diplomatiques, des traités de paix, des traités politiques de présidents ont été tentés pour promouvoir la paix ou obtenir la paix au Moyen-Orient, ou pour que la mosquée d'Omar soit entre les mains des Juifs. Personne n'a pu. Depuis 1948, date à laquelle Israël a recouvré sa nation pour la première fois dans l'histoire après presque 2000 ans, personne n'a pu obtenir la paix. Eh bien, cet individu le fera. Et après être entré comme un pacificateur avec un programme de paix, de protection et de prospérité, il changera très vite son arc sans flèche pour l'épée de la guerre. Le mot « épée » dans la Bible, chaque fois que vous le voyez, symbolise la guerre. Le cheval rouge est aussi toujours associé dans la Bible à la terreur, au sang, à la guerre et au dragon. Voyons Apocalypse chapitre 12, par exemple, verset 3. « Un autre signe parut encore dans le ciel, et voici, c'était un grand dragon rouge feu, ayant 7 têtes et 10 cornes, et sur ses têtes 7 diadèmes. » Voyons aussi Apocalypse 17, verset 3. « Il me transporta en esprit dans un désert, et je vis une femme assise sur une bête écarlate, pleine de noms de blasphème, ayant 7 têtes et 10 cornes. » Nous voyons donc que la couleur rouge est associée non seulement au sang et à la guerre, mais aussi aux ennemis de Dieu, comme l'est l'Antéchrist, comme l'est Satan le dragon, et comme le sera le système religieux qui surgira après le gouvernement de l'Antéchrist, ou dans les 3 dernières années et demie de la Grande Tribulation. Ainsi, il ne fait aucun doute que les guerres ont fait partie de toute l'histoire. Depuis le début de l'humanité, depuis que Caïn a tué Abel, alors qu'il n'y avait personne sur la terre, qu'elle était complètement dépeuplée, 2 êtres humains, pas de tracteurs, pas de chevaux, rien d'autre que 2 êtres humains, Caïn et Abel. Eh bien, Caïn a éprouvé de l'envie, de la colère, de la jalousie envers son frère Abel et l'a tué. Il a été, dit le Seigneur Jésus-Christ, dans Jean chapitre 8, verset 44, meurtrier dès le commencement de l'humanité. Et ainsi, toute la Bible décrit l'origine des guerres au sein de notre propre nature. Par exemple, ici, dans le livre de Jacques, chapitre 4, « D'où viennent les luttes et d'où viennent les querelles parmi vous ?» La Bible nous explique quel est ce but pour lequel l'être humain n'a pas cessé de se battre. Selon l'Institut international de recherche sur la paix de Stockholm, en Suède, on calcule que sur les presque 6000 ans d'histoire, mesdames et messieurs qui nous écoutez, sur ces presque 6000 ans d'histoire, il n'y a eu que 25 ans de paix au total. C'est-à-dire que toute l'histoire humaine a été écrite guerre après guerre après guerre. Les psychologues, les psychiatres, les anthropologues, les paléontologues, les archéologues se demandent continuellement les uns aux autres. Mais que se passe-t-il? Quel est notre problème? Pourquoi ne pouvons-nous pas vivre en paix? Eh bien, la Bible nous donne la réponse. D'où viennent les guerres? Dit Jacques au chapitre 4. N'est-ce pas de vos passions qui combattent dans vos membres? Le mot « passion » est un mot qui décrit les impulsions internes négatives avec lesquelles nous naissons. Dès que nous naissons, nous voyons les bébés. Ah, dès la naissance, nous sommes déjà en rébellion contre le monde. Nous venons déjà en protestant dès la naissance, en criant « Je veux ma tétine, je veux m'approcher de ma maman pour prendre mon lait. Et si on me réveille, je pleure. Et si on ne me donne pas ce que je veux, je hurle. » Et le petit Jean, à 1 an et demi ou 2 ans, dit « Je ne veux pas de ce jouet, je veux le tien. » Et nous crachons et nous crions et nous commençons à essayer de contrôler papa et maman et ceux qui nous entourent pour qu'ils satisfassent nos désirs. D'où viennent ces impulsions? Dit la Bible, de vos passions qui combattent. C'est-à-dire qu'il y a une lutte interne en nous, que nous sommes nous-mêmes en guerre. L'être humain est en guerre contre lui-même. Et c'est la raison pour laquelle nous sommes si autodestructeurs. Vous demandez à une personne « Pourquoi fumes-tu ? » Écoute, la cigarette va finir par te causer un cancer de la gorge, de l'œsophage, de la trachée. Tu t'empoisonnes. Pourquoi t'enivres-tu ? Pourquoi abuses-tu de l'alcool ? Ton foie va se dégrader. Tu vas mourir d'une cirrhose. Que vous répondent ces personnes ? C'est parce que j'aime fumer, parce que j'aime m'enivrer, parce que j'aime me droguer. Pourquoi quittes-tu ta femme pour aller avec une autre femme plus jeune et ne respectes-tu pas ton foyer pour former une famille décente? Eh bien, parce que je veux satisfaire mes passions. Nous nous rendons compte que c'est exactement ce que la Bible décrit. Et ces passions se décrivent ou se manifestent à travers l'envie, la jalousie, l'amertume et la haine. Et c'est la raison pour laquelle la Bible dit, Jacques chapitre 4, verset 2, « Vous convoitez et vous ne possédez pas. Vous êtes meurtrier et envieux, et vous ne pouvez pas obtenir. Vous avez des querelles et des luttes, et vous ne possédez pas, parce que vous ne demandez pas. » Nous voyons que c'est quelque chose qui pousse l'homme à être en lutte contre ses semblables. Frère contre frère, père contre fils, fils contre père, époux contre épouse, citoyen contre le gouvernement, nation contre nation. Le monde entier est en guerre. L'être humain est en guerre. Nous essayons particulièrement d'arrêter les guerres entre l'Iran, les États-Unis ou la Chine, alors que nous sommes nous-mêmes en guerre avec nous-mêmes, et cela n'aura pas de fin. La Bible le dit, tant que nous n'aurons pas fait la paix avec Jésus-Christ, le Fils de Dieu. Nous allons arrêter notre étude ici pour l'instant. Nous continuerons avec le troisième et le quatrième sceau. Je vous promets que ce sera très intéressant, et nous allons continuer à chercher, à enquêter, à approfondir les Saintes Écritures. La Bible est merveilleuse. Comprendre la pensée de Dieu qui nous explique le monde, nous explique notre raison d'exister, la raison pour laquelle nous nous comportons comme nous le faisons. Et la Bible ne s'arrête pas là, elle nous donne aussi le remède. Rappelez-vous durant la pandémie, le coronavirus va vous tuer, ceci et cela, mais ils n'ont jamais recommandé de remède. Et quand on a découvert que l'ivermectine et les autres médicaments, que le zinc pouvait réellement guérir et aider contre le coronavirus, ils l'ont complètement caché. L'hydroxychloroquine, l'ivermectine, le zinc, ils les ont cachés, étouffés. Pourquoi ? Parce que le but du monde, des pharmaceutiques et de nombreux gouvernements, était d'éliminer au moins 500 millions d'êtres humains. Ce but n'est pas mort, il sera déterré. Actuellement, nous parlons déjà d'un hantavirus et de choses des Andes. Et je ne sais combien d'autres choses qui tentent à nouveau de surgir, de ressusciter, pour recommencer à nous acculer, à justifier les confinements, la peur chez les êtres humains. Car c'est elle qui affaiblit. La peur affaiblit complètement la conscience humaine et, de plus, elle nous éloigne souvent du seul rocher et du seul refuge que nous puissions trouver en la personne de Jésus-Christ. Ainsi, la Bible nous donne la réponse. Dieu vous aime. La Bible dit que Dieu n'est pas en colère contre vous. Dieu vous aime. Voyez-le sur la croix, les bras étendus, payant pour nos péchés par l'effusion de son sang. Il vous aime et veut vous pardonner, car le salaire du péché, c'est la mort. Mais le don gratuit de Dieu, dit Romains chapitre 6, verset 23, c'est la vie éternelle en Jésus-Christ, notre Seigneur. Ainsi, Dieu prouve son amour envers nous, en ce que, lorsque nous étions encore des pécheurs, dans la condition où vous vous trouvez actuellement en me regardant, dans la condition où vous pouvez vous trouver si vous ne vous arrêtez pas pour demander de l'aide à Jésus, Dieu veut vous tendre la main et dire « Venez à moi, vous tous qui êtes fatigués et chargés, et je vous donnerai du repos. » Il est la réponse à tous les problèmes de l'être humain. Ce ne sera pas l'Antéchrist, ce ne seront pas les gouvernements, ce ne sera pas la politique, ce ne sera pas la médecine, ce ne sera pas la psychiatrie, ce ne sera pas l'anthropologie, ce ne sera rien de tout cela. L'être humain est incapable d'aider l'être humain. Cette aide doit venir de bien plus loin, de quelque chose qui transcende notre compréhension du monde, qui s'appelle Dieu, qui a envoyé son Fils pour payer pour vos péchés et pour mes péchés sur une croix. Ne voudriez-vous pas, en ce moment, inviter Jésus-Christ dans votre cœur ? Dites-lui simplement, « Seigneur, je te demande pardon pour mes péchés. Je te remercie d'être mort pour moi sur cette croix. Je te prie, Seigneur, d'entrer dans mon cœur comme mon Seigneur et mon Sauveur, car je crois que tu es ressuscité le troisième jour et que tu peux me donner ce changement de vie, cette vie éternelle dont j'ai besoin dès maintenant pour vivre le peu de temps qu'il me reste en te connaissant et en suivant tes traces, afin d'avoir cette paix qui surpasse toute intelligence et d'aider mes semblables, ma famille, pour qu'ils puissent te connaître, te servir et t'adorer en esprit et en vérité. Au nom de Jésus. Amen. Que Dieu vous bénisse.

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1: La parole de Dieu nous incite fortement à toujours prier sans jamais se relâcher. Prier pour toutes sortes de sujets et aussi pour tous nos besoins, prier sans cesse. La prière est un exercice auquel doit se livrer le croyant avec persévérance et même obstination. Mais avec la prière se révèle le mystère de l'exaucement de la prière. Ainsi, parfois, nous sommes étonnés de la promptitude avec laquelle notre Seigneur apporte une réponse à notre prière. Mais le plus souvent, il faut persévérer et patienter de nombreux mois, et même parfois de nombreuses années. Dans les parcs de jeux aquatiques, vous avez peut-être vu cette animation très

comme une grosse vague sur le toit de l'abri où des enfants et des adultes ont pris place. L'effet est saisissant, tout le monde est mouillé et il n'y a aucun risque puisque l'abri est construit de manière à supporter toute cette masse d'eau. En voyant cela, je pensais à la prière et notamment à cette parole de l'Apocalypse au chapitre 5 qui dit « 24 vieillards se prosternèrent devant Jésus, tenant chacun une harpe et des coupes d'or remplies de parfums qui sont les prières des saints. » C'est une scène magnifique qui se déroule au pied du trône de Dieu où des êtres vivants portent des coupes d'or remplies des prières des saints. Dieu recueille toutes les prières de ses enfants. Parfois, nous avons l'impression que nous avons prié pour rien ou encore que nos prières n'ont pas été entendues. C'est faux. Notre Père Céleste entend toutes nos prières et il les recueille dans des vases d'or qui sont au pied du trône de la grâce. Il n'en perd aucune. Elles sont toutes devant lui. Il les recueille dans des vases d'or, il n'en manque pas une. Et c'est à cela que nous fait penser le chaudron dont nous parlions à l'instant. Il est comme ces vases d'or qui sont devant le trône de Dieu. Et les litres d'eau qui coulent et remplissent le chaudron sont comme les prières qui s'écoulent de nos cœurs et remplissent les vases de Dieu. Un jour, le chaudron est rempli à ras-bord et l'eau s'écoule. Un jour, nos prières sont exaucées. Elles le sont quand Dieu dit à ses anges « Le vase est plein, videz-le ». Et la réponse de Dieu arrive comme un torrent que rien ne peut arrêter. Tout est possible à Dieu et il fait tout pour un but. S'il n'exauce pas immédiatement nos prières, c'est parce qu'il connaît parfaitement le moment où il doit le faire et lorsqu'il le fait de sa seule volonté, c'est toujours le meilleur moment pour tous ceux qui se confient en lui. Cette chronique vous a été proposée par Bruno Oldani et Jacques Cudeville.

2 Pierre 3, l'avènement du Seigneur. Voici déjà, bien-aimés, la seconde lettre que je vous écris. Dans l'une et dans l'autre, mon but est d'éveiller votre intelligence par des avertissements, afin que vous vous souveniez des paroles annoncées d'avance par les saints prophètes et du commandement du Seigneur et Sauveur transmis par vos apôtres. Sachez avant tout que, dans les derniers jours, viendront des moqueurs avec leurs railleries. Ils vivront selon leurs propres convoitises et diront « Où est la promesse de son avènement ?» Depuis que les pères sont morts, tout demeure comme depuis le commencement de la création. Ils oublient volontairement que des cieux ont existé autrefois par la parole de Dieu, de même qu'une terre tirée de l'eau est formée par l'eau. Par ces choses, le monde d'alors a été submergé par l'eau et a péri. Mais par cette même parole, les cieux et la terre d'aujourd'hui sont gardés et réservés pour le feu, en vue du jour du jugement et de la ruine des hommes impies. Bien-aimés, il est une chose que vous ne devez pas ignorer. Devant le Seigneur, un jour est comme 1000 ans, et 1000 ans sont comme un jour. Le Seigneur ne tarde pas dans l'accomplissement de sa promesse, comme certains le pensent. Il est patient envers vous, ne voulant pas qu'aucun périsse, mais que tous parviennent à la repentance. Cependant, le jour du Seigneur viendra comme un voleur. En ce jour-là, les cieux passeront avec fracas, les éléments embrasés se dissoudront, et la terre avec les œuvres qu'elle renferme sera consumée. Un appel à la sainteté et à l'attente active. Puisque toutes ces choses doivent disparaître, combien plus votre conduite doit-elle être sainte et empreinte de piété? Vous attendez et hâtez l'avènement du jour de Dieu, à cause duquel les cieux enflammés se dissoudront et les éléments embrasés se fondront. Mais nous attendons, selon sa promesse, de nouveaux cieux et une nouvelle terre où la justice habitera. C'est pourquoi, bien-aimés, en attendant ces choses, appliquez-vous à être trouvés par lui sans tache et irrépréhensibles dans la paix. Considérez que la patience du Seigneur est votre salut, comme notre bien-aimé frère Paul vous l'a aussi écrit, selon la sagesse qui lui a été donnée. C'est ce qu'il fait dans toutes ses lettres, où il parle de ces sujets. Mais certains points sont difficiles à comprendre, et les personnes ignorantes et mal affermies en tordent le sens, comme elles le font pour les autres Écritures, pour leur propre ruine. Une exhortation finale. Vous donc, bien-aimés, qui avez été avertis, mettez-vous sur vos gardes, de peur qu'entraînés par l'égarement des impies, vous ne perdiez votre fermeté. Mais croissez dans la grâce et dans la connaissance de notre Seigneur et Sauveur Jésus-Christ. À lui soit la gloire maintenant et pour l'éternité. Amen.

La météo pour ce samedi 6 juin, le temps reste mitigé au nord-ouest avec quelques gouttes, tandis que l'amélioration est nette dans le sud avec de la chaleur et du soleil. Les températures pour ce samedi matin, 12 degrés sur Strasbourg, 12 également sur Lille, 14 degrés pour Paris, 14 à Brest et Orléans, 15 degrés pour Toulouse et Bastia, 16 à Marseille et 18 degrés pour Nice. Et pour ce samedi après-midi, entre 16 et 23 degrés sur une moitié nord, il fera 16 en Bretagne, 17 sur les Hauts-de-France, 20 degrés en Ile-de-France, 23 sur le Grand Est. Dans la moitié sud, entre 19 et 27 degrés. Il fera entre 19 et 22 degrés en Nouvelle-Aquitaine, 25 sur la vallée du Rhône, 26 en Occitanie, 24 degrés sur la Corse et entre 24 et 27 degrés le long de la Méditerranée.

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1: Bienvenue dans notre émission « La vérité de l'Évangile ». Aujourd'hui marque le dernier jour de mon enseignement sur le thème « Ne limitez pas Dieu ». Je n'ai certainement pas tout couvert, mais je termine cette série aujourd'hui et je vous encourage à vous procurer les différentes ressources. Et je vous rappelle que nous avons ce petit autocollant statique qui se détache et adhère à vraiment n'importe quoi. Et c'est un excellent rappel de ne pas limiter Dieu. C'est un cadeau, que vous achetiez ou non, l'un des autres produits, et il est inclus avec le livre « Ne limitez pas Dieu ». Nous avons donc un livre, un guide d'études, ainsi que des CD et des DVD. Et nous donnerons plus d'informations à la fin de notre programme. Donc j'ai déjà couvert beaucoup de sujets, et il m'est impossible de tout résumer. Mais ces derniers jours, j'ai parlé de votre imagination, et hier, j'ai partagé le chapitre 8, verset 24 de l'Épître aux Romains, qui montre qu'une imagination positive est ce que la Bible appelle l'espérance. C'est la capacité de voir des choses positives, d'espérer. Il est dit dans Romains chapitre 8, verset 24, « Or, l'espérance qu'on voit n'est plus de l'espérance. » L'espérance précède ce que vous voyez une fois l'accomplissement finalisé. Comme je l'ai expliqué à propos de nos installations, j'ai nourri une espérance à ce sujet dans le passé. J'avais une image intérieure et je me servais de mon espoir, de ma vision, de mon imagination pour voir à quoi elles ressembleraient. Mais maintenant qu'elles sont terminées, je n'ai plus de raison d'espérer. J'y entre et ce n'est plus l'objet d'un espoir. Maintenant, elles sont réelles, je peux les voir. L'espoir est une imagination positive. Et j'ai expliqué comment, dans le chapitre 4 de l'Épître aux Romains, l'espoir d'Abraham a joué un rôle essentiel pour qu'il reçoive son miracle de la part de Dieu. D'ailleurs, le verset 1 du chapitre 11 de l'Épître aux Hébreux dit « Or la foi est la substance des choses qu'on espère ». L'espérance est comme un thermostat qui déclenche le moteur de la foi, comme nous l'avons déjà expliqué. Regardez ces passages dans l'Épître aux Hébreux, chapitre 6. Là encore, il est question de la promesse faite par Dieu à Abraham. Il est dit dans Hébreux, chapitre 6, verset 13, « Lorsque Dieu fit la promesse à Abraham, ne pouvant jurer par un plus grand que lui, il jura par lui-même et dit, « Certainement, je te bénirai et je multiplierai ta postérité. » Et c'est ainsi qu'Abraham, ayant persévéré, obtint ce qui lui avait été promis. Or, les hommes jurent par celui qui est plus grand qu'eux, et le serment est une garantie qui met fin à tous les différends. C'est pourquoi Dieu, voulant montrer avec plus d'évidence aux héritiers de la promesse l'immuabilité de sa résolution, intervint par un serment, afin que par deux choses immuables, dans lesquelles il est impossible que Dieu mente, nous trouvions un puissant encouragement. Nous, dont le seul refuge a été de saisir l'espérance qui nous était proposée. Cette espérance, nous la possédons comme une encre de l'âme sûre et solide. Elle pénètre au-delà du voile. Nous voyons ici encore que l'espérance est une imagination positive. C'est la capacité de voir quelque chose avec votre cœur que vous ne pouvez pas voir avec vos yeux. Et il est dit que nous avons trouvé un refuge en saisissant l'espérance qui nous était proposée. En d'autres termes, Dieu nous a fait des promesses, et nous n'avons peut-être pas encore vu ces promesses se réaliser, mais nous le voyons intérieurement. Nous ne pouvons pas le voir avec nos yeux, mais nous le voyons en nous. Nous avons une parole de Dieu, nous avons une promesse, et nous y avons cherché refuge, et nous nous y sommes.

son corps fut déchiré en deux, ce qui était une représentation du voile du temple physiquement déchiré en deux. Par son corps déchiré en deux, nous avons maintenant un accès direct à Dieu, sans en être empêchés par le voile. C'est donc de cela qu'il est question dans Hébreux 6, 19, lorsqu'il est question de notre espérance, qui est une encre de l'âme, et qui pénètre directement dans le Saint des Saints, où Dieu lui-même habite. Et remarquez la terminologie. Il est question d'une encre de l'âme. Comme je l'ai raconté plusieurs fois lorsque Jamie et moi avons commencé, le Seigneur m'avait révélé dès le début, et j'en avais le désir et la conviction qu'un jour, il me donnerait une tribune, un moyen de parler à des gens dans le monde entier. J'y ai cru dès le premier jour. Mais savez-vous que pendant les 20 premières années de mon ministère, les gens se tenaient à l'écart de mon ministère par milliers. En fait, j'étais pasteur d'une toute petite église à Seagoville, au Texas, qui comptait environ 5 ou 6 personnes. La plus grande foule que nous ayons jamais eue était de 15 personnes. À Childress, au Texas, j'étais pasteur d'une église de 45 ou 50 personnes. J'étais pasteur d'une église à Pritchett, dans le Colorado, avec une centaine de membres. C'était dans une ville de 144 habitants. Donc, en pourcentage, c'était bien, mais quand même une centaine de personnes. C'est la plus grande église que je n'ai jamais eue. Et pendant cette période, je me suis souvent senti découragé. J'avais cette vision d'atteindre le monde. Et la plupart d'entre vous ne sont jamais allés à Pritchett, au Colorado. Mais je peux vous garantir que si vous alliez à Pritchett, dans le Colorado, ce n'est peut-être pas la fin du monde, mais vous pouvez la voir de là. Elle en est si proche. C'est perdu dans la nature, au milieu de rien. C'est à 50 km de Springfield, dans le Colorado, qui comptait peut-être un millier d'habitants. Et à une heure de route de Lamar, Colorado, qui comptait peut-être quelques milliers d'habitants. Il fallait conduire des heures pour se rendre dans un endroit qui comptait plus de 10 000 habitants. Je me trouvais dans un coin perdu, au milieu de nulle part, et j'avais une vision planétaire. J'allais atteindre des gens dans le monde entier, et pourtant, pendant au moins 15 ou 20 ans, il n'y avait rien qui puisse justifier cette vision dans le naturel. Et je dois dire qu'à certains moments, j'ai été tenté d'abandonner, mais vous savez ce qui m'a permis de continuer? Tout comme il est dit dans Hébreux 6, 19, l'espérance est une encre pour l'âme. C'est mon espérance. Et vous savez que votre esprit est né de nouveau. Si vous êtes un croyant, vous êtes un être entièrement nouveau. Dans votre esprit, vous avez l'amour, la joie, la paix. Votre esprit est parfait. C'est dans l'âme que surviennent les problèmes, votre partie mentale, émotionnelle. Et il faut savoir comment garder l'âme sur la bonne voie. Votre esprit est scellé, il ne changera pas, mais votre âme fluctue en fonction de vos pensées, des choses qui vous arrivent. Qu'utilisez-vous pour garder votre âme sur la bonne voie? L'espoir est une encre de l'âme, et il pénètre directement dans le Saint des Saints, dans l'endroit même où Dieu vit. L'espérance est une réalité puissante, et je peux vous dire que lorsque Jamie et moi étions pasteurs de ces 3 petites églises et que les gens restaient à l'écart de notre église par milliers, lorsque nous rencontrions des difficultés financières et que rien ne semblait réussir, vous savez ce qui nous a empêchés d'abandonner? L'espoir. Et non pas des causes matérielles, il n'y en avait pas. Sur le plan naturel, il n'y avait pas beaucoup de raisons de se sentir encouragé. En fait, sur le plan naturel, des membres de ma famille et de nombreuses personnes sont venues me voir pour me dire que je devais essayer autre chose, que cela ne menait à rien. Mais j'avais un espoir au fond de moi. J'avais une imagination positive. Lorsque nous nous sommes mariés, le Seigneur a donné à Jamie une écriture selon laquelle nous prêcherions dans la grande assemblée. Et ce dont le Seigneur nous parlait concernant la grande assemblée, ce n'était pas une église de 1000 personnes ou de 2000 ou même de 10 000 membres. C'était au niveau mondial qu'il y aurait des millions de personnes avec lesquelles nous allions partager ces vérités, et que nous verrions ces résultats, et nous avions cet espoir. Et c'est cet espoir qui nous a permis de continuer. Honnêtement, je ne pouvais pas abandonner. Je suppose que j'aurais pu, mais je ne me voyais pas abandonner parce que j'avais cette vision d'atteindre des gens dans le monde entier. Et même si rien ne le confirmait, je vous garantis que l'espoir était comme une encre. Vous savez, si vous avez un bateau et que vous n'avez pas d'ancre, ce bateau va dériver au gré des marées. C'est triste à dire, mais c'est exactement ce que font la plupart des gens. Ils n'ont pas d'espoir, ils n'ont pas de vision, ils n'ont pas d'imagination forte pour concevoir ce que Dieu les a appelés à faire. Et ils se laissent porter par les circonstances dans n'importe quelle direction. Ils ne sont pas ancrés. Je peux vous garantir que le monde va vous attirer de façon négative. Si vous n'êtes pas ancré, si vous flottez au gré du courant, alors je peux vous garantir que vous passerez à côté de la volonté de Dieu.
Les circonstances n'accompliront jamais d'elles-mêmes la

0: volonté de Dieu dans votre vie.
1: Dans le naturel,
0: cela ne se réalisera pas. Dieu vous a appelé à remonter le courant, pas seulement à flotter le long de la rivière. Un poisson mort peut flotter en descendant la rivière. Mais Dieu vous appelle à nager à contre-courant, à aller à l'encontre des circonstances, à l'encontre de ce qui se passe dans le naturel. Et pour que vous ne soyez pas emporté par le courant et que vous ne fassiez pas comme tout le monde, vous allez devoir avoir une forte espérance. Vous allez devoir comprendre ce que Dieu veut que vous fassiez, et ensuite vous devez le méditer. J'ai enseigné cela récemment à partir du psaume 1, verset 2, où il est dit de méditer la parole jour et nuit, en relation avec le psaume 2, verset 1, où le même mot hébreu est traduit par « imaginer ». Lorsque vous méditez, vous imaginez. Vous devez vous imaginer en train de réussir. Il faut garder l'espoir et se voir réussir quand tout autour de soi est synonyme d'échec. Je pourrais probablement revenir en arrière et citer des dizaines, voire des centaines de fois où les circonstances naturelles indiquaient que nous devions plier bagage et abandonner, que c'était impossible, quand rien ne semblait marcher et que nous devions renoncer. Et si je n'avais pas eu un point d'ancrage pour mon âme, si je m'étais contenté de céder aux circonstances, je vous garantis que je ne ferais pas ce que je fais aujourd'hui. Et je sais que différentes personnes sont appelées à faire différentes choses et que tout le monde n'est pas appelé à faire ce que je fais. Tout le monde n'aura pas mon parcours, mais en ce qui me concerne, vraiment, je vis mon rêve. Je vis ce que Dieu a mis dans mon cœur. Et les choses que Dieu m'a montrées il y a 50 ans sont en train de se réaliser. Et vous savez pourquoi c'est arrivé? Parce que je gardais l'espoir que même si rien ne semblait marcher, et que rien n'allait bien, j'avais en moi l'image de ce que j'étais, de ce que j'allais faire, et que je ne pouvais rien faire d'autre. Je ne me voyais pas faire autre chose. Et je sais que je parle à certains d'entre vous maintenant qui ont une image, vous avez un rêve à l'intérieur de vous. Vous vous voyez faire autre chose, une chose à laquelle vous avez rêvé toute votre vie. Mais vous avez laissé les circonstances vous contrôler. Vous vous êtes dit, je ne pourrai jamais gagner ma vie en me lançant dans cette direction. Mais vous êtes malheureux, vous travaillez seulement pour payer les factures. Mais vous n'êtes pas béni par votre activité. Vous détestez votre travail, vous devez vous forcer pour vous y rendre. Vous rentrez chez vous au plus vite et vous attendez toujours le week-end avec impatience parce que vous n'êtes pas béni, vous n'êtes pas comblé par ce que vous faites. Et pourtant, vous avez un réel désir de changement dans votre cœur. Mais vous avez limité Dieu. Vous ne pensez pas pouvoir y parvenir en partant de l'endroit où vous êtes maintenant. Et vraiment, cela limite Dieu. Et dans ma propre vie, j'avais ce rêve. Je voyais Dieu m'utiliser pour enseigner partout dans le monde et pour toucher la vie des gens à travers la télévision, la radio et autres. Et bien que je ne l'ai pas vu pendant tant d'années, cette vision, cet espoir m'ont servi d'ancre. Elles m'ont gardé ancré, fixé. Je ne pouvais pas m'en éloigner et je ne me voyais pas faire quoi que ce soit d'autre. Jamie et moi avions brûlé les ponts derrière nous. Nous n'avions pas de plan B ou de plan C. Si nous en avions eu, nous les aurions pris. Mais nous nous sommes simplement engagés à continuer coûte que coûte et sans possibilité de revenir en arrière. C'est la direction que j'avais décidé de prendre. Et je sais que Dieu parle à certains d'entre vous à travers moi en ce moment. Vous savez que Dieu a prévu de plus grandes choses pour vous. Et beaucoup ont même une idée claire de ce que c'est, ou au moins une direction. Et pourtant, vous ne vous lancez pas. Vous laissez ce monde, les courants de ce monde, vous conduire dans tous les sens. Et vous n'êtes pas ancré parce que vous n'entretenez pas une espérance. Ce que vous devez faire, c'est prendre cet enseignement, les leçons que j'ai partagées, et remettre un espoir dans votre cœur. Vous devez commencer à imaginer, prenez la parole de Dieu, et laissez-la peindre en vous une image de ce que vous allez faire. Je voudrais partager avec vous ce qui suit, parlant encore une fois d'Abraham. C'est dans Hébreux chapitre 11. Et j'aimerais pouvoir prêcher sur ce verset parce que c'est l'une des Écritures les plus importantes que le Seigneur ne m'ait jamais montrées. Mais je n'arriverai jamais au verset suivant si je le fais. Après avoir parlé d'Abraham et de Sarah, comment ils ont persévéré et ont continué à croire sans considérer leur âge et sans considérer la possibilité de retourner dans leur pays d'origine. Il est dit au au verset 16 à 18, mais en réalité, il désire une meilleure patrie, c'est-à-dire la patrie céleste. C'est pourquoi Dieu n'a pas honte d'être appelé leur Dieu, car il leur a préparé une cité. C'est par la foi qu'Abraham a offert Isaac lorsqu'il a été mis à l'épreuve. Oui, il a offert son fils unique en sacrifice, bien qu'il ait reçu les promesses et que Dieu lui ait dit, « C'est par Isaac qu'une descendance te sera assurée. » On voit que Dieu a dit à Abraham d'offrir son fils Isaac. Et Isaac était le fils de la promesse. C'est lui qu'Abraham a attendu pendant 100 ans. Et à cette époque, la plupart des experts pensent qu'il avait environ 17 ans. Abraham aurait donc eu 117 ans, et Dieu lui a dit d'offrir son fils en sacrifice. En réfléchissant à cela, je me suis souvenu que l'Écriture dit que nous avons dans la Nouvelle Alliance des promesses tellement plus grandes que celles de l'Ancienne Alliance, au point que leurs gloires respectives ne sont même pas comparables. Nous bénéficions d'une bien meilleure alliance. Et si nous sommes tellement privilégiés, nous devrions être capables de mieux croire et de mieux fonctionner que tous les personnages de l'Ancien Testament. Et pourtant, j'ai pensé à Abraham. Si Dieu me disait d'offrir l'un de mes deux fils en sacrifice, bien sûr, Dieu ne fait pas ce genre de choses aujourd'hui, c'est impossible. Je ne crois même pas qu'il ait jamais eu l'intention de demander à Abraham de le faire. Il voulait simplement voir s'il était prêt à cesser de mettre sa confiance dans ce qu'il avait dans le naturel et à faire confiance à Dieu. Mais si Dieu me disait d'offrir l'un de mes fils, pourrais-je le faire? J'y ai honnêtement réfléchi et je me souviens m'être demandé, « Dieu, serais-je prêt à faire cela? Qu'est-ce que cela ferait de penser que vous avez tué votre propre fils? Ce serait terrible, ce serait déchirant. Et puis revenir et le dire à Jamie qui me demanderait, « Où sont Joshua et Peter ?» et pour moi de répondre, « Oh, Dieu m'a dit de les sacrifier. » Vous voyez, j'ai pensé à toutes ces choses négatives. J'ai imaginé ce que les gens penseraient. Je serais arrêté, je serais tué peut-être. Je serais mis en prison. J'ai pensé à toutes ces choses négatives et j'ai dû honnêtement dire, « Dieu, je ne pense pas que je pourrais le faire. » Alors comment Abraham a-t-il pu le faire? Parce qu'il est dit, après que Dieu lui ait dit d'offrir son fils en sacrifice, il pensait que Dieu était capable même de le ressusciter des morts. C'est pourquoi il a retrouvé son fils par une sorte de résurrection. Le Seigneur m'a montré que c'était bien ce qu'Abraham pensait. Vous voyez, cela résume tout ce que j'ai essayé de dire pendant 4 semaines. Abraham n'a jamais vu Isaac mort. Il savait qu'Isaac était la semence promise. Dieu lui avait promis que des multitudes, des nations multiples naîtraient d'Isaac. Et à ce moment-là, Isaac n'était pas encore marié. Il n'avait donc pas eu d'enfant. Il fallait qu'il vive. Et donc Abraham, sur la base des promesses de la parole de Dieu, il allait obéir et faire tout ce que Dieu lui dirait de faire. Mais il n'a jamais vu Isaac mort. Il ne s'est jamais vu revenir et dire à Sarah, « J'ai sacrifié notre fils parce que Dieu m'a dit de le faire. » Il n'a jamais vu Isaac mort. Il a vu Isaac, à la rigueur, ressusciter des morts. Mais il a vu Isaac vivant parce qu'il savait qu'il devait vivre. Et donc cela correspond parfaitement à tout ce dont j'ai parlé. L'image à l'intérieur de lui n'a jamais été celle d'Isaac mort. Il voyait Isaac vivant. Même s'il devait aller jusqu'à le tuer, il savait que Dieu le ressusciterait si nécessaire. Et c'est cet espoir, cette imagination positive qui lui a permis de faire ce qu'il a fait. Si Abraham avait vu son fils mort, il aurait dû éprouver toute cette douleur et toute cette peine. En demandant « Dieu, comment as-tu pu penser à me demander de faire cela ?» Il aurait eu les mêmes difficultés que moi en pensant à toutes ces choses négatives. Mais Abraham ne s'est jamais vu de cette façon. J'ai vu un film une fois, je ne vous dirai pas son nom, mais c'était un film biblique, et il montrait un personnage jouant le rôle d'Abraham, à qui Dieu parlait et disait d'offrir Isaac, son fils. Et cet homme est allé à Sodome et Gomorre, que Dieu avait jugé, et où il y avait toutes ces cendres et ces ruines, et le film le montrait restant debout, toute la nuit, frappant son poing contre un mur en disant « Non, Dieu, tu ne peux pas me demander cela. » Et c'est ainsi que les gens imaginent que cela s'est passé. Et c'est comme cela qu'ils réagiraient. Et c'est la raison pour laquelle vous et moi ne pourrions pas offrir notre fils en sacrifice. Mais la différence est qu'Abraham n'a jamais vu Isaac mort. Il n'a pas vécu cela. Il n'a pas dû affronter cette épreuve. Il savait qu'Isaac allait vivre. Et il ne savait peut-être pas comment cela allait se passer, mais il savait qu'Isaac vivrait parce que Dieu lui avait promis qu'il aurait une multitude grâce à ce fils. Et il voyait donc les choses différemment. Quand on voit la victoire, on peut en fait surmonter beaucoup d'épreuves.
1: Je pouvais vous en donner tellement d'exemples, mais par exemple, le Seigneur m'a montré un rêve et l'a ensuite confirmé. Et je sais que le 3 novembre 2018 est la date prévue pour l'inauguration de ce deuxième bâtiment au sanctuaire à Woodland Park. Mais dans le naturel, nous n'avons pas les finances pour y parvenir aussi rapidement. Mais Dieu a dit que nous allions y arriver. Et il faut savoir que le 3 novembre est environ 2 ou 3 mois avant que ce bâtiment ne soit terminé dans le naturel, en fonction des rentrées d'argent actuelles. Mais Dieu a dit que nous allions le faire. Et parce que je le vois comme étant réalisé, au lieu de paniquer, et bien que je n'ai pas dans le naturel l'argent nécessaire, au lieu de dire « Oh mon Dieu, qu'allons-nous faire ?» et au lieu de me réveiller la nuit en me demandant comment je vais faire pour y arriver, je dors bien la nuit et je ne me fais pas de soucis parce que je vois les choses. J'ai une image, une imagination, un espoir à l'intérieur de moi et je sais que ça va se faire. Et j'espère même que nous allons pouvoir assez avancer avant août 2018 pour pouvoir commencer l'année scolaire dans ce nouveau bâtiment. Et à cause de cela, je ne suis pas sous un poids énorme, je ne suis pas stressé. Certains se demandent, cela a dû être difficile pour Abraham, et il imagine en train de frapper du poing et de dire, « Dieu, non !» Je ne crois pas que ce soit le cas, car il avait une espérance, il savait qu'Isaac allait vivre. C'est ce qui est dit, il estimait que Dieu était capable de le ressusciter d'entre les morts, si nécessaire. Il n'a pas vu son fils mort, et pour cette raison, il n'a pas eu à faire face à l'incrédulité et aux difficultés que vous et moi rencontrons. Parce que nous laissons notre imagination aller là où elle ne devrait pas aller. Nous nous permettons de voir et d'imaginer l'échec. Et je vous le dis, il ne faut pas y aller. Je ne me permets pas de voir l'échec. Je ne suis pas parfait, bien sûr. Je ne suis pas un exemple parfait, mais j'ai vu Dieu faire beaucoup de choses. Et je ne me permets pas de penser à l'échec. Certains diront, mais vous devez voir la réalité en face. Je vois la réalité en face. Je ne nie pas les problèmes matériels. Je ne nie pas les choses qui existent, mais je nie que ce qui est visible soit le plus important. Les choses spirituelles qui sont invisibles sont encore plus importantes que les choses matérielles qui sont visibles. Et je l'ai expérimenté, ma foi m'a permis de voir mon fils ressusciter, ma femme ressusciter, de nombreuses personnes ressusciter, des aveugles retrouver la vue. Ma foi a fait ses preuves, je suis absolument convaincu que ce en quoi je crois va réussir. Je ne nie pourtant pas le monde physique, je ne dis pas qu'il n'existe pas. Mais je dis que ce que je crois, ainsi que la puissance de l'espérance et de la foi, sont plus grands que n'importe quel obstacle matériel. Et Dieu soit loué, nous y parviendrons. Contentez-vous de nous regarder et vous verrez. Je vous garantis que nous aurons cette inauguration le 3 novembre 2018. Elle aura bien lieu. Et c'est ce qu'on appelle l'espoir, c'est une imagination positive. Et je vous le dis, cela m'a libéré. Il y a 2 jours, j'ai pris le temps de marcher pendant 8 kilomètres sur notre propriété. Et je ne faisais que marcher, regarder et imaginer. Et vous savez quoi? Dieu m'a parlé de 3 choses qui étaient vraiment importantes. Et je suis revenu et nous sommes en train de mettre ces choses en œuvre. C'est comme cela que je fonctionne. Je me promène dans ma propriété, je traverse nos chantiers presque tous les jours et je regarde. Et on me dit, vous l'avez déjà vu hier. Mais je regarde encore. Cela m'aide à imaginer. Je fais cela très souvent. Je passe beaucoup de temps à imaginer, à espérer. Certains diront, « Eh bien, vous devriez plutôt avoir la foi, mais en réalité, la foi ne fait que concrétiser l'espérance. Elle en est la substance, alors que l'espérance est ce qui la met en marche. Une fois que mon espoir est présent, la foi se met en marche et les choses s'accomplissent. » Je vous rappelle que c'est mon dernier jour d'enseignement sur le thème « Ne limitez pas Dieu », dont le sous-titre et imaginez que vous avez du succès. 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

0: Ici l'évangéliste Mario Massicotte. Je suis très heureux de vous accueillir à la production de cette émission de télévision. Nous débutons aujourd'hui un nouvel enseignement dans la parole du Seigneur qui, j'en suis persuadé, saura vous bénir grandement. Le titre de cet enseignement, c'est tout simplement « Nouvelle identité ». Quelquefois, des gens, pour différentes raisons, doivent vivre un changement d'identité. On sait que quelquefois, par exemple, lorsque des gens doivent témoigner dans des causes criminelles, certaines menaces peuvent être faites contre eux, et puis on va leur donner une nouvelle identité. On va même changer leur nom et leur donner un nouvel endroit où vivre, et ils ont vraiment une nouvelle identité, complètement nouvelle identité. Et lorsque nous avons accepté le Seigneur Jésus-Christ comme notre Seigneur et notre Sauveur, et que nous avons été sauvés, bien, nous aussi, nous avons reçu une nouvelle identité. Et nous avons même changé de nom. C'est un nouveau nom que nous avons présentement, qui nous sera révélé lorsque le Seigneur reviendra pour établir cette fois-là son royaume de façon physique et littérale sur la terre à la toute fin. La Bible dit que Jésus lui-même aura un nom nouveau et que chacun d'entre nous recevront également notre nom nouveau, sera dévoilé à ce moment-là. Alors nous aussi, comme certaines personnes, comme je viens de mentionner, avons reçu une nouvelle identité lorsque nous avons accepté le Seigneur. Et j'aimerais lire un passage de l'Écriture, c'est un peu long, mais c'est important de le lire au complet afin de bien comprendre le contexte dans lequel je veux vous enseigner concernant cette nouvelle identité que nous avons reçue à la nouvelle naissance. Et ce texte est dans le premier épître de Pierre, dans le deuxième chapitre, et nous allons lire les versets 4 jusqu'au verset 10. Et ça va comme ceci, ça dit « Approchez-vous de lui, pierre vivante, rejetée par les hommes, mais choisie et précieuse devant Dieu. Et vous-même, comme des pierres vivantes, édifiez-vous pour former une maison spirituelle, un saint sacerdoce, afin d'offrir des victimes spirituelles agréables à Dieu en Jésus-Christ, car il est dit dans l'Écriture, « Voici, je mets en Sion une pierre angulaire, choisie, précieuse, et celui qui croit en elle ne sera point confus. L'honneur est donc pour vous qui croyez, mais pour les incroyants, la pierre qu'ont rejetée ceux qui bâtissaient est devenue la principale de l'angle et une pierre d'achoppement et un rocher de scandale. Ils s'y heurtent pour n'avoir pas cru à la parole et c'est à cela qu'ils sont destinés. » Alors, dans ce passage de l'Écriture, c'est vraiment très clair, ça démontre clairement la différence entre deux groupes de personnes. Ceux qui ont cru en Jésus-Christ et ceux qui n'ont pas cru en lui. La pierre précieuse ou la pierre vivante qui est mentionnée ici, évidemment, représente le Seigneur Jésus-Christ. Et la parole de Dieu nous dit dans ce texte de l'Écriture que je viens de lire que Dieu a placé une pierre précieuse ou une pierre vivante qui peut devenir un rocher d'assurance pour ceux et celles qui croiront en elle ou croiront en lui, parce que la pierre représente Jésus, comme l'apôtre Pierre lui-même va dire lorsque ils ont été baptisés du Saint-Esprit dans la chambre haute à Jérusalem et que Pierre a commencé à prêcher les premiers messages vraiment de l'Église qui venait d'être fondée officiellement, si vous voulez, à ce moment-là. Et il a déclaré « Jésus est la pierre que vous qui bâtissez avez rejeté. » Alors, il cite, en fin de compte, à peu près la même chose qu'il va dire plus tard dans son épître, comme je viens de lire. Et nous constatons encore une fois que Ceux qui croient en lui, ben c'est une pierre de sécurité, une pierre qui nous donne une assurance totale dans la bonté, dans la grâce de Dieu, et une assurance également que nos péchés ont été pardonnés et que nous sommes vraiment sauvés, que notre nom figure dans le livre de vie. Et qu'un jour, lorsque le Seigneur reviendra et établira son royaume sur toute la surface de la terre, nous serons là dans notre corps ressuscité. Et je pense que nous serons tellement heureux de ne pas avoir rejeté cette pierre que Dieu avait donnée en Sion et donnée pour le monde entier vraiment, puisque la Bible dit « quiconque invoquera le nom du Seigneur sera sauvé ». Alors, le salut n'est pas réservé à quelques personnes seulement, mais n'importe quelle personne sur la terre, dans toutes les générations, depuis le moment où le Seigneur est venu donner sa vie pour nous, il y a plus de 2000 ans maintenant, quiconque parmi ces milliards et milliards de gens, quiconque invoquera le nom du Seigneur pourra être sauvé. Alors, ceux qui ont cru en lui, dans le Seigneur Jésus-Christ, ont cru dans cette pierre immuable que Dieu avait donnée, ben, sont sauvés. Et malheureusement, ceux qui ne croient pas en lui, mais se sont donnés différents autres noms, différentes autres personnes par lesquelles pensent-ils avoir la paix, le pardon et la vie éternelle, ben, seront vraiment très déçus, puisque la Bible, comme nous allons le lire dans quelques instants, affirme, hors de tout doute, qu'il n'y a qu'un seul nom qui a été donné afin que nous puissions être sauvés, et c'est le nom de Jésus. C'est par l'entremise de cette pierre que Dieu a donné que nous pouvons être sauvés. Alors, dans les premiers versets que j'ai lus dans ce texte de l'apôtre Pierre, nous apprenons premièrement que Dieu est intervenu, Dieu a déjà pourvu pour le salut de l'humanité. Alors, ce n'est pas quelque chose qui viendra un jour, c'est déjà fait. C'est déjà proposé par Dieu. Et quiconque, comme j'ai mentionné, invoquera le nom du Seigneur pourra être sauvé. Dans l'Évangile de Jean, encore une fois, il est écrit « à tous ceux qui l'ont reçu ». Il a donné le pouvoir de devenir des enfants de Dieu, mais à la condition que vous l'acceptiez, à la condition que vous le receviez. Dieu a déjà mis la pierre, si nous croyons et nous la prenons comme appui dans notre vie, ça va fonctionner. Mais si nous le rejetons le moyen que Dieu a pourvu pour notre salut, bien évidemment, c'est impossible d'être sauvé. Peu importe la religion que vous fréquentez, que vous pratiquez, si ce n'est pas fait dans le Seigneur, si ce n'est pas par le Seigneur Jésus-Christ, ben vous suivez cette religion malheureusement inutilement. Parce qu'écoutez bien ce qui est écrit ici, c'est dans le livre des Actes des Apôtres, dans le 4e chapitre des versets 11 et verset 12. Encore une fois, c'est l'apôtre Pierre qui parle et c'est parmi les premiers messages qu'il va donner à Philippe après l'effusion du Saint-Esprit dans la chambre haute à Jérusalem, immédiatement après la résurrection du Seigneur, exactement 10 jours après, le Saint-Esprit est descendu sur les 120 disciples qui étaient là, et ça a été la fondation officielle, si vous voulez, de l'Église de Dieu. Et Pierre va prêcher à la foule qui s'était rassemblée à Jérusalem parce que, évidemment, il y avait eu beaucoup de bruit qui s'était fait par l'effusion du Saint-Esprit. Imaginez à peu près 120 personnes qui reçoivent instantanément, tous en même temps, le baptême du Saint-Esprit avec l'évidence de parler en langue. C'est certain que ça fait beaucoup de tapage, ça fait beaucoup de bruit. Ça dit, au bruit qui s'est fait, la foule est accourue. La foule est venue voir qu'est-ce qui se passait. Et Pierre a dit, « Jésus est la pierre rejetée par vous qui bâtissez et qui est devenue la principale de l'angle. Écoutez bien ce qu'il dit. « Il n'y a de salut en aucun autre, car il n'y a sous le ciel aucun autre nom qui a été donné parmi les hommes, par lequel nous devions être sauvés. » Alors, c'est comme clair et évident, il n'y a qu'un seul nom, selon Dieu, un seul nom qui a été donné, et c'est le nom de Jésus. Alors, d'un côté, il y a la parole des hommes qui nous offre différents chemins pour venir à Dieu, et de l'autre côté, il y a la parole de Dieu qui affirme qu'il n'y a qu'un seul chemin, une seule vérité et une seule vie, et son nom, c'est Jésus. Et chaque personne sur la terre a ce choix-là devant elle. Alors, on peut choisir de croire à la parole de Dieu ou croire à la parole des hommes. Si nous délaissons la parole de Dieu et préférons la parole des hommes, ben, il y a de fortes possibilités que nous soyons très déçus à la fin de notre vie. Parce que les hommes disent toutes sortes de choses différentes. Et il y a beaucoup de confusion parmi les milliers de sortes de religions qui existent dans notre monde aujourd'hui. Alors, ils ne peuvent pas tous avoir raison, parce que souvent, c'est des messages contradictoires qu'ils nous lancent. Mais dans la parole du Seigneur, il n'y a pas de message contradictoire. C'est la parole de Dieu. Alors, si nous croyons en Dieu, ben, nous allons croire en ce qu'il nous dit, parce que lui-même affirme qu'il n'est pas menteur. La parole de Dieu dit que tous les hommes soient reconnus comme des menteurs, mais que Dieu soit reconnu comme véritable, comme vrai. Ça veut dire que ce que Dieu nous dit, c'est la vérité. Alors Dieu nous dit, il n'y a qu'une seule façon d'être sauvé. Il n'y a qu'un seul nom qui a été donné par lequel nous pouvions être pardonnés, et c'est le nom de Jésus. C'est cette pierre que Dieu offre à l'humanité. Pierre qui ne bouge pas, qui est immuable. Et si nous la prenons comme appui, comme je mentionnais, nous ne serons jamais déçus. Et si nous la rejetons, ben nous n'avons rien d'autre. Alors ça dit, pour ceux qui ont rejeté cette pierre, ou rejeté la parole de Dieu qui affirme qu'il n'y a qu'une seule façon d'être sauvé, c'est par le nom de Jésus, ben cette pierre, comme nous avons lu, est devenue une pierre d'achoppement, une pierre sur laquelle on se heurte, on va se briser à cause de l'incrédulité. Si nous ne croyons pas que cette pierre est le seul moyen d'être sauvé, ben ça devient une pierre d'achoppement pour nous. Et il n'y a aucune autre façon d'être pardonné ou d'être sauvé, parce qu'encore une fois, c'est très exclusif. Il n'y a qu'un seul nom qui a été donné. Jésus lui-même a dit, « Je suis le chemin ». Remarquez qu'il n'a pas dit, « Je suis un chemin », comme nous l'entendons dire fréquemment de nos jours. On peut prendre ce chemin-là, mais il y a d'autres chemins, et tous ces chemins mènent à Dieu. Non, ça c'est l'opinion des hommes, l'opinion des religions. Mais Dieu dit clairement dans sa parole, il n'y a qu'une seule façon, il n'y a qu'une seule pierre immuable, il n'y a qu'un seul nom qui a été donné, et c'est le nom de Jésus. Et j'allais dire, Jésus lui-même a dit, je suis le chemin, la vérité et la vie. Nul ne vient au Père que par moi.
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0: Alors, c'est pas compliqué. Ou bien vous acceptez le plan de Dieu, ou vous rejetez tout simplement le plan de Dieu. Ou vous acceptez la pierre que Dieu donne à l'humanité, qui est son propre Fils, le Seigneur Jésus-Christ, et vous êtes pardonné. Et vous êtes sauvés, ou vous rejetez le plan de Dieu et vous restez perdus, et il n'y a pas de pardon pour vos péchés, et il n'y a pas de salut non plus pour votre âme, parce que s'il y a une chose qui est facile à comprendre dans la parole du Seigneur et qui est claire, ben c'est la question du salut. Ou bien on est sauvé, ou bien on est perdu, il n'y a pas d'autre endroit, ou bien nous acceptons le plan de Dieu, ou bien nous rejetons le plan de Dieu. Alors, ceux qui ont rejeté le plan de Dieu, cette pierre existe toujours, mais ce n'est plus une pierre qui apporte le salut, c'est devenu une pierre d'achoppement, parce que à cause de notre incrédulité, nous choisissons ce que les hommes, les religions nous proposent, plutôt que de prendre la parole du Seigneur et le plan de Dieu. Mais si nous continuons notre lecture dans ce texte que j'ai lu au tout début de cet enseignement dans la première épître de Pierre, au verset 9, wow, là, il y a tout un changement parce que c'est écrit ceci, « Vous au contraire ». Alors, dans les premiers versets que j'ai lus, ben, ça parlait de ceux qui ont rejeté la pierre ou rejeté Jésus-Christ. Et ça expliquait que par leur rejet, à cause de leur incrédulité, cette pierre qui pourtant aurait pu leur apporter le pardon et le salut est devenue une pierre d'achoppement pour eux. Et il n'y a plus d'autre façon d'être pardonné, il n'y a plus d'autre façon d'être sauvé. Mais Pierre continue en disant « vous au contraire », parlant de ceux qui ont accepté et reconnu cette pierre, ceux qui ont reconnu le Seigneur Jésus-Christ comme le Seigneur et le Sauveur du monde, et ils l'ont accepté comme leur Seigneur et leur Sauveur, bien, Pierre dit, vous, au contraire, vous êtes. Remarquez que ce n'est pas écrit, vous serez. Mais dès l'instant où nous acceptons et que nous reconnaissons le plan de Dieu pour le salut de l'humanité, et que nous acceptons le Seigneur Jésus comme notre Seigneur, notre Sauveur, ça dit ceci, vous êtes désormais. Quoi? Bien, quatre choses qu'on veut étudier attentivement au cours de cet enseignement. Premièrement, vous êtes devenu une race élue. Deuxièmement, un sacerdoce royal. Troisièmement, une nation sainte. Quatrièmement, un peuple acquis, afin, dit l'apôtre Pierre, que vous annonciez les vertus de celui qui vous a appelé des ténèbres à son admirable lumière, vous qui autrefois n'étiez pas un peuple et qui maintenant êtes le peuple de Dieu, vous qui n'aviez pas obtenu miséricorde et qui maintenant avez obtenu miséricorde. Wow! Ça, c'est notre nouvelle identité en Jésus-Christ. Dès l'instant où nous l'avons reconnu comme notre Seigneur et Sauveur, ben, ces choses sont devenues nôtres. C'est notre nouvelle identité qui nous a été donnée. Depuis ce moment-là, désormais, nous sommes une race élue, nous sommes un sacerdoce royal, nous sommes une nation sainte et nous sommes un peuple acquis. Wow! Beaucoup de chrétiens nés de nouveau ignorent totalement leur nouvelle identité en Jésus-Christ. Et à cause de cela, ils vont continuer à vivre selon leur ancienne identité qu'ils avaient avant que le miracle se produise dans leur vie par cette nouvelle naissance qu'ils ont expérimentée. Et si nous vivons selon le vieil homme, comme Paul l'appelle dans Romains chapitre 6, c'est-à-dire ce que nous étions avant de donner notre vie au Seigneur Jésus-Christ, selon notre ancienne identité, ben le diable va vous reconnaître facilement parce qu'il vous a connu depuis votre naissance jusqu'au moment où vous avez accepté le Seigneur Jésus. Il connaît vos habitudes, il sait où vous demeurez, il sait ce que vous faites régulièrement. Et si vous n'êtes pas conscient et vous ne vivez pas cette nouvelle identité que vous avez reçue à la nouvelle naissance, ben votre ennemi vous reconnaît facilement et c'est pourquoi il peut vous garder facilement sous sa domination. Parce qu'il sait qui vous êtes, il connaît vos habitudes, il sait comment vous tenter. Il sait comment placer des pièges dans votre vie parce qu'il vous a vu grandir, il vous a vu évoluer depuis votre naissance naturelle ici dans ce monde. Alors, le temps est venu d'afficher notre nouvelle identité que nous avons reçue en acceptant le Seigneur Jésus-Christ et de vivre pleinement cette nouvelle vie qui nous est donnée, qui nous est offerte par le miracle de la nouvelle naissance. Et c'est ce que nous voulons examiner attentivement ensemble au cours de cet enseignement, afin de savoir vraiment à quoi nous ressemblons maintenant que nous avons été sauvés. Alors, allons-y avec la première caractéristique de notre nouvelle identité dans le Seigneur. On a lu ensemble que désormais, nous sommes une race élue. Et le mot « race » ici, il n'est pas utilisé pour désigner des groupes humains qui se différencient les uns des autres par la couleur de la peau ou autres caractéristiques. Puisque le mot grec qui est utilisé ici, c'est le mot « génos », G-E-N-O-S, qui signifie un peuple, une famille ou une progéniture. Donc, quand le mot « race » ici ne s'appelle pas des blancs, des noirs, d'autres couleurs ou d'autres caractéristiques humaines, mais ça veut dire le peuple, ça veut dire la famille, ça veut dire la descendance, la progéniture. Et par le miracle de la nouvelle naissance, nous avons été adoptés dans la famille de Dieu. Nous sommes donc devenus le peuple de Dieu. Nous sommes devenus des enfants de Dieu. Ça veut donc dire, écoutez bien, avant d'accepter le Seigneur et de recevoir cette nouvelle identité, nous n'étions pas des enfants de Dieu, puisque nous sommes devenus enfants de Dieu par le miracle de la nouvelle naissance. Alors, c'est très clair, ça aussi, dans la parole du Seigneur. Et il ne faut pas garder des illusions et des enseignements qui nous ont été transmis par différentes sortes de religions dans le monde. Mais si nous voulons marcher droitement et être fermes jusqu'à la fin de notre pèlerinage ici-bas sur la terre, nous devons nécessairement connaître la parole du Seigneur et marcher selon ce qui est écrit dans les Écritures. Alors, nous sommes devenus enfants de Dieu en acceptant le Seigneur Jésus-Christ. Dans Galates, chapitre 3 et le verset 26, nous disons ceci. « Vous êtes tous fils de Dieu par la foi en Jésus-Christ. » Dès que nous croyons en lui pour le pardon de nos péchés et pour notre salut, nous devenons des fils et des filles de Dieu, puisque nous devenons la famille de Dieu. 1 Pierre, 1er chapitre, le verset 23, dit ceci, « Vous avez été régénérés, non par une semence corruptible, mais par une semence incorruptible, par la parole vivante et permanente de Dieu. » Alors, c'est comme ça que nous sommes devenus enfants de Dieu. On a été régénérés et nous avons... nous sommes plutôt devenus le peuple ou la famille de Dieu. 1 Jean, le chapitre 3, versets 1 et 2, dit ceci, « Voyez quel amour le Père nous a témoigné pour que nous soyons appelés enfants de Dieu, et nous le sommes, dit l'apôtre Jean. Si le monde ne nous connaît pas, c'est qu'il n'a pas connu le bien-aimé. Maintenant, nous sommes enfants de Dieu. » Alors, c'est clair, encore une fois, dans la parole du Seigneur. Avant de connaître le Seigneur, nous n'étions pas des enfants de Dieu. Et en l'acceptant, nous sommes adoptés dans la famille de Dieu. Nous devenons les enfants du Seigneur. Dieu devient notre Père. Et Jésus-Christ devient notre grand frère. On le lit d'ailleurs dans l'Épître aux Hébreux dans le Nouveau Testament, ça dit que Jésus n'a pas honte de se joindre à ses frères pour louer le Père, pour rendre gloire au Père. On est vraiment la famille de Dieu avec tous les privilèges que ça comporte. Souvent, on prend pas conscience vraiment du privilège que nous avons d'être membre de la famille de Dieu. Et comme Jean dit ici, même si le monde ne reconnaît pas cela, vont quelquefois même ridiculiser cela, ben, c'est pas tellement important parce que nous savons que nous savons que nous savons que nous faisons partie de la famille de Dieu. Alors, les gens peuvent rigoler tant qu'ils voudront, ça ne nous dérange pas parce que, comme un proverbe du monde dit, rira bien qui rira le dernier à la fin de toute chose, comme Job nous dit dans son livre, je sais que mon Rédempteur va être victorieux et que nous serons désormais avec lui, régnant pour toujours dans ce monde renouveau. Alors, parce que nous avons cru en Jésus-Christ, la pierre précieuse que Dieu le Père a donnée pour le salut du monde, ben, nous aussi, nous devenons des pierres vivantes. Nous lisons ça dans 1 Pierre, chapitre 2 et au verset 5, ça dit que nous sommes des pierres vivantes et nous formons une maison spirituelle qui s'appelle la famille de Dieu. Wow! Tout comme Jésus est une pierre vivante, en l'acceptant, nous devenons nous aussi, comme il est écrit dans ce passage que je viens de vous citer, des pierres vivantes qui formons un édifice spirituel ou une maison, comme c'est dit ici dans l'Épître de Pierre, une maison spirituelle qui s'appelle la famille de Dieu. Alors, conséquemment, en acceptant le Seigneur Jésus-Christ, nous avons été séparés du monde, mais pas isolés du monde. Dans Jean chapitre 17, verset 15, Jésus a prié le Père et il a dit, « Je ne te prie pas, Père, de les ôter du monde, mais de les préserver du mal dans le monde. » Alors, on ne fait pas partie des coutumes du monde, on est comme étrangers aux gens du monde, mais nous sommes dans le monde. On ne peut pas sortir du monde, on ne peut pas s'isoler du monde, parce que nous vivons, nous sommes encore dans notre corps physique et nous vivons dans le monde, mais nous vivons par la puissance de Dieu, avec la victoire que le Seigneur Jésus-Christ a acquise pour nous en donnant sa vie sur la croix de Golgotha. Et à cause de cela, ben, nous sommes une race royale, comme nous allons le découvrir au long de cet enseignement.
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1: Bonjour, l'affaire Liana. Le Premier ministre Sébastien Lecornu réunit dans la journée les ministres de l'Intérieur et de la Justice pour évoquer d'éventuels dysfonctionnements dans le traitement de plaintes pour viol accusant l'homme soupçonné d'avoir enlevé la collégienne de 11 ans. Par ailleurs, Gérald Darmanin réunira tous les procureurs généraux lundi matin à la chancellerie. De son côté, le maire de Fleurance, commune où elle a disparu, a évoqué un dysfonctionnement d'État dans ce dossier. Grégory Bobato pointe du doigt les progrès à faire, notamment au sein du système juridique français dans la lutte contre les violences faites aux enfants. Après 2 mois de recul, le déficit commercial de la France est réduit de 800 millions d'euros pour revenir à 5,6 milliards en avril grâce à une forte hausse des exportations. Elles ont atteint 54,6 milliards d'euros en avril, plus 1,7 milliard d'euros, tandis que les importations ont progressé plus modérément à 60,2 milliards. Un jeune homme de 17 ans tué par balle ce matin à Saïs, au sud-ouest de Toulouse. Selon les premiers éléments de l'enquête, le jeune a été touché au thorax par des tirs vers 5h30 du matin. Un mouvement social du côté de Decathlon. L'ensemble des organisations syndicales appelle les salariés de l'enseigne d'articles de sport à se mobiliser demain dans toute la France. Au cœur des revendications, la question des salaires. Vladimir Poutine doit prendre la parole aujourd'hui à Saint-Pétersbourg lors d'un important forum d'investissement au lendemain d'une proposition de Volodymyr Zelensky d'un cessez-le-feu complet. Des bombardements russes ont fait 3 morts dans la nuit dans plusieurs régions ukrainiennes. C'est la fin de ce flash. Une très bonne journée à notre écoute.
2: Bonjour, football, c'est une surprise. Pour la première fois de son histoire, la Côte d'Ivoire a fait tomber hier soir des Bleus qui se sont inclinés 2-1 pour leur premier match de préparation à la Coupe du Monde 2026. Après une première période encourageante hier, l'équipe de France a perdu ses repères au moment où Didier Deschamps a commencé à faire tourner son effectif. Les Français tenteront de réagir lundi face à l'Irlande du Nord à Lille. Foot toujours dominateur mais trop imprécis, les Bleuets ont été éliminés hier en demi-finale de l'Euro U17 par la Belgique 2-1. L'équipe de France U17 pourra nourrir de sérieux regrets. Bien entrés dans leur demi-finale, les Français ont longtemps imposé leur rythme face à une Belgique d'abord acculée dans son camp. Tennis Roland-Garros, l'Ukrainienne Marta Kotsiouk a été sèchement éliminée hier par la Russe Mira Andreeva qui se qualifie donc pour la finale. Dans l'autre demi du tournoi féminin, la Polonaise Maja Szwalińska s'est qualifiée pour sa première finale en Grand Chelem en remportant le duel face à la Russe Diana Schneider. Associés seulement depuis l'automne dernier, les Français Pierre-Hugues Herbert et Quentin Alice ont perdu en demi-finale Roland-Garros hier face aux têtes de série numéro 2, le Finlandais Harry Elio Vahara et l'Anglais Henry Patten. Ils se sont inclinés en 2-7, 3-6, 4-6 et 1h14 de jeu. En tout cas, après 4 tournois ensemble depuis octobre 2025, ponctués d'une victoire à Metz et de 3 demi-finales, les deux tricolores ont de nouveau réussi à rejoindre le dernier carré, cette fois dans un majeur. Déjà titré 2 fois avec Nicolas Mahut en 2021 et 2018, Pierre-Hugues Herbert ne fera pas la passe de 3. Basket battu d'un point sur le fil 90-89 mardi soir à l'Adidas Arena lors du match 1 de cette demi-finale de Betclic Elite. Paris a égalisé jeudi soir en ne laissant aucune chance cette fois au Cholleté. Il s'impose de 100 à 77 lors du match 2, toujours dans l'enceinte de la Porte de la Chapelle. Les deux équipes se retrouveront ce dimanche dans les Mauges pour le match 3. C'est la fin de ce flash, une très bonne journée à notre écoute.
3: Évangile de Jean, chapitre 6, versets 22 à 59. La foule est restée de l'autre côté du lac. Le jour suivant, les gens voient qu'une seule barque est partie. Ils le savent, Jésus n'est pas monté dans la barque avec ses disciples. Les disciples sont partis seuls. Mais d'autres barques viennent de Tibériade. Elles arrivent près de l'endroit où les gens ont mangé le pain après la prière de remerciement du Seigneur. La foule voit que Jésus et ses disciples ne sont pas là. Alors, ils montent dans les barques et ils vont à Capernaum pour chercher Jésus. Les gens trouvent Jésus de l'autre côté du lac et ils lui demandent « Maître, quand est-ce que tu es arrivé ici ?» Jésus leur répond « Oui, je vous le dis. C'est la vérité. Vous me cherchez seulement parce que vous avez mangé autant de pain que vous avez voulu. Mais vous ne me cherchez pas parce que vous avez vu des signes étonnants. Ne travaillez pas pour la nourriture qui s'abîme, mais travaillez pour la nourriture qui dure et qui donne la vie avec Dieu pour toujours. Cette nourriture, le Fils de l'homme vous la donnera. En effet, le Père, qui est Dieu lui-même, a donné son pouvoir au Fils. Les gens demandent à Jésus : qu'est-ce que nous devons faire pour accomplir les actions que Dieu veut ? Jésus leur répond : voici l'action que Dieu veut. Vous devez croire en celui qu'il a envoyé. Alors ils lui disent : fais-nous voir un signe extraordinaire, alors nous te croirons. Quelle action est-ce que tu fais ? Dans le désert, nos ancêtres ont mangé la manne. On lit cela dans les livres saints. Dieu leur a donné à manger du pain qui vient du ciel. Jésus leur répond : oui, je vous le dis, c'est la vérité. Ce n'est pas Moïse qui vous a donné le pain du ciel, mais c'est mon Père qui vous donne le vrai pain du ciel. Oui, le pain de Dieu, c'est celui qui descend du ciel et qui donne la vie au monde. Alors les gens disent à Jésus : Seigneur, donne-nous toujours ce pain-là. Jésus leur répond : le pain qui donne la vie, c'est moi. Si quelqu'un vient à moi, il n'aura jamais faim. S'il croit en moi, il n'aura jamais soif. Mais je vous l'ai dit, vous m'avez vu, et pourtant, vous ne croyez pas. Tous ceux que le Père me donne viendront à moi. Et celui qui vient à moi, je ne le mettrai pas dehors. Oui, je suis descendu du ciel pour faire la volonté de celui qui m'a envoyé. Je ne suis pas venu pour faire ce que je veux,

0: le fils de Joseph. Nous connaissons son père et sa mère. Comment est-ce qu'il peut dire maintenant « Je suis descendu du ciel » ? Jésus leur répond « Ne faites plus de critiques. Le Père, c'est celui qui m'a envoyé. Personne ne peut venir à moi, sauf si le Père l'attire. Et moi, le dernier jour, je le relèverai de la mort. » Voici ce que les prophètes ont écrit. Dieu enseignera tous les êtres humains, tous ceux qui écoutent le Père et qui reçoivent son enseignement, tous ceux-là viennent à moi. Personne n'a vu le Père, sauf celui qui vient de Dieu. Lui, il a vu le Père. Oui, je vous le dis, c'est la vérité. Si quelqu'un croit, il vit avec Dieu pour toujours. Le pain qui donne la vie, c'est moi. Dans le désert, vos ancêtres ont mangé la manne, et ils sont morts. Mais si quelqu'un mange le pain descendu du ciel, il ne mourra pas. Le pain vivant qui est descendu du ciel, c'est moi. Celui qui mange de ce pain vivra pour toujours. Et le pain que je donnerai, c'est mon corps. Je le donne pour la vie du monde. Alors les Juifs se disputent. Ils disent « Comment cet homme peut-il nous donner son corps à manger ?» Jésus leur dit « Oui, je vous le dis, c'est la vérité. Si vous ne mangez pas le corps du Fils de l'homme, et si vous ne buvez pas son sang, vous n'aurez pas la vie en vous. Si quelqu'un mange mon corps et boit mon sang, il vit avec Dieu pour toujours. Et moi, le dernier jour, je le relèverai de la mort. Mon corps est une vraie nourriture et mon sang est une vraie boisson. Si quelqu'un mange mon corps et boit mon sang, il vit en moi et moi, je vis en lui. Le Père qui m'a envoyé est vivant et moi, je vis par le Père. De la même façon, celui qui me mange vivra par moi. Voici le pain qui est descendu du ciel. Il n'est pas comme le pain que vos ancêtres ont mangé. Eux, ils sont morts. Mais si quelqu'un mange ce pain, il vivra pour toujours. » Tout cela, Jésus l'enseigne à Capernaum, dans la maison de prière.
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Psaume 34. Je bénirai l'Éternel en tout temps, sa louange sera toujours sur mes lèvres. Que mon âme se glorifie en l'Éternel, que les humbles l'entendent et se réjouissent. Célébrez l'Éternel avec moi, exaltons ensemble son nom. J'ai cherché l'Éternel et il m'a répondu. Il m'a délivré de toutes mes frayeurs. Ceux qui regardent vers lui rayonnent de joie et leur visage ne se couvre pas de honte. Quand un malheureux crie, l'Éternel entend et il le sauve de toutes ses détresses. L'ange de l'Éternel campe autour de ceux qui le craignent et il les délivre. Goûtez et voyez combien l'Éternel est bon. Heureux l'homme qui trouve en lui un refuge. Craignez l'Éternel, vous ses saints, car ceux qui le craignent ne manqueront de rien. Les lionceaux connaissent la disette et la faim, mais ceux qui cherchent l'Éternel ne manquent d'aucun bien. Venez, mes enfants, écoutez-moi, je vous enseignerai la crainte de l'Éternel. Qui donc aime la vie et désire voir des jours heureux? Garde ta langue du mal et tes lèvres des paroles trompeuses. Détourne-toi du mal et fais le bien. Recherche la paix et poursuis-la. Les yeux de l'Éternel sont sur les justes et ses oreilles sont attentives à leurs cris. Mais l'Éternel tourne sa face contre les méchants pour effacer de la terre leurs souvenirs. Les justes crient et l'Éternel entend. Il les délivre de toute leur détresse. L'Éternel est proche de ceux qui ont le cœur brisé et il sauve ceux qui ont l'esprit abattu. Le malheur atteint souvent le juste, mais l'Éternel l'en délivre toujours. Il veille sur tous ses os. Aucun d'eux ne sera brisé. Le malheur tue le méchant, et ceux qui haïssent le juste seront châtiés. L'Éternel rachète l'âme de ses serviteurs, et tous ceux qui se réfugient en lui seront préservés.

La météo pour ce samedi 6 juin, le temps reste mitigé au nord-ouest avec quelques gouttes, tandis que l'amélioration est nette dans le sud avec de la chaleur et du soleil. Les températures pour ce samedi matin, 12 degrés sur Strasbourg, 12 également sur Lille, 14 degrés pour Paris, 14 à Brest et Orléans, 15 degrés pour Toulouse et Bastia, 16 à Marseille et 18 degrés pour Nice. Et pour ce samedi après-midi, entre 16 et 23 degrés sur une moitié nord, il fera 16 en Bretagne, 17 sur les Hauts-de-France, 20 degrés en Île-de-France, 23 sur le Grand Est. Dans la moitié sud, entre 19 et 27 degrés. Il fera entre 19 et 22 degrés en Nouvelle-Aquitaine. 25 sur la vallée du Rhône, 26 en Occitanie. 24 degrés sur la Corse et entre 24 et 27 degrés le long de la Méditerranée.

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1: Seigneur, plein de miséricorde, je viens à toi sans masque aujourd'hui. Je ne cherche pas à paraître fort. Je viens tel que je suis, fatigué, parfois troublé, parfois découragé. Il y a des jours où l'âme porte plus qu'elle ne peut expliquer. Des poids invisibles, des regrets silencieux, et une lassitude qui ne disparaît pas avec le repos. Tu vois tout cela. Je te demande, ne me corrige pas dans ta colère, mais relève-moi dans ta compassion. Si j'ai laissé mon cœur s'éloigner, rapproche-moi. Si mes choix m'ont vidé intérieurement, restaure-moi. Si j'ai nourri des pensées qui m'ont blessé moi-même, guéris-moi. Mon esprit est agité, Seigneur. Parfois, je lutte contre mes propres pensées. Parfois, je me réveille déjà fatigué. Mais ta bonté est plus grande que mon épuisement. Aie pitié de moi. Non parce que je le mérite, mais parce que ton amour est fidèle. Pose 5 secondes. Touche maintenant mon intérieur. Apaise ce qui tremble en moi. Calme ce qui s'accélère dans ma poitrine. Détends ce qui reste sous tension depuis trop longtemps. Je te confie aussi mes fautes, celles que je connais et celles que je ne vois pas encore clairement. Je ne veux pas vivre dans la culpabilité. Je veux vivre transformé. Lave mon cœur doucement. Pas avec dureté, mais avec grâce. Que mon passé ne me définisse plus. Mes erreurs ne deviennent pas mon identité. Que ta miséricorde devienne ma nouvelle base. Seigneur, même mes nuits ont parfois été remplies d'inquiétude. Tu as vu mes pensées tourner sans repos. Aujourd'hui, je te demande le soulagement intérieur. Éloigne de moi ce qui m'accuse constamment. Éloigne ce qui me fait croire que rien ne changera. Car tu es le Dieu qui écoute. Tu entends même les prières silencieuses, celles qui n'ont pas de mots, seulement des soupirs. Je reçois maintenant ton pardon. Je reçois maintenant ta restauration. Je reçois maintenant ta paix. Pause 6 secondes. Mon cœur respire à nouveau. Tu n'es pas loin de moi. Tu m'entends. Et tu agis déjà. Je me relève dans ta grâce. Amen.

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0: penses que le combat spirituel, c'est seulement pour les gens qui ont des démons? Alors écoute bien. Parce qu'il existe une catégorie de chrétiens dont personne ne parle. Ce sont les prisonniers de guerre. Ce sont des croyants sincères, des gens qui servent Dieu, qui prient pour les malades, qui font avancer le royaume. Et du jour au lendemain, ils se retrouvent brisés. Ils ont une fatigue inexpliquée, des troubles dans le corps, des insomnies, des douleurs bizarres. Et surtout, les examens médicaux ne donnent rien. Et si ce n'était pas une maladie, mais une attaque spirituelle destinée à les arrêter? Aujourd'hui, je vais t'expliquer comment discerner ces attaques, comment prier efficacement et surtout, comment retrouver ta liberté. Il faut que je vous parle d'un sujet que beaucoup de chrétiens ignorent et parfois même c'est un sujet tabou. Parce que ce que je vais te dire ici peut expliquer beaucoup de choses. Ce sont des fatigues, des maladies, des choses qui rendent la vie compliquée. Et je l'ai déjà vécu et j'aimerais te partager maintenant quelques témoignages de ce que j'ai déjà vécu. Un jour, j'étais en train de dormir et j'ai fait un rêve. Dans ce rêve, je voyais un pasteur qui était oppressé par des démons. Il était recroquevillé, les démons étaient sur lui et il l'agressait. Alors ce que j'ai fait, c'est que je l'ai appelé. Je suis tombé sur son répondeur, il n'a pas répondu, j'ai relancé le lendemain et le surlendemain. Finalement, j'ai réussi à trouver un autre numéro de téléphone. Et là, il me dit que tout va bien, mais qu'en fait, quand je lui partage mon rêve, il me dit, il m'avoue qu'en fait, il est en arrêt maladie. Depuis 3 semaines, tout va mal, il n'y a rien qui va, il n'arrive plus à penser, il y a toutes sortes de douleurs, de fatigue, d'épuisement, il ne sait pas ce qui lui arrive. Personne n'est au courant. Et là, quand je lui partage mon rêve, je lui explique que peut-être c'est une attaque spirituelle. Et ça faisait pas trop partie de sa théologie. Alors j'ai commencé à lui expliquer ce que je vais vous dire maintenant dans cette vidéo. Et simplement, j'ai prié pour lui. J'ai pris autorité contre ces démons qui l'agressaient. Et j'ai prié pour que tout ce qui lui avait été volé lui soit rendu. En l'espace de quelques heures, tout était redevenu normal. Il a pu recommencer le travail. Et il a découvert qu'il est possible d'être attaqué spirituellement. Ce que j'aimerais vous dire, c'est que les attaques spirituelles, c'est réel. J'aimerais vous partager maintenant un autre témoignage. Au début de mon ministère au Québec, lorsque j'étais tout jeune étudiant à l'école biblique, pendant 6 mois, j'ai souffert de reflux gastrique terrible. J'ai tout essayé. J'avais beau prendre des médicaments, changer mon alimentation, dormir avec le lit incliné, rien n'y faisait. J'avais des palpitations au niveau de mon estomac. Et quand j'étais assis, je voyais mon estomac qui bougeait comme ça tout seul. C'était vraiment bizarre et je souffrais, spécifiquement avant de prêcher. Et en fait, j'ai compris que c'était une attaque spirituelle parce que ça se manifestait spécifiquement lorsque j'étais dans certains endroits, là où on devait faire de l'évangélisation et parler de Jésus. Alors ce que j'ai fait, c'est que je me suis adressé à cette chose que je ne connaissais pas, à ce qu'à l'époque, là c'était vraiment le tout début, là je vous parle de 2005, il y a 20 ans. Et je me suis donc adressé à cette chose qui m'agressait. Et je lui commandais de me quitter au nom de Jésus. Et c'est parti. Ça faisait 6 mois que je souffrais. Et ça s'est arrêté après une prière. Pourquoi? Parce que je priais pour la guérison, alors qu'en fait j'avais besoin d'une forme de délivrance. Il m'en est arrivé des dizaines et des dizaines d'attaques spirituelles, pour ne pas dire des centaines. Mais au début, lorsque j'étais attaqué, je ne le discernais pas tout de suite. Et donc, je souffrais longtemps pour rien. Un jour, j'étais assis dans mon canapé, tranquille, et d'un seul coup, j'ai commencé à voir le cœur qui lançait, qui battait. Je sentais comme si on rentrait des couteaux dans mon cœur. J'avais un épuisement, j'avais l'impression que j'allais m'évanouir. Je sentais dans mon bras gauche la tension artérielle qui pulsait comme ça très fort. Et au bout d'une heure ou deux d'essayer de me reposer, je dis à ma femme, il faut que j'aille aux urgences, ça ne va pas du tout. Quand j'ai expliqué mes symptômes, je suis passé devant tout le monde aux urgences. J'étais épuisé, je souffrais, j'ai fait un électrocardiogramme et on m'a dit « Monsieur, tout va bien, allez vous reposer ». 4 fois dans la même semaine, ça s'est reproduit. Et au bout de la 4e fois, les médecins aux urgences m'ont dit « Monsieur, on voit dans votre dossier que ça fait 4 fois que vous venez, est-ce que vous avez besoin d'attention ?» Et je dis « Mais non, mais je souffre et c'est ce que je ressens, c'est réel, je ne comprends pas ce qui m'arrive. » Et là, un ami pasteur m'a dit « Peut-être que ce serait une attaque spirituelle. » Alors, j'ai dû oser, par la foi, m'adresser à l'entité qui m'agressait. J'ai pas eu de vision, j'ai pas eu de révélation particulière, j'ai juste pris autorité et c'est parti. Le lendemain, c'était un vendredi soir. Le lendemain, c'est le vendredi matin, j'ai fait toute la journée jusqu'à 23h, réunion de jeunesse, prêcher, tout ça, sans aucun problème. Le lendemain, j'ouvre ma Bible sur mon canapé, tranquille, et je sens quelque chose qui rentre dans mon cœur. Là, j'ai pris autorité et c'est parti instantanément. C'était un samedi. Le dimanche matin, je suis à l'église, en train de conduire une réunion de prière avant le culte. Et là, je sens que quelque chose vient m'agresser. J'ai mis le micro sur le côté, je me suis adressé à cette chose que je ne voyais pas. Et je lui ai dit de me lâcher et de partir au nom de Jésus. Et c'est plus jamais revenu. Là, je vous parle de ça, ça devait être en 2008-2009. C'est réel. Un autre témoignage plus récent. L'année dernière, j'étais dans une église, je m'apprêtais à prêcher, j'étais invité. Et d'un seul coup, c'est comme si mon champ visuel se mit à être trouble. Mais c'était comme fragmenté. C'était comme si je regardais au travers d'une vitre cassée. Et là, il y avait des couleurs qui apparaissaient. Il y avait de la douleur, de la pression. Et ça allait en s'intensifiant. Au début, c'était une partie de mon champ visuel. Et après, c'est devenu à être partout. Et là, j'ai prié. Et j'ai une vision. Et j'ai vu un espèce de gros lézard. Comme un varan de Komodo. Vraiment quelque chose de gros là. Et il y avait sa langue qui sortait et il me crachait dessus. Alors j'ai demandé au Seigneur ce que c'était. Sur le coup, je me suis dit peut-être c'est de la sorcellerie, tout ça. Et en fait, le Seigneur nous a révélé, avec mon épouse, je l'ai texté, que c'était des gens qui parlaient contre moi dans l'église. Alors ce que j'ai fait, c'est que j'ai annulé les paroles qui avaient été prononcées contre moi, de critique, de jalousie, d'opposition. Les prières qui avaient été faites contre moi. Et ma vue est revenue. Et j'ai pu prêcher. Ce qui se passe, c'est quoi ? C'est que la mort et la vie sont au pouvoir de la langue. Et de cette situation que j'ai vécue l'année dernière, eh bien, j'ai appris quelque chose. J'ai appris que les paroles qui peuvent être dites contre nous peuvent avoir un impact. En tout cas, moi, dans mon cas, c'était un impact sur ma vue. Il y a quelques semaines, j'étais tranquille chez moi. Et puis, d'un seul coup, je commence à avoir la vue qui se trouble et je vis exactement les mêmes symptômes. Et ça s'est intensifié, ça s'est intensifié. Alors, je suis allé dans ma chambre, je me suis posé tranquille devant Jésus. Et j'ai commencé à prier. Seigneur, montre-moi comment prier. Et je me suis souvenu de cette expérience. Et alors que j'ai prié, eh bien, j'ai prié spécifiquement pour annuler les paroles de jalousie, et d'opposition et de prière qui étaient faites contre moi, les critiques. Et ma vie est revenue, la douleur est partie. J'ai pas pris de médicaments, rien du tout. Je vous partage ces expériences et je pourrais vous en partager encore des dizaines et des dizaines dans toutes sortes de circonstances, de toutes sortes de formes. Tout ça pour vous dire que c'est quelque chose qui est réel. Maintenant, la question qu'il faut se poser, c'est qu'est-ce que c'est ? Pourquoi ça arrive ? Et surtout, comment prier correctement pour ne pas rester bloqué, pour ne pas souffrir pendant longtemps ? Parce que libérer les captifs, comme Jésus a dit, l'Esprit du Seigneur est sur moi pour libérer les captifs, délivrer les prisonniers. C'est pas seulement la chasser les démons de ceux qui vivent dans le péché ou de gens qui viennent de se tourner vers Jésus, non. Libérer les captifs, c'est aussi libérer les prisonniers de guerre. Alors qu'est-ce que c'est qu'un prisonnier de guerre ? Eh bien, ce sont des personnes qui servent le Seigneur. Peut-être qu'ils témoignent, ils prient pour les gens, ils prêchent, ils servent dans l'église. Ils font avancer le royaume de Dieu. Et ils sont attaqués au point d'être comme des prisonniers de guerre ou des blessés de guerre. Et c'est souvent un sujet ignoré, voire tabou. Pourquoi ? Parce qu'il est possible d'être attaqué spirituellement et de se retrouver dans la difficulté pour la seule et unique raison qu'on a annoncé l'évangile. Souvent, les gens se disent, si tu as un démon ou si tu es attaqué spirituellement, c'est parce que tu as commis du péché ou parce que tu es faible, tu ne lis pas assez ta Bible, tu n'es pas assez consacré. Mais non ! Si vous regardez dans les Écritures, il est possible d'être attaqué juste parce qu'on annonce l'évangile, parce qu'on est dans son appel, parce qu'on fait ce que Dieu nous demande. J'entends régulièrement ce témoignage. Des personnes me disent, et c'est pas tout le monde, mais régulièrement je l'entends, j'avais commencé à prier pour les malades, Dieu agissait, c'était merveilleux, je voyais beaucoup de guérisons, et à un moment, je suis tombé malade, quelque chose s'est passé. Et depuis, j'ai tel problème. Depuis, je ne prie plus pour les malades. Depuis, les médecins ne comprennent pas ce qui se passe. Les médicaments sont inefficaces. Je suis fatigué, je n'arrive plus à dormir. Avant d'aller plus loin, j'aimerais faire une parenthèse. Il faut corriger une fausse conception. Il y a beaucoup de gens qui se disent, quand je prie pour un malade, je vais récupérer sa maladie. Mais il n'y a pas de transfert. Le transfert, il est entre le malade et Jésus. Parce que c'est Jésus qui a souffert pour lui, c'est pas nous. Donc, nous ne donnons pas notre santé et nous ne prenons pas la maladie des gens. Donc, ce n'est pas vrai que si tu pries pour quelqu'un, tu vas systématiquement souffrir. Tu n'es pas censé souffrir. C'est le nom de Jésus qui guérit. Maintenant, il y a plusieurs cas de figure possibles. Premier cas, tu pries pour quelqu'un qui vivait une oppression ou qui avait des problèmes reliés à la sorcellerie. ou alors à un démon qu'il avait hérité, je ne sais pas. Et dans ce cas, eh bien, son problème était d'origine spirituelle. Peut-être c'était un démon, c'était quelque chose qui l'opprimait, pardon, physiquement. Et dans ce cas-là, il est possible ce qu'on appelle des représailles. C'est-à-dire que on vient libérer quelqu'un et l'ennemi nous agresse en retour. Un petit peu comme imaginer un policier qui vient séparer deux personnes qui sont en train de se battre et qui se prendrait un coup de poing dans la mêlée. Ça se peut que ce soit le sorcier, ça se peut que ce soit le démon. Mais ça ne veut pas dire qu'on va vivre la même maladie, le même problème. Mais il est important de prier. Parce que si on accepte, si on subit cette intimidation, elle va rester jusqu'à ce qu'on la chasse. Donc il faut prendre autorité. Au début, ça peut sembler faire peur. Parce qu'on se dit, qu'est-ce qui m'arrive? Notre première réaction, ça va être, est-ce que j'ai un problème? Qu'est-ce que j'ai? Qu'est-ce que j'ai mal fait? Alors qu'en fait, on a fait la bonne chose et c'est quelque chose de naturel. Mais ce qu'on doit faire, c'est prier et prendre autorité pour que cette chose parte de notre vie. Deuxième cas, il est possible que l'ennemi veuille nous arrêter alors qu'on sert le Seigneur. L'ennemi veut nous arrêter et l'une des façons les plus pratiques pour lui, c'est de faire croire à un serviteur de Dieu qu'il est malade, alors qu'en réalité, c'est une attaque spirituelle. Et là, il y a une spirale qui commence. Les examens médicaux qui ne donnent rien, les traitements inefficaces, la fatigue, le ralentissement, l'incompréhension. Seigneur, comment ça se fait? Pourtant, je te sers. On a des doutes. Seigneur, ma prière n'est plus efficace. Je prie pour les autres et puis ils sont guéris. Et quand je prie pour moi, rien ne se passe. Quel est le problème? Et là, tranquillement, on s'arrête. On arrête de prier pour les autres. La foi diminue, on s'éteint et on est comme un prisonnier de guerre. Alors, un prisonnier de guerre, c'est un soldat qui est capturé sur le champ de bataille. Ce n'est pas un paresseux, c'est quelqu'un qui était actif au combat. Et ça, c'est crucial de le comprendre. Parce que pour vivre les attaques spirituelles en zone de guerre, il faut être un soldat actif. Et il y a beaucoup de gens qui se contentent d'être dans l'armée du Seigneur et de faire des défilés de majorettes. Ou de faire, eh bien, juste de l'entraînement. Et donc, ils ne sont pas attaqués de cette façon-là. Et oui, parce que souvent, les gens se disent « je vis telle chose », ils en parlent à leurs amis. Et les gens disent, mais moi je ne vis pas ça, tu dois être bizarre, c'est toi qui as un problème. Mais pourquoi l'ennemi perdrait son temps à attaquer des gens qui ne le dérangent pas? Des gens qui sont en lutte avec le péché, des gens qui sont dans la paresse, des gens qui ne sont pas consacrés, des gens qui n'ont pas soif. Au contraire, l'ennemi les laisse dormir. Par contre, ceux qui se lèvent, ceux qui vont détruire le camp de l'ennemi, ceux qui font avancer le royaume de Dieu, ceux qui annoncent la bonne nouvelle, alors eux, l'ennemi les attaque parce qu'il leur fait peur. Alors, comment combattre de la bonne façon? Tout d'abord, il faut comprendre que tout ce que vous faites spirituellement, que ce soit annoncer l'évangile, prier pour les malades, chasser les démons, c'est spirituel. Et donc, par définition, vous allez faire avancer le royaume de Dieu au détriment du royaume de l'ennemi. Et donc, il est nécessaire de combattre ou d'agir de la bonne façon, de façon équilibrée, pour éviter les coups inutiles. Par exemple, ne vous adressez pas directement aux puissances des ténèbres. Ne montez pas sur la montagne en disant « Satan, je te chasse de la ville ». Premièrement, ça ne marchera pas. Et deuxièmement, vous vivrez des attaques qui sont au-delà de ce que vous pouvez supporter. Pourquoi? Parce que ce n'est pas votre mandat. Vous devez prier spécifiquement pour les gens. Moi, je ne prie pas pour les démons, je ne cherche pas les démons, je m'occupe des gens et s'ils ont un démon, je le chasse. Restez soumis et dépendant du Saint-Esprit. N'allez pas au-delà de votre autorité. Cela dit, même avec toutes ces précautions, il est possible d'être attaqué spirituellement. Et je ne dis pas ça pour que vous deveniez paranoïaque, ou que vous soyez dans la peur, ou que vous n'osiez plus prier pour les gens. Mais de la même façon que certains chrétiens meurent martyrs, alors que d'autres, Dieu les protège, Dieu ne nous a pas promis une immunité totale. Par contre, le Saint-Esprit est là. Et pour ce qui concerne les attaques spirituelles, nous pouvons les déjouer, notamment grâce au discernement des esprits. Alors, vous écoutez cette vidéo, je vous ai partagé des témoignages, je vous donne quelques conseils, mais peut-être vous dites, mais d'un point de vue biblique, où est-ce qu'on trouve tout cela? Eh bien, tout d'abord, si la Bible nous dit de nous revêtir de toutes les armes de Dieu dans Éphésiens 6:10 et de toute son armure, d'être puissant dans le Seigneur et de tenir bon face à toutes les ruses du diable, c'est parce qu'il y a un combat qui est réel. Sinon, à quoi bon l'armure? À quoi bon les armes? À quoi bon la vigilance? À quoi bon la force? Nous devons connaître les ruses du diable. Ses méthodes, ses ruses, ses stratégies, ses armes sont nombreuses. Elles sont variées. Et le discernement des esprits nous sert à reconnaître ces choses et à être averti par Dieu de l'origine spirituelle d'un problème. Alors, il est possible d'avoir des visions, il est possible de recevoir des pensées, que Dieu nous donne des mots, des versets bibliques qui nous aident à comprendre par un parallèle avec l'histoire que nous venons de lire. On peut ressentir des choses, on peut faire des rêves. Mais c'est important de prier pour exercer le discernement des esprits. Et à la fin de cette vidéo, je vais prier pour vous. Pourquoi les prisonniers de guerre le restent? Pourquoi ils ne se disent pas juste, eh bien, c'est une attaque spirituelle et je prie et ça part? Eh bien, pour moi, la chose la plus compliquée, ça a été d'accepter qu'il était possible que je sois attaqué spirituellement, alors que j'étais un serviteur de Dieu. J'avais cette compréhension que puisque le Saint-Esprit est avec moi, j'annonce l'évangile, je suis un pasteur, l'ennemi ne peut pas me toucher. Mais c'est un mensonge. Regardez l'apôtre Paul, il ressuscite les morts, il guérit les malades, il annonce l'évangile, il implante des églises, et pourtant, ça n'empêche pas d'être arrêté en prison, d'être frappé de bâtons, de verges, de fouettes, ça n'empêche pas d'être lapidé. Et les pierres, elles ont touché physiquement son corps. Et de la même façon, il est possible d'être atteint dans notre corps. L'ennemi veut s'opposer à l'accomplissement de votre destinée, à votre appel. Regardez Moïse, par exemple. Il a failli mourir avant l'âge de 12 ans. Pourquoi? Parce que Pharaon avait entendu parler des prophéties. Et donc, il a voulu tuer le libérateur dans l'œuf, ou dès sa naissance. Mais Dieu a permis que Moïse soit sauvé des eaux. Jésus, c'est pareil. Il a failli mourir avant l'âge de 2 ans, parce qu'Hérode a voulu tuer tous les enfants de moins de 2 ans parce qu'il avait entendu parler du Messie avec les rois mages. Et donc Dieu a prévenu Joseph qui a pu se sauver en Égypte avec Jésus qui lui a échappé. Donc on voit ici que l'ennemi fait rage et que si les parents de Moïse ne l'avaient pas placé dans le panier sur le Nil, Moïse serait mort. Si Joseph n'avait pas écouté l'ange dans le rêve pour lui dire « pars en Égypte », Jésus aurait été tué aussi. Donc, l'idée, c'est que l'ennemi a des plans, des armes pour nous détruire, pour nous empêcher d'accomplir notre appel. Mais Dieu nous avertit et nous devons collaborer avec lui pour que les plans de l'ennemi ne se réalisent pas. Ce n'est pas quelque chose de passif où c'est Dieu qui fait tout pendant que nous, on est en train de dormir. Ce qui rend les attaques spirituelles, physiques d'autant plus redoutables, c'est que l'ennemi sait que beaucoup de chrétiens pensent qu'ils ne peuvent pas prier pour les autres s'ils ont eux-mêmes des problèmes. Ça, c'est quelque chose qu'on me dit souvent. Je ne peux pas prier pour les gens parce que je suis moi-même malade. J'ai un problème au dos, j'ai une canne, j'ai un glaucome dans un œil, donc je ne peux pas prier pour les gens. Mais quand je prie pour les gens, je ne leur donne pas ma santé. C'est grâce à ce que Jésus a fait que je peux prier pour les autres. Et vu qu'une attaque spirituelle n'a pas besoin d'une prière de guérison, mais d'une prière de délivrance, les gens se retrouvent coincés. Ils prient pour leur guérison, rien ne se passe. Et donc, ils arrêtent de prier pour les autres. Et ainsi, juste avec une attaque, l'ennemi a stoppé toute leur action. Et les gens s'assoient et disent « Je ne comprends pas ce qui m'est arrivé. » Ce sont des prisonniers de guerre. Mais écoutez-moi bien. Un prisonnier de guerre spirituel, ce n'est pas quelqu'un qui perd son salut ou qui appartient à l'ennemi. Non, c'est juste quelqu'un qui est arrêté dans son action et que l'ennemi fait souffrir pour avoir fait progresser le royaume de Dieu au détriment du royaume des ténèbres. Vous n'êtes pas obligé de continuer de souffrir. Certains chrétiens s'engagent dans un ministère de guérison, dans un ministère prophétique, et ils ignorent ou alors ils mettent de côté la dimension de la délivrance. Mais par définition, toute action du Saint-Esprit qui fait avancer le royaume de Dieu se fait au détriment du royaume des ténèbres. C'est pour ça que dans Éphésiens 6, Paul dit « Mais nous ne luttons pas contre la chair et le sang, mais contre les puissances des ténèbres. » Et donc, il va y avoir des contre-attaques qui seront forcément spirituelles, puisque l'origine est spirituelle. Alors, ça peut se manifester dans notre corps, ça peut se manifester dans nos pensées, ça peut se manifester dans notre famille, ça peut se manifester dans nos finances, dans nos relations. Mais négliger la délivrance, c'est comme un soldat qui partirait au combat avec un fusil, mais pas de casque, pas de gilet pare-balles, pas de blindage, pas de protection, aucune. Ou comme un boxeur qui donnerait des coups, mais ne montrait jamais sa garde. Comme si il pensait qu'il pouvait taper sans prendre de coups en retour. Certains vont dire, mais comment ça, un démon ou une œuvre de sorcellerie peut-elle cohabiter dans ou sur le corps de quelqu'un qui est rempli du Saint-Esprit? Mais j'aimerais vous rappeler quelque chose. Jésus lui-même, lorsqu'il était dans le désert, après avoir jeûné 40 jours, a été transporté physiquement par Satan en haut du temple et aussi en haut d'une grande montagne. Imaginez, Satan a pris Jésus, a pris son corps et il l'a transporté ailleurs. C'est intense, non? Et est-ce que Jésus était moins le Fils de Dieu à ce moment-là? Non. Il venait de jeûner 40 jours, il était rempli, revêtu du Saint-Esprit, il venait d'être baptisé, la voix du Père s'était fait entendre comme quoi il était son Fils bien-aimé, la colombe, le Saint-Esprit était venu sur lui. Cette idée de qu'il n'y a pas de cohabitation possible, c'est ridicule. Dieu est partout. Satan est bien quelque part. Donc oui, c'est possible. Une des choses les plus tristes que j'ai rencontrées, c'est quelqu'un qui était dans le ministère et qui souffrait gravement dans son corps. Et l'origine était spirituelle. Et alors que Dieu avait révélé les choses et qu'il avait commencé à avoir des améliorations, parce que la personne n'avait pas intégré la délivrance dans sa théologie, refusait la prière de délivrance. Finalement, il est mort. Et ça, c'est vraiment quelque chose que j'ai trouvé de très triste. La réalité, c'est que certains serviteurs de Dieu meurent trop tôt parce qu'ils ont été fauchés par une attaque de l'ennemi. Et la raison pour laquelle l'ennemi a pu les atteindre et il a pu atteindre son plan jusqu'au bout, c'est parce qu'il y avait une faille dans leur théologie et leur croyance. Personnellement, j'ai dû me rendre à l'évidence et adapter ma théologie à ce que j'expérimentais. Ce qu'il faut comprendre, c'est que dans une attaque spirituelle, ce n'est pas un droit que l'ennemi utilise, c'est juste l'expression et la manifestation de sa haine. Des fois, il peut y avoir même ce qu'on appelle un esprit de haine qui vient et qui vient faire une attaque sauvage. On peut recevoir un coup violent. Ça m'est déjà arrivé à plusieurs reprises et je connais des gens pour lesquels j'ai dû prier à qui c'est arrivé. Dans le combat spirituel, l'ennemi est tout sauf un gentleman. Et il peut vous attaquer vous, mais aussi votre conjoint, vos enfants. Il ne va pas demander votre autorisation. Il choisira certainement l'un des pires moments. Un moment où vous êtes fatigué, un moment où vous êtes occupé. Certaines attaques sont subites, violentes, d'un seul coup. C'est comme si on vous avait frappé violemment dans le dos. D'autres sont plus subtiles, progressives. Elles s'installent progressivement. Maintenant, comprenez pourquoi. L'ennemi est rusé et son attaque n'est efficace que si elle n'est pas détectée. Parce que une fois qu'on sait qu'il s'agit d'une attaque spirituelle, on peut prendre autorité et briser les armes forgées contre nous. Je vais en reparler dans un instant. Elles ne peuvent pas subsister parce que le nom de Jésus est tout puissant. Et donc, je le répète, l'attaque spirituelle ne repose pas sur un droit de l'ennemi sur vous, mais sur sa haine. Alors, en pratique, comment prier et ne plus souffrir inutilement ? Il est primordial de prier pour le discernement des esprits. Et donc, lorsque vous avez un problème, si vous servez le Seigneur activement, et que vous ou quelqu'un de vos familles proches a un problème soudain ou progressif qui s'installe, posez-vous systématiquement la question, Seigneur, si c'est spirituel, montre-moi comment prier. Seigneur, est-ce que c'est spirituel? Je ne suis pas en train de dire que tout ce qui vous arrive est spirituel. Mais si vous servez activement le Seigneur, il est normal que vous soyez attaqué. Il n'est pas acceptable que vous souffriez, mais il est normal que vous soyez attaqué. C'est comme un soldat qui partirait à la guerre sur un champ de bataille. Quand il ressent une douleur, il ne se dit pas « je devrais me reposer ». La première chose qu'il fait, il passe sa main sur son corps, il regarde pour voir s'il saigne quelque part. Pourquoi? Parce qu'il se pourrait qu'une balle l'ait traversé. Pourquoi? Parce qu'il entend le bruit des balles, parce qu'il sait qu'il y a des ennemis qui sont en train de tirer dessus. Donc comment éviter de souffrir inutilement? Vous devez intégrer qu'il est possible que vous soyez attaqué. Alors ça peut être juste après un rendez-vous avec quelqu'un qui vous avait parlé de Jésus. Ça peut être juste après avoir prié pour quelqu'un ou après avoir prêché. Ou même d'une façon générale, ça peut être pour s'opposer à ce que vous faites pour l'œuvre de Dieu. Et donc là, vous ne ferez pas un lien de cause à effet direct entre ce que vous ressentez et le fait que c'est une attaque spirituelle parce que c'est diffus. Vous étiez simplement en train de vous reposer, tranquille, et là vous êtes attaqué. Et donc la question, c'est pas tellement de savoir précisément quelle est la cause, puisque l'ennemi vous déteste et il veut vous arrêter à tout prix. Mais le but, c'est de savoir comment il vous a attaqué, pour pouvoir défaire les armes forgées contre vous. J'aimerais vous partager encore un dernier témoignage. Récemment, je suis rentré de voyage, j'avais fait une tournée de guérison, de délivrance, j'avais pris pour 2000 personnes environ. Et j'avais beau dormir en rentrant du voyage, dormir pendant plusieurs jours, j'étais épuisé. Et plus je dormais, plus j'étais épuisé. Et j'avais l'impression de ne pas pouvoir respirer. C'est comme si l'air manquait d'oxygène. Et j'arrivais pas à prendre des respirations profondes. Et je ne souffre pas d'asthme, j'ai pas de problème pulmonaire, tout ça. Je ne toussais pas, mais c'était cette sensation que ça manquait d'oxygène. Et je ne récupérais plus. J'avais beau dormir, ma fatigue ne faisait qu'augmenter. Et à bout d'un moment, je me suis dit, c'est pas normal. Là, ça fait 3 jours que je fais que dormir. Normalement, je devrais récupérer. Mais là, je sens que je m'effondre plus. Qu'est-ce qui se passe? Alors j'ai prié. Je me suis dit, Seigneur, est-ce que c'est une attaque spirituelle? Ça se pourrait. Et j'ai une vision. Et je me suis vu comme dans un sac, comme dans une grande bulle transparente, en plastique. Et à l'intérieur de cette bulle, l'oxygène était réduit. Et donc plus je respirais, moins il y avait d'oxygène. D'où la fatigue. Et là, dans la prière, dans ma main, j'ai vu comme une épée, mais en feu. Une épée flamboyante. Un peu comme les anges, vous savez, qui ont cette épée flamboyante. C'est la première fois que je voyais ça. Alors simplement, dans la prière, j'ai dit, avec mon épée maintenant, je coupe ce sac. Et lorsque l'épée en feu a touché cette espèce de toile plastique transparente, ça a fondu. Et j'en suis sorti. Et en l'espace de quelques minutes, je respirais normalement, profondément. Le lendemain, j'étais frais. Si je n'avais pas prié, je ne sais pas comment ça aurait fini. Mais certainement que j'aurais perdu des jours et des jours, voire des semaines, à souffrir inutilement, à être épuisé, à faire toutes sortes d'examens médicaux et à ne plus faire ce que j'étais censé faire. Pourquoi? Parce que l'ennemi subtilement, profitant de ma fatigue qui était légitime, j'avais pris l'avion, j'avais prêché pendant une semaine et tout ça, donc il y avait une réelle fatigue, il était venu mettre quelque chose par-dessus, qui était subtil, qui me faisait penser que c'était une fatigue normale alors que c'était spirituel. Et donc c'est pour ça que je ne récupérais pas, parce que la fatigue était spirituelle. Donc, j'aimerais vous encourager maintenant. Si vous avez une attaque spirituelle, si vous êtes une sorte de prisonnier de guerre ou un blessé de guerre, il est possible que vous soyez découragé par l'incompréhension de ceux qui vous entourent. Peut-être qu'on vous a dit que vous n'étiez pas assez spirituel, que c'était de votre faute, que vous étiez faible, que vous en faisiez trop, que vous n'étiez pas en consacré. Ou alors peut-être qu'on vous a dit que vous étiez fou, qu'on ne vous croyait pas. Mais ceux qui vous parlent n'ont pas forcément de discernement. Alors j'aimerais vous encourager maintenant à prier de la bonne façon. Peut-être que jusqu'à présent, vous avez prié pour votre guérison ou celle de votre conjoint. Et si vous aviez besoin de prier pour la délivrance? Peut-être que vous aviez prié dans des lamentations, Seigneur, pourquoi ça arrive? Qu'est-ce qui m'arrive? Mais si votre problème est d'origine spirituelle, vous avez besoin d'une forme de délivrance. Demandez au Saint-Esprit de vous révéler comment prier spécifiquement pour que vous soyez libéré de toute attaque de l'ennemi. Ça peut être de la sorcellerie, une attaque démoniaque. Et dans la sorcellerie, ça inclut la sorcellerie occulte, mais ça inclut aussi toutes les prières qui ont peut-être été faites contre vous, des paroles qui ont été prononcées, de critiques, de jalousies, de moqueries. Récemment, je priais pour un groupe de pasteurs. Et ils m'expliquaient qu'ils ressentaient une lourdeur, qu'ils avaient du mal à prier. En fait, il y a quelqu'un qui a partagé ce témoignage. Il dit, voilà, quand je prie, je ne comprends pas, il y a une lourdeur qui est là, j'arrive pas à prier, à me rester concentré quand j'ai la Bible. Et je dis, est-ce qu'il y en a d'autres qui vivent ça? Et plusieurs ont levé la main. Et c'est quelque chose que j'ai vécu il y a des années, des années. Et à un moment, en lisant la Bible, je lisais le texte d'Élie qui se retrouve dans le désert après que Jézabel l'ait menacé. Et ce qui se passe, c'est que la Bible dit qu'il tombe dans un profond sommeil. Et l'ange le réveille, et ensuite il se rendort. Et l'ange le réveille encore, et ensuite il marche. Et en lisant ce texte, le Seigneur m'a fait comprendre que Élie ne dormait pas juste parce qu'il était fatigué, mais qu'il y avait une torpeur spirituelle qui était venue sur lui. J'avais lu dans différentes versions, je ne me souviens plus quelle était la version de Bible que j'avais lue à ce moment-là, mais je crois qu'il y avait cette notion de torpeur spirituelle. Et c'est comme si le Seigneur me disait, tu vois, c'était pas un sommeil naturel. Alors à l'époque, j'avais prié personnellement et je m'étais adressé à l'esprit de torpeur, de lourdeur, pour qu'il me quitte. Et j'avais retrouvé une pensée légère, une pensée claire. Et donc ces assoupissements que je vivais dès que j'essayais de prier sont partis. Alors de la même façon, j'ai prié pour les pasteurs qui étaient là dans ce petit groupe. Et plusieurs m'ont témoigné que ça avait changé. Qu'est-ce que j'ai fait? J'ai simplement fait cette simple prière, j'ai chassé la lourdeur, la torpeur, et j'ai prié pour qu'il puisse retrouver une pensée légère. J'ai pris autorité au nom de Jésus. Alors, c'est important de comprendre quelque chose. Si l'ennemi t'attaque de cette façon, c'est parce qu'il n'a pas trouvé d'autre moyen de t'arrêter. Si tu ne te laisses plus arrêter par le péché, si tu ne te laisses plus arrêter par la crainte de l'homme, par les moqueries ou l'opposition humaine, que tu es attaché à Jésus, que tu obéis à sa parole et que tu fais avancer le royaume de Dieu, que tu agis comme un ambassadeur, que tu dépeuples l'enfer, que tu amènes les gens au ciel, alors l'ennemi a peur de toi. Et c'est pour ça qu'il vient en secret attaquer ta vie, pour que tu penses que tu es malade, alors qu'il s'agit d'une attaque spirituelle. Alors j'aimerais terminer en lisant avec vous un texte dans Ésaïe 54, verset 16. C'est un verset qui est souvent connu, mais pas au complet. Dieu dit dans Ésaïe 54, 16, « Moi j'ai créé le forgeron, celui qui souffle sur les braises, pour fabriquer une arme selon son art, mais j'ai aussi créé le destructeur pour la briser. » Puis Dieu continue, il dit « Toute arme forgée contre toi sera sans effet, et toute langue qui s'élèvera en justice contre toi, tu la condamneras. Voici le patrimoine, ou d'autres versions disent l'héritage, des serviteurs du Seigneur, la justice qui vient de moi, dit le Seigneur. » Alors ce texte, il est très puissant, parce qu'il parle du forgeron qui souffle sur les braises et qui fabrique une arme. Et d'ailleurs, dans le psaume 64, versets 4 et 5, on retrouve exactement la même idée. Il est écrit que le méchant, il aiguise sa langue comme une épée, et qu'il tire des flèches sur le juste en secret. Vous le savez aussi, dans Proverbe 18, verset 21, il est dit que la mort et la vie sont au pouvoir de la langue. Donc je résume. De la même façon que la prière, ce sont des paroles, la sorcellerie aussi. C'est très souvent des paroles. Alors il peut y avoir des rituels avec des gestes, des sacrifices, tout ça, mais il y a beaucoup de paroles. Et le principe spirituel, il est là. Dieu a créé le forgeron. Autrement dit, Dieu a créé les rituels, les mécanismes, les principes spirituels, les lois spirituelles qui fait que par des paroles, un être humain peut produire un impact spirituel même à distance. Donc, si je prie, moi, en tant que chrétien, selon la volonté de Dieu, c'est le Saint-Esprit, c'est les anges qui accomplissent la prière. Maintenant, si je prie ou je dis des paroles, des invocations, des incantations, peu importe, qui ne sont pas selon la volonté de Dieu, qui sont pour le mal, eh bien ce sont les démons qui accomplissent ces paroles, parce qu'on leur donne un mandat pour le faire. La bonne nouvelle, c'est que tout comme Dieu a créé le forgeron, il a aussi créé le destructeur pour briser les armes. Et ça, c'est essentiel. Parce que le verset 17, il est souvent utilisé comme ça. « Toute arme forgée contre toi sera sans effet. » Et beaucoup prennent ça comme si on avait une immunité automatique. En gros, il n'y a rien qui peut m'atteindre. L'ennemi ne peut rien contre moi. Et l'ennemi, ça c'est une doctrine de démon, l'ennemi inspire les chrétiens à croire ça. Pourquoi? Parce que de cette façon-là, il peut les attaquer en secret, tranquille, incognito. Mais ce n'est pas exactement ce que dit le texte. Le texte dit d'abord ceci. Les armes sont forgées contre toi. Donc oui, il y aura des attaques. Il y aura des armes, comme les plans pour détruire et tuer Moïse ou Jésus dont j'ai parlé tout à l'heure. Mais Dieu dit, elles seront sans effet. Pourquoi? Parce que l'arme ne pourra pas accomplir son plein effet, ne pourra pas atteindre complètement son objectif. Et quand on regarde de plus près, on comprend pourquoi. Parce que Dieu dit, toute langue qui s'élèvera contre toi, tu la condamneras. Donc voici la clé. Ce qui annule l'effet destructeur de l'arme forgée contre nous, ce n'est pas le fait que Dieu nous protège, c'est le fait que nous pouvons condamner cette langue. Ça veut dire que nous pouvons annuler les paroles prononcées contre nous. Nous allons détruire au nom de Jésus les armes spirituelles forgées contre nous, les flèches, les couteaux, les lances. Et c'est exactement pour cela que ces attaques spirituelles ne pourront pas accomplir leur plein effet. Donc, nous avons besoin de comprendre que l'ennemi façonne des armes contre nous si nous servons le Seigneur. Deux, nous devons comprendre que Dieu qui sait tout nous prévient et peut nous révéler ces choses. 3. Que Jésus nous a donné l'autorité pour briser les attaques spirituelles. Et 4. Nous n'avons pas à souffrir inutilement, mais nous devons prier afin de ne pas rester des prisonniers de guerre, mais de reprendre notre marche et de continuer de faire avancer le royaume de Dieu. Alors maintenant, j'aimerais prier pour vous, pour les prisonniers de guerre. Peut-être que vous vous reconnaissez ou que vous avez un ami ou quelqu'un que vous connaissez qui est passé par ces choses. Vous dites, mais oui, il était en feu, il vivait des belles choses et puis d'un seul coup, il était comme fauché en chemin. Il y a telle maladie ou tel problème. Ou un membre de sa famille. Peut-être que c'est une attaque spirituelle. Alors j'aimerais prier maintenant pour vous. J'aimerais prier pour le discernement des esprits, que le Seigneur vous révèle, et je veux prier pour que vous soyez libérés. Seigneur, je te bénis pour la personne qui regarde, chaque personne qui regarde cette vidéo maintenant, partout dans chaque pays où ça va se propager. Et Seigneur, je prie maintenant que ta gloire, que ta paix, que ton amour descende sur ceux qui regardent cette vidéo et qui en ont besoin. Au nom de Jésus, je prie maintenant que les yeux et les oreilles s'ouvrent et que tu révèles tout ce qui est caché, que ta lumière se fasse. Je prie pour un coup de projecteur du Saint-Esprit sur tout ce qui était caché, fait dans les ténèbres. Au nom de Jésus, je prends autorité contre toutes les attaques spirituelles qui ont été envoyées, lancées contre vous. J'enlève les flèches de votre dos, j'enlève les haches, j'enlève les couteaux, les épées, les lances. Je défais, je détache vos pieds, vos mains, vos reins de toute chaîne, de toute entrave, de tout fer par lesquels vous avez été retenus captifs. Je vous dégage, je vous sors du filet de l'oiseleur sous toutes ses formes. Au nom de Jésus. Seigneur, j'appelle maintenant la restitution, la restauration de tout ce qui leur a été volé en termes de qualité de vie, d'énergie, de foi, d'espérance, de courage et d'audace. Je relâche cette onction de libération maintenant pour que les prisonniers et les captifs soient délivrés. Seigneur, je prie maintenant pour le discernement des esprits. Je prie, Seigneur, que tu leur accordes la capacité, que tu leur révèles, que tu les inspires, que tu leur montres, Seigneur, afin qu'ils puissent à leur tour libérer d'autres captifs. Je prie maintenant, Saint-Esprit, que tu embrases à nouveau leur cœur pour qu'ils puissent reprendre la marche là où ils se sont arrêtés. Je vous bénis maintenant, au nom de Jésus. Amen. 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Partagez-moi dans les commentaires si ça vous a parlé et n'oubliez pas de partager cette vidéo à un ami qui en a besoin parce qu'il y a trop de chrétiens qui ont commencé et qui souffrent inutilement. Je vous dis à très bientôt, partagez-moi vos témoignages de ce que vous avez vécu suite à la prière. Que Dieu vous bénisse.
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2: Bonjour, l'affaire Liana. Le Premier ministre Sébastien Lecornu réunit dans la journée les ministres de l'Intérieur et de la Justice pour évoquer d'éventuels dysfonctionnements dans le traitement de plaintes pour viol accusant l'homme soupçonné d'avoir enlevé la collégienne de 11 ans. Par ailleurs, Gérald Darmanin réunira tous les procureurs généraux lundi matin à la chancellerie. De son côté, le maire de Fleurance, commune où elle a disparu, a évoqué un dysfonctionnement d'État dans ce dossier. Grégory Bobateau pointe du doigt les progrès à faire, notamment au sein du système juridique français dans la lutte contre les violences faites aux enfants. Après 2 mois de recul, le déficit commercial de la France est réduit de 800 millions d'euros pour revenir à 5,6 milliards en avril grâce à une forte hausse des exportations. Elles ont atteint 54,6 milliards d'euros en avril, plus 1,7 milliard d'euros, tandis que les importations ont progressé plus modérément à 60,2 milliards. Un jeune homme de 17 ans tué par balle ce matin à Saïs, au sud-ouest de Toulouse. Selon les premiers éléments de l'enquête, le jeune a été touché au thorax par des tirs vers 5h30 du matin. Un mouvement social du côté de Decathlon, l'ensemble des organisations syndicales appellent les salariés de l'enseigne d'articles de sport à se mobiliser demain dans toute la France. Au cœur des revendications, la question des salaires. Vladimir Poutine doit prendre la parole aujourd'hui à Saint-Pétersbourg lors d'un important forum d'investissement au lendemain d'une proposition de Volodymyr Zelensky d'un cessez-le-feu complet. Des bombardements russes ont fait 3 morts dans la nuit dans plusieurs régions ukrainiennes. C'est la fin de ce flash, une très bonne journée à notre écoute. Bonjour, football c'est une surprise. Pour la première fois de son histoire, la Côte d'Ivoire a fait tomber hier soir des Bleus qui se sont inclinés 2-1 pour leur premier match de préparation à la Coupe du Monde 2026. Après une première période encourageante hier, l'équipe de France a perdu ses repères au moment où Didier Deschamps a commencé à faire tourner son effectif. Les Français tenteront de réagir lundi face à l'Irlande du Nord à Lille. Foot toujours dominateur mais trop imprécis, les Bleus ont été éliminés hier en demi-finale de l'Euro U17 par la Belgique 2-1. L'équipe de France U17 pourra nourrir de sérieux regrets. Bien entrés dans leur demi-finale, les Français ont longtemps imposé leur rythme face à une Belgique d'abord acculée dans son camp. Tennis, Roland-Garros, l'Ukrainienne Marta Kocyuk a été sa

0: 2025, ponctué d'une victoire à Metz et de trois demi-finales, les deux tricolores ont de nouveau réussi à rejoindre le dernier carré, cette fois dans un majeur. Déjà titré deux fois avec Nicolas Mahut en 2021 et 2018, Pierre-Hugues Herbert ne fera pas la passe de 3. Basket battu d'un point sur le fil 90-89 mardi soir à l'Adidas Arena lors du match 1 de cette demi-finale de Betclic Elite. Paris a égalisé jeudi soir en ne laissant aucune chance cette fois aux Choletais. Ils s'imposent de 100 à 77 lors du match 2, toujours dans l'enceinte de la Porte de la Chapelle. Les deux équipes se retrouveront ce dimanche dans les Mauges pour le match 3. C'est la fin de ce flash, une très bonne journée à notre écoute.
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2: Une prière inexaucée. Cher Yennifer, 30 janvier 1990. Naissance de notre quatrième enfant. Tu verras, elle nous donnera 1000 joies, me dit Septi. 1000 joies? Il est fou, pensais-je. Quelle joie peut offrir une enfant qui vient de naître handicapée? Le pédiatre du service prend le temps de m'expliquer, avec douceur, que, atteinte du syndrome de Larsen, elle se tiendra debout avec difficulté, subira de nombreuses séances de kinésithérapie et devra être opérée plusieurs fois. Son discours provoque en moi d'hostiles sentiments. Incrédulité, colère, rébellion, point levé mentalement en direction du ciel. Ma foi est ébranlée. Seigneur, je ne comprends pas. Durant ma grossesse, je t'ai consacré ce bébé. Je voulais qu'il annonce le salut gratuit en Jésus, qu'il apporte joie et bénédiction autour de lui. Tu as refusé mon vœu. Pourquoi? Je découvre à travers cet événement que nos pensées ne sont pas ses pensées et ses voix ne sont pas nos voix. D'après le livre d'Ésaïe, chapitre 55, verset 8. 31 janvier 1990. Lydia rejoint son créateur. Le matin suivant, en ouvrant les yeux, j'ai l'impression de sortir d'un rêve en méditant sur ce verset. Venez à moi, vous tous qui êtes fatigués et courbés sous un fardeau, et je vous donnerai du repos. Acceptez mes exigences et laissez-vous instruire par moi, car je suis doux et humble de cœur, et vous trouverez le repos pour votre âme. En effet, mes exigences sont bonnes et mon fardeau léger. Matthieu, chapitre 11, versets 28 à 30. Par ces mots, Jésus nous invite à venir à lui. Il ne nous laisse pas tomber. Il est présent au cœur de nos épreuves et nos souffrances. C'est lui qui porte la partie la plus lourde du joug. Cette pièce de bois que l'on plaçait sur la tête des bœufs permettait de les atteler et de les unir en vue d'un effort commun. Par exemple, le labourage. Je l'ai réalisé des jours plus tard. Les bœufs représentaient symboliquement mon mari et moi. Notre part du joug, l'obéissance, est présentée comme douce et légère, parce que Jésus est doux et humble de cœur et qu'il nous donnera aussi les forces de l'obéissance. Celle-ci nous réserve des bénédictions d'une valeur incomparable. La jouissance de relations bénies avec Dieu devenu notre Père. Les jours suivants, je reçois de précieuses consolations. Tout d'abord, la déclaration de Septi que j'accepte. Tu verras, elle nous donnera 1000 joies. Ensuite, ma fille aînée, âgée de 10 ans, qui me réconforte par des mots puissants. Et comment oublierais-je Madame P, l'infirmière chef du service de maternité? Son professionnalisme et sa profonde humanité atténueront mon chagrin et mon angoisse. De plus, de retour à la maison, le calendrier « La bonne semence », accroché au mur de notre cuisine, indique le texte suivant. « Du reste, nous savons que tout contribue au bien de ceux qui aiment Dieu, de ceux qui sont appelés conformément à son plan. En effet, ceux qu'il a connus d'avance, il les a aussi prédestinés à devenir conformes à l'image de son Fils, afin que celui-ci soit le premier-né d'un grand nombre de frères. Ceux qu'il a prédestinés, il les a aussi appelés. Ceux qu'il a appelés, il les a aussi déclarés justes. Et ceux qu'il a déclarés justes, il leur a aussi accordé la gloire. » Romains chapitre 8, verset 28. Chère Yannick,

As-tu senti combien tu es l'objet de son amour infini? As-tu compris que sa divine présence sera constante dans ta vie? Tu peux compter sur sa protection et son soutien dans l'adversité. Oui, Dieu sait ce qu'il fait. Il console, ranime les cœurs brisés et les esprits abattus. Son amour et son secours découlent de sa compassion qui ne tarit jamais. L'Esprit du Seigneur, l'Éternel, est sur moi. Car l'Éternel m'a oint pour porter de bonnes nouvelles aux malheureux. Il m'a envoyé pour guérir ceux qui ont le cœur brisé, pour proclamer aux captifs la liberté et aux prisonniers la délivrance, pour publier une année de grâce de l'Éternel. Luc chapitre 4, versets 16 à 21. Justement, dans la synagogue de Nazareth, Jésus lira ce texte et le terminera en disant « Aujourd'hui, cette parole de l'Écriture que vous venez d'entendre est accomplie. Faire connaître le Père et sauver ce qui était perdu. » Et à la croix, la dernière parole de Jésus, « Tout est accompli », certifie que le chemin qui mène au cœur du Père est ouvert pour que chacun et chacune trouve auprès de lui guérison, bonheur, liberté, consolation et grâce. Je mettrai plusieurs années à le comprendre. Toute tribulation est permise par lui. Mais notre Père céleste s'engage à nous porter, nous consoler, nous accompagner, nous faire entrer dans ce chemin nouveau ouvert par Jésus. Non seulement il est présent dans nos souffrances, mais il les partage avec nous. Retenons sa promesse. Je suis avec vous tous les jours jusqu'à la fin du monde. Oui, quelles que soient les circonstances de nos vies, Dieu est toujours là. Il est avec nous dans la tempête. En effet, les épreuves sont inhérentes au monde déchu qu'il n'a pas voulu, et c'est lui qui a décidé d'emporter avec nous toutes les conséquences. Jamais il ne nous abandonne. Bien des années auparavant, j'avais alors 23 ans, je désirais soigner les malades dans un dispensaire ou travailler dans un orphelinat en Afrique du Nord. Bref, j'aspirais à servir Dieu au sein d'une organisation chrétienne. Un jour de grande détresse, selon mon habitude, j'avais cherché refuge dans l'Évangile. Pendant ma lecture, un verset se détacha du texte comme un signal lumineux. « Toi, suis-moi, je te ferai pêcheur d'hommes. » Marc chapitre 1, verset 17. Où? Quand? Comment? Dans quoi? Je vais garder précieusement dans mon cœur cette affirmation qui venait de me consoler. Des décennies plus tard, en ce mois de janvier 1990, alors que Lydia venait de nous quitter, un début de réponse à ces questions restées en suspens nous est donné. En effet, petit à petit, nous commençons à réaliser que Dieu, fidèle à sa parole, nous appelle à faire humblement sa volonté et à le laisser nous guider sur un chemin de service auprès des enfants. Chère Yennifer, dans les chapitres suivants, tu en sauras plus sur ce Dieu merveilleux, vraiment digne de confiance, qui est le maître du temps. PS, j'apprends aujourd'hui que tu envisages de le servir à l'école du dimanche de notre église. C'est une grande joie pour moi.

2 Pierre 1. Adresse et salutations. Simon Pierre, serviteur et apôtre de Jésus-Christ, s'adresse à ceux qui ont reçu une foi précieuse, de même valeur que la nôtre, par la justice de notre Dieu et du Sauveur Jésus-Christ. Que la grâce et la paix vous soient multipliées, par la connaissance de Dieu et de Jésus notre Seigneur. L'appel à la croissance spirituelle. Sa divine puissance nous a donné tout ce qui contribue à la vie et à la piété, au moyen de la connaissance de celui qui nous a appelés par sa propre gloire et sa vertu. Par ses dons, il nous a accordé les plus grandes et précieuses promesses, afin que, par elles, vous deveniez participants de la nature divine, en fuyant la corruption qui existe dans le monde par la convoitise. À cause de cela, faites tous vos efforts pour ajouter à votre foi la vertu, à la vertu, la connaissance, à la connaissance, la maîtrise de soi, à la maîtrise de soi, la persévérance, à la persévérance, la piété, à la piété, l'amour fraternel, à l'amour fraternel, la charité. Si ces qualités abondent en vous, elles vous empêcheront d'être oisifs ou stériles dans votre connaissance de notre Seigneur Jésus-Christ. Mais celui en qui ces choses ne se trouvent pas est aveugle. Il ne voit pas de loin et a oublié la purification de ses anciens péchés. C'est pourquoi, frères, appliquez-vous d'autant plus à affermir votre vocation et votre élection. Car en faisant cela, vous ne broncherez jamais. Ainsi, l'entrée dans le royaume éternel de notre Seigneur et Sauveur Jésus-Christ vous sera pleinement accordée. Le rappel des vérités essentielles. Voilà pourquoi je prendrai soin de vous rappeler ces choses, bien que vous les connaissiez et que vous soyez affermis dans la vérité présente. Je considère comme un devoir, aussi longtemps que je suis dans cette tente terrestre, de vous tenir en éveil par ces avertissements. Car je sais que je la quitterai bientôt, comme notre Seigneur Jésus-Christ me l'a fait connaître. Mais j'aurai soin qu'après mon départ, vous puissiez toujours vous souvenir de ces enseignements. Le témoignage de la gloire de Christ. Ce n'est pas en suivant des fables habilement inventées que nous vous avons fait connaître la puissance et l'avènement de notre Seigneur Jésus-Christ, mais c'est en ayant vu sa majesté de nos propres yeux. Il a reçu de Dieu le Père honneur et gloire, lorsqu'une voix venue de la gloire magnifique lui a dit « Celui-ci est mon Fils bien-aimé, en qui j'ai mis toute mon affection. » Nous avons entendu cette voix venant du ciel, alors que nous étions avec lui sur la Sainte Montagne. C'est pourquoi nous tenons pour encore plus certaine la parole prophétique, et vous faites bien d'y prêter attention, comme à une lampe qui brille dans un lieu obscur, jusqu'à ce que le jour vienne apparaître et que l'étoile du matin se lève dans vos cœurs. Avant tout, sachez que nul ne peut interpréter à sa guise une prophétie de l'Écriture, car ce n'est pas par une volonté humaine qu'une prophétie a jamais été prononcée, mais c'est poussé par le Saint-Esprit que des hommes ont parlé de la part de Dieu.

0: couvert par le sang de l'agneau, que je m'approche de toi, Seigneur. Je viens le cœur assoiffé de toi. Oui, j'ai besoin de toi, car sans toi, je ne peux vivre.
1: J'ai besoin de toi.

La météo pour ce samedi 6 juin, le temps reste mitigé au nord-ouest avec quelques gouttes, tandis que l'amélioration est nette dans le sud avec de la chaleur et du soleil. Les températures pour ce samedi matin, 12 degrés sur Strasbourg, 12 également sur Lille, 14 degrés pour Paris, 14 à Brest et Orléans, 15 degrés pour Toulouse et Bastia, 16 à Marseille et 18 degrés pour Nice. Et pour ce samedi après-midi, entre 16 et 23 degrés sur une moitié nord, il fera 16 en Bretagne, 17 sur les Hauts-de-France, 20 degrés en Ile-de-France, 23 sur le Grand Est. Dans la moitié sud, entre 19 et 27 degrés. Il fera entre 19 et 22 degrés en Nouvelle-Aquitaine, 25 sur la vallée du Rhône, 26 en Occitanie, 24 degrés sur la Corse et entre 24 et 27 degrés le long de la Méditerranée.

0: 13 et 14 juin 2025, au Nigeria, à Yelewata, 258 chrétiens ont été massacrés en l'espace de 4 heures lors d'une attaque par des extrémistes peuls. 22 juin 2025, en Syrie, l'église Saint-Élie de Damas a été la cible d'une attaque suicide attribuée à l'État islamique. L'attentat a fait au moins 22 tués et 63 blessés. 9 septembre 2025, en Inde, le Rajasthan est devenu le 12e État indien à adopter une loi anti-conversion. Les dimanches suivants, des églises ont été attaquées et leurs pasteurs arrêtés. Ces exemples ne sont qu'une partie de ce qui est vécu par de nombreux chrétiens tout autour du globe. Ils ne sont pas des événements isolés. Rassemblés, ils dépeignent une réalité tragique, celle de la persécution des chrétiens à travers le monde. Chaque année, Portes Ouvertes publie l'Index mondial de persécution des chrétiens, un classement des 50 pays où les chrétiens sont le plus fortement persécutés et discriminés en raison de leur foi.
1: Alors qu'ils nous faisaient sortir, les policiers et les militaires nous ont pointé leurs armes sur le front et nous ont ordonné de renier Jésus. Si nous refusions, nous serions chassés du village.
0: Nous définissons la persécution contre les chrétiens comme toute hostilité à l'égard d'une personne ou d'une communauté motivée par l'identification de celle-ci à la personne de Jésus-Christ. Qu'il s'agisse de violences directes, telles que les meurtres, enlèvements et emprisonnements, ou d'oppressions systémiques, comme les discriminations et les privations, cette persécution constitue une violation grave des droits humains, touchant des centaines de millions de personnes à travers le monde. Actuellement, plus de 388 millions de chrétiens sont exposés à des persécutions et des discriminations fortes en raison de leur foi. Cela représente un chrétien sur sept. L'année passée, 4 849 chrétiens ont été tués en raison de leur foi, dont 3 490 au Nigeria. 3 632 églises ont été ciblées par des attaques, dont plus de 1 000 en Chine. 4 712 chrétiens ont été ou sont encore détenus pour des raisons abusives, dont 2 192 en Inde. 3 302 chrétiens ont été kidnappés ou portés disparus, dont 2 293 à nouveau au Nigeria.
2: Boko Haram a tué 9 personnes chez moi, y compris mon père et mon frère. Nous leur avons échappé et nous nous sommes cachés. Nous pouvions les entendre dire « Où sont les mécréants ?» Ils me cherchaient, je tremblais.
0: Cette année, on recense 15 pays où la persécution a atteint un niveau extrême. C'est le plus grand nombre de pays en persécution extrême jamais atteint. Il s'agit du Mali, du Myanmar, de l'Arabie Saoudite, de l'Inde, de l'Afghanistan, de l'Iran, de la Libye, du Pakistan, du Nigeria, de la Syrie, de l'Érythrée, du Soudan et enfin, pour les 3 premiers pays du classement, du Yémen, de la Somalie et de la Corée du Nord. La Syrie, en particulier, a vu la persécution augmenter de manière dramatique, passant de la 18e à la 6e place dans l'index, en raison de la hausse de la violence contre les chrétiens depuis la chute du précédent régime.
3: Les portes de l'église se sont ouvertes et nous avons été attaqués par un terroriste. Il tirait sur nous à balles réelles, de gauche à droite.
4: Jérios, mon beau-frère, a crié à tous de se mettre à l'abri. Je me suis accroupie entre deux bancs.
3: Mon frère Boutros s'est jeté sur le terroriste et l'a plaqué au sol. Voyant qu'il perdait le contrôle de la situation, le terroriste a fait détonner ses explosifs. Vous ne pouvez pas imaginer la scène.
0: Penchons-nous à présent sur les deux pays où les chrétiens sont le plus persécutés au monde. Numéro 2, la Somalie. En Somalie, la vie est dangereuse pour toute personne identifiée comme chrétienne. Le groupe terroriste islamiste Al-Shabaab cible les convertis et n'hésite pas à les exécuter sur simple suspicion de trahison de l'islam. Il ne peut y avoir aucune déviation de la foi islamique. Les chefs de clan, les anciens et les membres de la famille surveillent toute personne suspectée de quitter la religion. Et numéro 1, la Corée du Nord. Seule une figure peut être adorée comme un dieu dans ce pays, le dictateur et leader suprême Kim Jong-un. Les chrétiens en Corée du Nord sont considérés comme l'ennemi public numéro 1. Posséder une Bible, c'est risquer sa vie. Les rares églises dans la capitale Pyongyang ne sont là que pour la forme. Si de véritables chrétiens sont découverts, ils risquent l'exécution ou l'emprisonnement avec tous leurs proches dans les tristement célèbres camps de travaux forcés du pays. Bien que le régime se vante de détruire les réseaux religieux clandestins, certaines églises secrètes existent encore et la foi chrétienne continue de se propager. Derrière la liste de l'index, derrière les chiffres, il y a des vies, des hommes et des femmes qui ont droit à la liberté, à la sécurité et à la protection de leurs droits. C'est pour eux que nous publions cet index. Il nous permet tout d'abord d'identifier où les chrétiens souffrent le plus, afin de mieux comprendre comment leur venir en aide. Il sert également à sensibiliser l'opinion publique, à informer sur une réalité souvent ignorée, mais systématique et persistante. Nous voulons continuer de mettre en lumière la situation des chrétiens persécutés et de faire entendre leur voix. Leur courage, leur résilience et leur foi à toute épreuve sont indéniables.
4: Peu importe ce qui arrive, peu importe à quel point ils nous terrorisent, je reviendrai à l'église. Mais je veux te demander aux gens, ne nous oubliez jamais.

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0: Et du coup, je me suis dit, mais en fait, toi, tu sers à rien, t'enchaînes des relations avec des femmes, ça te sert à rien. Et du coup, à partir de là, je me suis dit, en fait, je vais commencer à donner mon corps. Parce qu'en fait, je me disais, en donnant mon corps, bah, les gens, ils m'aimaient, les gens, ils me portaient de l'attention, tout. Entre guillemets, c'est, je sexualisais mon corps pour avoir l'amour des hommes, l'amour des femmes. Et du coup, je me suis dit, bah, je vais continuer comme ça. Du coup, j'enchaînais des rapports avec des femmes, des hommes. Je continuais à m'alcooliser, je buvais beaucoup. Enfin, en fait, je menais toujours le même train de vie. Et du coup, un jour, salut, moi c'est Fanta et voici mon témoignage. Je suis d'origine guinéenne, je viens d'une famille musulmane très très pratiquante. Je suis née en Guinée. Et en fait, quand j'étais petite, c'était déjà très compliqué à la maison. Mon papa, il était très très violent envers ma mère et parfois, bah, financièrement, on était dans le manque, dans le sens où, bah, souvent, on n'avait pas d'argent, on n'avait pas de quoi se nourrir. Du coup, mes parents, bah, ils faisaient tout leur possible. Et mon papa, il était pas souvent à la maison, vu qu'il est militaire. Du coup, la plupart du temps, on était avec ma mère. Et quand il était là, bah, il avait beaucoup d'addictions. Il était très, très alcoolique. Et même envers ma mère, il était très, très violent. Et du coup, on a grandi comme ça. Et à l'âge de 9 ans, mes parents, ils ont décidé, bah, qu'on déménage en Italie pour venir vivre avec ma tante paternelle. Et en fait, moi, j'étais pas d'accord avec ce choix parce que j'aimais bien ma mère et le fait d'être séparée de ma mère, bah, je voulais pas parce que je me suis dit, c'est ma mère, pourquoi je devrais déménager? Je suis bien comme ça. Et du coup, quand je suis venue en Italie pour vivre avec ma tante, j'étais avec ma grande sœur et j'avais 9 ans. Et en fait, quand on est arrivé, dès le début, ça allait pas avec ma tante dans le sens où je m'entendais pas avec elle. Je trouvais que, bah, ça allait pas, en fait. Je n'arrivais même pas à l'appeler, genre, Tata, genre, j'avais du mal avec elle et je me disais, mais en fait, cette femme, je peux pas, je l'aime pas. Et je sais qu'elle avait des propos très, très méchants envers ma mère. Genre, je ressens beaucoup à ma mère. Genre, je suis la photocopie de ma mère. Et du coup, ma tante et ma mère, ils s'entendaient pas parce que du coup, depuis le début, ils étaient pas d'accord pour leur mariage. Parce qu'en gros, ma mère est en Guinée, faut se marier avec les mêmes ethnies. Et si t'es pas du même ethnie, bah, ils veulent pas. Et vu que ma mère, elle était pas du même ethnie que mon père, bah, c'était chaud. Et du coup, bah, genre, avec ma tante, c'était compliqué en Italie. Je me rappelle, dès le début, il y avait beaucoup de violence verbale, physique. On s'entendait pas du tout bien. Elle me battait souvent. Elle était très, très colérique. J'avais pas de relation avec elle. On se parlait pas. Les seules choses qu'on se disait, c'était bonjour, ça va, oui, ça va, et toi? Sans plus. Et du coup, à l'école, quand j'ai été scolarisée, au début, c'était compliqué parce que du coup, je parlais pas l'italien. Je devais m'adapter à ce pays. Je connaissais pas les gens. Et en fait, l'Italie, c'est un peu compliqué quand t'es noire parce que il y a beaucoup de racisme. Tu te sens vraiment genre à côté. T'as l'impression de ne pas être là. Du coup, dès petite, je me sentais rejetée, je me sentais pas aimée. Le fait qu'il y avait pas ma famille et aussi genre ma tante, elle m'avait interdit de parler à ma mère. On pouvait pas appeler ma mère. Je parlais que à mon père. Et mon père, en fait, même si je lui disais oui, ma tante elle me tape, ma tante elle fait ça, elle me disait c'est ta tante, tu le respectes. Genre moi, limite, j'étais pas écoutée. Du coup, dès petite, je me sentais mal. Je me sentais pas bien dans mon corps. Et je sais que j'avais un tonton, c'était un tonton du quartier, il était très très gentil, c'était le genre de tonton, il t'achète à manger, il est gentil avec tout le monde. Et un jour, j'étais partie pour l'aider pour les déménagements, parce qu'il déménageait tout, et en fait là, il m'a fait des attouchements sexuels, je crois j'avais 9 ans, et du coup, depuis là, bah, j'ai commencé à me sentir très très mal. Je me disais, mais en fait, personne m'aime, je suis rejetée de tout le monde. Et au début, en fait, vu que mon tonton, il m'avait fait ça, pour moi, je trouvais ça, entre guillemets, normal. Je me suis dit, bon, bah, c'est rien, il a le droit de me faire ça. Et ça fait que suite à ça, je suis vite tombée dans la masturbation, dans la pornographie. Je nourrissais mon corps de ça et mon esprit de ça parce qu'en fait, c'était le seul truc qui me faisait du bien. C'était dans le seul truc où je trouvais mon confort. Et du coup, j'ai grandi comme ça. Je continuais à pratiquer la religion musulmane. Chez ma tante, bah, de temps en temps, je priais. Quand il y avait le ramadan, j'essayais de faire. Bon, en fait, j'avais l'impression, j'étais hypocrite. Je faisais plus ça pour plaire à ma tante, pour avoir l'appropriation de mon père, de ma famille. Et du coup, ma tante, un jour comme ça, je crois vers l'âge de 13 ans, elle décide qu'on déménage en France. Juste en Italie, je me battais beaucoup, je m'embrouillais avec les gens. Je volais, je passais mon temps à voler, vu que ma tante, elle me donnait pas de l'argent. Bah, genre, en fait, j'avais pas, je voulais avoir ce que les autres enfants, ils avaient, exemple, un iPhone. Je me rappelle, à l'époque, c'était du slime, les gens, ils jouaient avec ça. Peut-être c'est rien, mais moi, je voulais ça. Du coup, ça faisait que, bah, je voulais l'argent de ma tante, je voulais l'argent de ma grande sœur, je voulais, ou partout où je voyais l'argent, des pièces, des billets de 10, des billets de 20. Je voulais tout pour m'acheter, genre, des, vraiment des petits trucs comme ça. Et du coup, ça fait que, bah, quand on a déménagé en France, on est venu vivre chez un tonton à nouveau. Et en fait, c'était un appartement où on avait une chambre pour ma tante, ma grande sœur et moi. Et la chambre, genre, elle était vraiment petite. On était dedans, genre, on dormait. Et les autres chambres, en fait, ils étaient loués par d'autres personnes. Et du coup, ça a fait que, bah, la situation avec ma tante, ça s'est empirée. C'était très, très problématique. Enfin, on s'embrouillait tout le temps. Il y avait tout le temps des problèmes à la maison. On se disputait, on nous tapait. En fait, il y avait tout le temps des embrouilles. Et quand j'ai été scolarisée à l'école, en fait, je me suis créée une personnalité. Je me faisais passer pour la fille, en gros, qui avait tout. Et je disais, oui, mon papa, il était en France. Enfin, je disais plein de trucs à l'école. En plus, à ma tante, c'était sur mes documents, ils ont écrit c'était ma mère biologique. Et du coup, bah, j'étais obligée de l'appeler maman. En fait, c'est comme si ma mère, elle avait été effacée. Elle n'existait pas du tout. Et moi, en fait, j'avais cette colère aussi envers ma tante. Je me disais, mais pourquoi je dois l'appeler maman? Pourquoi mes documents, c'est écrit c'est ma mère alors que c'est pas ma mère? Enfin, je comprenais pas, ça m'énervait. Et du coup, à l'école, le fait de mentir, de dire c'est ma mère, ça m'énervait encore plus. Et du coup, je m'étais créé une personnalité, genre je mentais sur les réseaux, je montrais mon corps, je faisais des TikTok, en fait je me donnais cette genre de bad bitch, si on peut dire ça comme ça. Je me faisais passer pour une fille arrogante, vraiment genre en fait j'étais très très dans la séduction sur les réseaux. Et au collège aussi, bah j'avais en fait une réputation de fille facile. Et je sais que genre j'étais très très je sais pas comment vous expliquer, mais je voulais me faire montrer, je voulais avoir l'attention des gens, tout, je cherchais l'attention des gens de ma classe, de tout le monde. Parfois je pourrais, à l'exemple, à Franprix, des trucs comme ça, je voulais plein de bonbons, plein de chewing-gum, des petits trucs comme ça que genre bah des gens de notre âge on aimait. Et je partais juste pour qu'on me dise, oh Fanta, t'as des chewing-gum pour moi, nanana, pour que j'a... en fait pour qu'il y ait l'attention des gens sur moi. Et du coup un jour sur les réseaux, il y a un garçon, il a commencé à me parler et il m'a dit, oui, ça te dit, on se voit, tout. Et du coup, moi, je suis partie le voir. Et en fait, ce mec, quand je suis partie le voir, il m'a fait des attouchements sexuels. Et encore une fois, bah, je me sentais mal, je comprenais pas, je me disais, mais en fait, pourquoi encore moi? Pourquoi, en fait, à chaque fois, on doit me voler, entre guillemets, mon corps? Ça m'énervait, je me disais, mais c'est pas possible. Et quand je suis rentrée, j'en ai parlé à personne parce que ma tante, elle allait me taper. J'avais dit, j'étais partie chercher un stage, alors que pas du tout. Et j'en avais parlé à une amie. Et en fait, suite à ça, bah, au collège, elle en a parlé à d'autres personnes. Et du coup, j'ai une réputation de fille facile. Et en fait, c'est arrivé aux oreilles des surveillants. Ça m'avait fait des problèmes au lycée et au collège, désolé, au collège, ça m'avait fait grave des problèmes. Et du coup, un jour, l'assistante sociale, elle m'a dit, oui, elle est venue me voir, elle m'a dit, ça se passe bien à la maison. Parce que du coup, avec ma tante, c'était devenu encore pire, elle nous tapait. Parfois, bah, on n'avait pas à manger. Elle partait, elle nous laissait seule à la maison. J'étais avec ma grande sœur et même avec ma grande sœur, le fait de voir qu'elle insultait ma grande sœur, qu'elle tapait ma grande sœur, ça m'énervait parce que je me disais, mais je peux rien y faire, je peux pas aider. Ça m'énervait, genre, ça me mettait hors de moi. Et je sais que j'avais commencé à avoir des pensées suicidaires. Je me disais, bah si c'est ça, autant mettre fin à mes jours. Je sais pas pourquoi je dois vivre, je vois pas l'utilité de vivre. Personne m'aime, mes parents ils m'ont abandonné, ma famille m'ont abandonné, j'ai personne dans ce monde, ma tante est même pas. En fait, je me sentais isolée de tout le monde. Je me disais, mais en fait c'est pas possible, qu'est-ce que j'ai fait pour mériter ça? Chez les musulmans, je crois, oui, chez les musulmans on dit la dounia. Je disais, mais en fait j'en ai marre de cette dounia, tout, enfin j'ai un peu plus. Et du coup, ça continuait comme ça. Je priais quand même. Il y avait des moments où je pleurais sur mon tapis de prière. Je disais, mais en fait, Allah, aide-moi. Comment tu peux me voir? Comment tu peux voir que tous ces gens, ils me font du mal? Tu fais rien. Je sais qu'il y avait des moments, genre, avant de me coucher, je récitais genre mon fatiha. Je lisais le sourate. Enfin, je lisais plein de sourates. Je me disais, peut-être en répétant ça tout, Dieu va venir m'aider, tout. Parce que je me disais, mais Dieu me voit pas ou quoi? Qu'est-ce qui se passe? Que ma famille, tout le monde me traite mal et il fait rien. Et du coup, ça a continué comme ça. L'assistante sociale, elle m'a reçue, on a parlé et elle s'est rendue compte que ça se passait pas bien à la maison, mais elle pouvait rien faire. Et du coup, ça a continué. Je venais au lycée et au collège, désolé, mais ça se passait pas du tout bien. Et un jour, je me suis dit, c'est bon, j'en ai marre. Je crois que j'avais pris plein de produits et je suis partie voir l'infirmière de l'école et elle m'a dit, je me sentais pas bien, on m'a envoyé chez l'assistante sociale, tout. Et suite à ça, bah, ils ont appelé les pompiers, ils m'ont dit à la maison, en fait, ça se passait pas bien. J'ai été hospitalisée pour tentative de suicide, c'était ma première, j'avais 13 ans. Et, bah, ils ont vu qu'à la maison, c'était compliqué, même le fait que ma tante, en fait, ma mère, C'était ma tante, c'était pas ma mère, c'était ma tante. Ils ont dit que, enfin, en fait, on a été placés en foyer, ma grande sœur et moi. Et quand je suis sortie de l'hôpital, je crois que mon hospitalisation, elle a duré 2 semaines. Et quand je suis sortie, j'ai été placée en foyer d'urgence. Et en fait, quand je suis partie en foyer d'urgence, je me suis dit, purée. Genre, en fait, ma chambre, c'était n'importe quoi, c'était sale. Il y avait des écritures partout sur le mur. Je me disais, mais pourquoi, genre, je comprenais pas. Et je me suis dit, même ma grande sœur, je viens de gâcher sa vie parce qu'elle voulait pas forcément venir en foyer. Elle, du coup, toute la pression était sur elle. Ma famille, en gros, c'est comme si on avait déshonoré ma famille. Ils se disaient, mais c'est pas possible. Parce que, du coup, pour vous expliquer, quand il y a un placement de la part de l'aide sociale, la plupart du temps, moi, c'est la police qui était venue me récupérer, du coup, à l'hôpital après. T'es placé en foyer et c'est... Exemple, ma tante, je vivais avec elle, bah, ils étaient obligés de l'envoyer en garde à vue pour voir ce qui se passait, si elle nous maltraitait, si il y avait des poursuites judiciaires, tout, des trucs comme ça. Du coup, pendant, je crois, 24 heures ou 48 heures, elle était en garde à vue. Et du coup, mon papa, il nous a mis la pression. Limite, il s'en fichait un peu de ce qu'on avait subi. Il était plus en mode, mais vos tantes. Et moi, j'étais en mode, en fait, depuis ce jour-là, je me suis dit, c'est pas mon papa. Genre, je me rappelle ce jour-là, ce mec, c'est juste un humain, c'est mon géniteur, il me dégoûte. Il m'énerve, genre, je l'aime pas, je sais que j'avais dit ça à tout, et j'avais de la colère, vraiment, genre, je l'aimais plus, je me disais, mais comment ça peut être mon papa, il est pas là pour moi, ils m'ont abandonné, et en plus de ça, je passe une épreuve difficile, ils sont pas là pour nous, on est placés en foyer, et encore une fois, ils préfèrent croire sa tante, et ça m'a énervé en fait. Et du coup, dans mon placement, dès le début, au début, j'étais une fille très, très timide, j'étais là, j'étais adorable. Et en fait, en foyer, bah, il y a tout type de personnes. Il y a des gens, ils sont dans la drogue, dans la prostitution. En fait, c'est des gens brisés. Et du coup, ça fait que je suis vite tombée dans des mauvaises fréquentations. Et je sais que, bah, il y avait des filles là-bas elles étaient dans la prostitution. Et j'ai commencé à traîner avec eux. Je sais que, genre, il y en avait une exemple, elle avait 13 ans et couchait déjà avec des hommes. Du coup, moi, je trouvais ça fascinant parce que, en fait, j'avais un rêve, c'était de vraiment avoir des rapports sexuels. Je ne sais pas pourquoi, mais j'étais fascinée par ça. Je me disais, oh, je vais être enfin grande, tout. Je vais voir sa fille quoi. Parce que, déjà, je vivais dans la masturbation et dans la pornographie, tout. Et du coup, genre, c'était un truc, ça, je sais pas. Genre, je sais pas comment expliquer, mais j'étais fascinée par ça. Ça m'intriguait. Je regardais, exemple, des animés, mais des trucs sexuels. J'étais obsédée par la sexualité. Mes discussions, c'était autour de la sexualité. Tout était autour de la sexualité. Et du coup, genre, je traînais avec ces filles et elles m'ont proposé à plusieurs fois de me prostituer. Mais à chaque fois, je disais non ou j'arrivais pas. Et en fait, j'ai commencé à me rendre compte que depuis petite, j'avais ce truc où, avec les garçons, j'arrivais pas. Je me disais, en fait, mon papa, il m'a abandonné. Mon tonton, il a abusé de moi. L'autre garçon, là aussi, il a abusé de moi. Du coup, je me suis dit, en fait, je vais finir ma vie avec une femme. Ce jour-là, je me suis regardée devant le miroir. Je me rappelle, j'étais dans la salle de bain. J'ai dit, t'es lesbienne, tu vas finir ta vie avec une femme. Tu vas pas te marier avec les hommes, ça sert à rien, tout. J'ai dit, je veux pas. Limite, les hommes, c'est juste des objets sexuels sans plus. Et du coup, il y avait une fille, une amie à moi dans le foyer que j'aimais bien. J'avais des attirances pour elle. Et je n'osais pas forcément le dire. J'étais timide, j'étais mal à l'aise, tout, parce que, au fond de moi, je me disais, mais c'est pas normal d'être homosexuel, c'est pas normal d'aimer les femmes. Et même, il y avait ma grande sœur au foyer avec moi, j'avais peur. Et du coup, cette fille, je lui avais écrit une lettre pour dire oui, que j'étais amoureuse d'elle, j'avais des sentiments pour elle. Et bah, pour de sa part, c'était pas réciproque. Et le fait qu'elle en avait parlé à tout le monde au foyer, ça m'a énervée. Du coup, j'ai nié, j'ai dit c'était faux. Je me suis énervée contre elle. Et c'est là, ça a commencé. J'ai commencé à me battre. Je me suis battue avec elle. Je me rappelle, j'avais déchiré tous ses vêtements. On s'était vraiment embrouillé. Limite, la fille en question, bah, elle est partie dans le sud pour qu'on se sépare parce qu'on pouvait plus s'entendre. Et du coup, suite à ça, j'ai commencé, genre, à fumer. J'ai commencé, à boire. Je me rappelle, j'avais commencé juste par, une petite bouteille de vodka Oasis. Et c'est là, à chaque fois, limite, j'aimais ça. Je me sentais bien dans ça. Je me disais, ah, mais en fait, ça me fait du bien, tout. Et, en fait, j'étais toujours triste au fond de moi. Je me sentais toujours mal. Je vivais beaucoup, j'avais des pensées noires, tout. Je me disais, mais en fait, ça sert à rien de vivre. Et j'étais dans l'automutilation aussi. À chaque fois que j'allais mal, je me coupais le bras, je me coupais les veines, tout. Je me rappelle même la poitrine. Parfois, je prenais des briquets, genre, je me brûlais la peau parce que, en fait, vu que je t'ai pas écoutée depuis petite, j'ai jamais été écoutée. Mon père, il m'écoutait pas, ma tante, elle m'écoutait pas, ma grande sœur, elle m'écoutait pas, personne m'écoutait. Et du coup, pour moi, en fait, je n'arrivais pas à mettre des mots sur ce que je ressentais. Du coup, j'étais obligée de me faire du mal, d'arracher mes cheveux, de me brûler la peau, de, en fait, de faire un truc qui pourrait exprimer, en fait, pour me punir, en fait, je me punissais parce que je me disais, t'arrives même pas à parler de ce qu'il y a sur ton cœur, du coup, je vais mettre cette douleur sur moi. Et du coup, bah, c'est de là, genre, ça a continué comme ça. Et je me rappelle un jour, j'étais, du coup, ces filles en question, elles m'ont ramené dans un groupe de prostituées, un appartement où c'était rempli de garçons. Et moi, quand je suis arrivée, j'ai paniqué, j'ai eu peur, je me suis dit non. Et du coup, j'ai appelé mes éducateurs, mais ils m'ont dit, bah, tu te démerdes. Quand t'es en foyer, la plupart du temps, les éducateurs, bah, en fait, c'est leur travail, ils sont là, ils peuvent pas faire grand chose pour toi. Et du coup, ça fait que, bah, je les ai appelés, ils me répondaient pas. Et quand je suis rentrée, en gros, t'as une heure pour rentrer. Exemple, moi, je crois, j'avais 13 ans, je devais être au foyer à 18h30. Si t'es pas là à 18h30, on te met en fugue. C'est une déclaration de fugue. Du coup, entre guillemets, bah, t'es recherché par la police. La police, exemple, si tu te fais arrêter dehors, la police, ils vont te prendre, ils vont te ramener au foyer. Et du coup, moi, on m'avait mis en fugue. Et quand je suis rentrée, ils m'ont crié dessus. Moi, j'étais en mode, mais attends, j'ai failli me faire là-bas, je rentre, on m'écrit dessus, j'ai pas compris. Ça m'a saoulée, je suis partie dans la salle de bain, j'ai dit, c'est bon, j'en ai marre. J'ai pris l'eau de Javel, j'ai tout bu, je crois, j'ai été hospitalisée. Et c'est là, pour la première fois, je suis partie en hôpital psychiatrique, du coup, parce que mon cas, j'étais dans des addictions, je me faisais du mal, je me coupais la peau. On m'avait, du coup, c'est là, bah, j'ai été diagnostiquée d'une dépression facile, d'une dépression sévère et des troubles de personnalité. Et même après ça, bah, je m'accrochais à Dieu. Je me rappelle, j'avais mon Coran que je lisais souvent. En fait, il y avait même le sourate El Fatiha. En fait, je m'attachais vraiment à ça. Je croyais quand même à Allah. Je disais, en quelque part, je me disais qu'il était là. En fait, je me disais, un jour, ça allait finir tout. Dieu allait me rendre justice. Et après, j'ai dû changer de foyer parce que dans les foyers d'urgence, tu peux pas rester plus de 6 mois. Et je crois, moi, ça faisait 4 mois que j'étais là-bas. Et du coup, je suis partie dans un foyer. Et là, c'est un foyer stable. C'est là-bas, tu restes parfois jusqu'à tes 18 ans. Et du coup, dans ce foyer, quand je suis arrivée, bah, en fait, au début, ça se passait bien. Mais après, je me sentais pas bien. En fait, moi, le fait d'être en foyer avec les autres, j'aimais pas. Du coup, j'ai commencé à directement me donner l'image de, ah, moi, je suis une fille forte, personne me parle, moi, je me bats. À moi, c'était, Fanta, tu ne parles pas, tu le parles et te tapes. C'était ça, en mode, j'aime pas avoir cette image, j'aimais tout. Et du coup, ça a fait que, quand je suis arrivée dans ce foyer, bah, j'ai commencé à directement fuguer, je voulais pas rester au foyer, je voyais pas l'utilité, ça m'énervait et tout, et je me disais, bah, si c'est ça, enfin, exemple, je partais beaucoup, enfin, c'est là, du coup, j'ai commencé à aller en soirée, je sortais beaucoup, je vivais beaucoup dans l'impudicité, c'est là, j'ai commencé à donner mon corps, et j'ai commencé, du coup, à sortir avec des femmes, j'étais en couple avec une fille, j'avais des rapports sexuels, du coup, avec une fille, et je me trouvais beaucoup aussi, je prenais beaucoup d'alcool et je prenais énormément d'antidépresseurs. Exemple, si j'avais genre 3 comprimés à prendre, moi je prenais 5 comprimés parce que du coup, les antidépresseurs, c'est un peu comme de la drogue. Tu prends, t'es fatigué, t'es ailleurs. Moi, ça me faisait du bien en fait. Et du coup, ça a continué comme ça et j'étais toujours au collège. Au collège, ça se passait pas bien, mais j'ai quand même fini mon année de 3e. Et quand je suis partie au lycée, c'était pareil, ça se passait pas bien. Et en fait, quand je suis arrivée dans ce lycée, enfin quand je suis arrivée au lycée du coup, je me suis mise en couple avec une fille. Je me suis mise en couple avec une fille. Et en fait, c'était une dépendance affective parce que cette fille, je dépendais d'elle. Mon bonheur dépendait d'elle. Tout dépendait d'elle. Et du coup, bah, genre, je crois jusqu'à mon année de première, j'étais avec elle. Et je continuais quand même, genre, à croire à Allah. Je commençais à continuer à faire des prières, tout. Mais je me disais, Allah, il peut pas m'aimer. Je vis dans l'homosexualité et tout. Et du coup, je me suis dit, c'est mort. Et du coup, à partir de là, je me suis dit, entre guillemets, bah, je crois plus en Dieu parce que je peux pas prier en Dieu qui, en fait, je suis sale. Je pêche. C'est pas normal. Et du coup, ça a continué comme ça. J'étais en couple avec cette fille. Ça allait pas dans ma vie. Je partais toujours en hôpital psychiatrique. Je me faisais toujours du mal. J'étais dans la drogue, du coup, dans les addictions. Et ça n'avançait pas dans ma vie. J'avais l'impression que c'était bloqué. Et même à l'école, je partais presque jamais. Je crois que j'avais plus de 300 heures d'absence. Et en fait, ma vie, elle avançait pas. Et du coup, quand c'est fini avec cette fille, je l'avais trompée, du coup, avec une autre fille. Et du coup, je me suis dit, mais en fait, toi, tu sers à rien. T'enchaînes des relations avec des femmes, ça te sert à rien. Et du coup, à partir de là, je me suis dit, en fait, je vais commencer à donner mon corps. Parce qu'en fait, je me disais, en donnant mon corps, bah, les gens, ils m'aimaient, les gens, ils me portaient de l'attention, tout. Et du coup, c'était le seul truc, en fait, c'est entre guillemets, c'est, je sexualisais mon corps pour avoir l'amour des hommes, l'amour des femmes. Et du coup, je me suis dit, je vais continuer comme ça. Du coup, j'enchaînais des rapports avec des femmes, des hommes. Je continuais à m'alcooliser, je buvais beaucoup. Enfin, en fait, je menais toujours le même train de vie. Et du coup, un jour, j'ai commencé à traîner avec des gens sur Paris. J'ai changé de fréquentation. Et j'ai subi, du coup, un viol en groupe, du coup, de la part d'un groupe d'amis. Et j'étais inconsciente. Et du coup, après ce viol, quand je suis rentrée chez moi, je me sentais sale, je me sentais pas bien. Et en plus, c'est retourné contre moi, vu que c'est des gens connus sur des réseaux. Ils ont juste dit, c'est moi, je sais pas me retenir. Et j'avais perdu tous mes amis, j'avais plus d'amis. Et du coup, pour me protéger, je devais quitter l'île de France parce que c'était trop dangereux pour moi. À chaque fois, j'étais en fugue, je partais en soirée, je me faisais du mal. J'étais tout le temps à l'hôpital psychiatrique. Tous les deux jours, je vous promets, il y avait pas, je pouvais pas passer un mois sans partir à l'hôpital, sans essayer de me donner la mort, tout. Et du coup, ça fait que, ce train de vie me plaisait pas. Et quand j'ai déménagé dans le sud, c'était pareil. Du coup, ça s'est pas rangé. Je partais beaucoup en soirée. Je couchais avec des hommes que je connaissais même pas. Il y en a, je me rappelais même pas d'eux. Et du coup, là, en fait, je commençais à me dire, autant me prostituer. Parce que, en fait, autant vendre mon corps parce que ça sert à rien de donner cet amour. En fait, je dis, pourquoi, je me suis dit, autant vendre mon corps parce que c'est la seule façon, en fait, je me suis dit, autant vendre mon corps, au moins, je serai à quelque chose, au moins, je gagne de l'argent en faisant ça. Et du coup, à Périgueux, je sais que, exemple, j'ai envoyé des en échange d'argent, plein de trucs comme ça. Je continue à aller dans le sud, c'est où j'habitais avant, à Périgueux. Je continuais, à donner mon corps. Et je sais que sur TikTok, j'étais beaucoup, beaucoup active. Je faisais des vidéos, sur le fait que, la dépression mentale. Je disais, un jour, je crois, j'ai fait une vidéo, j'ai dit, ouais, moi, je veux plus vivre, j'en ai marre de cette fille. Je me rappelle, je pleurais sur la vidéo, j'étais limite en détresse. Et du coup, c'est là, il y a un garçon, du coup, un frère de mon église actuelle, il a commenté, il m'a dit, Dieu t'aime, pleure dans ses bras. Jésus t'aime, pleure dans ses bras, il t'a pas oublié, il est là pour toi. Et en fait, moi, je me suis dit, comment je peux pleurer dans les bras de Dieu? Parce que, du coup, je me dis, comment c'est possible de prier, de pleurer dans les bras de Dieu? Au début, son message m'a beaucoup touchée. Du coup, je suis partie sur son compte Instagram. J'ai vu qu'il avait le même témoignage que moi. Il était dans l'impudicité, il était dans l'homosexualité, il se mutilait et tout. Du coup, je me suis dit, si Dieu a fait pour lui, il peut le faire pour moi aussi. Et du coup, suite à ça, je suis restée comme ça 8 mois, mais je repensais à son message. Je me rappelle, je m'étais connectée pendant des moments en ligne, du coup, que cette église tenait, de son église, du coup, l'église Amour de Dieu. Je me connectais, ça me parlait, et même, je sais que j'arrivais à un diacre, c'est un ancien homosexuel. Je me disais, si Dieu a changé sa vie, Dieu peut changer ma vie, mais pour moi, je restais toujours musulmane. Et ça faisait que 4 ans, je parlais pas à mes parents, même ma grande sœur, je lui parlais, mais pas trop. Et du coup, je voulais pas rester là-bas parce que du coup à Périgueux, j'étais en famille d'accueil, avec ma famille d'accueil aussi ça se passait pas bien. Et du coup un jour je décide de revenir sur Paris, je reviens dans mon foyer d'avant. Et quand je reviens, juste pour vous dire, depuis septembre, j'attendais un appartement, mais je pouvais pas l'avoir parce que du coup, vu que j'étais dépressive, vu que je mettais tout enfin à mes jours, on m'a dit, en moins d'en te donnant un appartement, c'est comme si on te laissait mettre fin à tes jours. Du coup, je pouvais pas vivre seule. Et du coup, quand je suis revenue sur Paris, j'ai dit, je crois que je vais aller à l'église, parce que pour connaître au moins, parce que tout le monde me parlait de Dieu, Jésus t'aime, je voulais savoir c'était qui. Et du coup, j'ai été une fois dans une église, mais ça m'avait pas trop parlé. Et après, je me suis dit, je crois que je vais aller dans l'église de ce frère, l'église Amour de Dieu. Et quand j'ai été là-bas pour la première fois, c'était une ancienne musulmane qui modérait et ça m'avait beaucoup parlé, ça m'avait beaucoup touchée. J'avais été beaucoup touchée par le fait de voir c'est une ancienne musulmane, elle est là, elle sert Dieu et ça m'avait beaucoup parlé. Et du coup, suite à ça, j'ai continué à venir dans l'église, mais sans plus. Et je sais que j'attendais mon appartement et un jour, en fait, j'avais dit à Dieu, j'en ai marre, je veux te connaître, on me parle de toi, je veux te connaître, je veux t'expérimenter, je veux qu'en fait tu agisses dans une situation, je sais que j'ai besoin de mon appartement, tout, je veux que tu m'accordes cet appartement. Et du coup, je vois, 2-3 jours après, on m'appelle, on me dit, ouais, c'est bon pour l'appartement, tu peux déménager à partir de jeudi. Et du coup, pour dire l'assemblée où je suis, le message, du coup, c'est l'église Amour de Dieu. Ça parle du pardon, le message de l'église, c'est sur le pardon du Christ. Et du coup, je sais qu'un jour, quand je suis venue, le pasteur, il modérait. Et il a dit, oui, tous les gens qui ont des blessures intérieures, avancez, je vais prier pour vous. J'ai avancé, mais sans m'attendre à plus. Et quand j'ai avancé, il m'a dit, oui, toi, il ne connaissait ni d'Adam, ni d'Ève. La chanson que j'ai à l'église, elle est quand même grande. Il y a plus de 500 personnes. Et du coup, il me dit, oui, toi, je vois, tu veux mettre fin à tes jours. Mais va fin à tes jours. Jésus t'aime. Il est le père que t'as pas eu. Il est là pour toi. Et du coup, suite à ça, bah, quand je suis rentrée, en fait, ça m'avait beaucoup touchée. J'ai prié sur ça. J'ai dit, même si t'es le père que j'ai pas eu, montre-le-moi. Et du coup, là, en fait, j'ai décidé de pardonner. Parce qu'à chaque fois, ça parlait du pardon. J'ai dit, bah, moi aussi, je veux pardonner. Je sais qu'on m'a fait du mal. Je sais que je suis la victime dans l'histoire. Mais Seigneur, aide-moi à pardonner. Et du coup, bah, c'est là, en fait, Dieu, j'ai une vision, du coup, où je voyais, ma tante, en fait, elle demandait à Dieu, bah, de l'aider à nous aimer. Et j'ai dit, bon, Seigneur, c'est bon, je pardonne. Et en pardonnant à ma tante, Dieu m'a vraiment délivrée. Je sais que, genre, exemple de l'automutilation, bah, je me mutilais plus, je partais plus en soirée, j'étais plus dans la drogue, plein de trucs comme ça. Et c'est de là, bah, je me suis dit, bon, je vais me convertir, je vais donner ma vie à Christ. Et j'ai décidé de me baptiser suite à ça. Et voilà, quoi.
1: Et maintenant, nous appelons la sœur Fanta.

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Bonjour, nous sommes mercredi et comme chaque mercredi ensemble, on partage un résumé d'un livre de la Bible et on est en train d'atteindre vraiment la fin puisqu'aujourd'hui on va partager sur 1 Pierre. Et cette semaine, on a la joie de recevoir Marcel Coimenant depuis lundi. Aujourd'hui encore, tu vas être encouragé alors qu'on va parler avec lui, qui va partager avec toi sur le thème de la prière et le jeûne. Alors, Marcel, en fait, tu as habité à quelques minutes seulement d'ici pendant un long temps et je me disais, parfois, je passe devant là où tu habitais et je me dis, ah, c'est dommage, je n'ai pas assez profité quand même de Marcel quand il était là, alors que la maison était ouverte, la porte était ouverte. Et ça arrive pour toi, ça arrive pour des amis, des frères également. Et je veux t'encourager, toi, si le Seigneur a... Il y a des personnes autour de toi, c'est peut-être tes amis, c'est peut-être des gens de ta famille, c'est peut-être des hommes de Dieu qui sont autour de toi. Profite, profite vraiment, pas dans le mauvais sens négatif, hein, mais viens profiter de ce que le Seigneur place autour de toi, des personnes que Dieu place autour de toi. Parce qu'à un moment, c'est possible qu'ils ne seront plus là. Et tu regretteras peut-être de ne pas avoir profité de ces personnes. Alors, une petite pensée avant la pensée du résumé de la Bible pour toi, pour quelqu'un aujourd'hui. Le Seigneur est en train de parler à quelqu'un. Reprends contact avec cette personne peut-être. Alléluia. Et que tu puisses, non seulement toi, mais surtout la personne aussi, que tous les deux, vous puissiez, dans cet amour fraternel, recevoir tout ce que le Seigneur a à vous donner à travers l'un, à travers l'autre et dans la présence du Seigneur. Nous sommes donc rendus dans le livre de 1 Pierre. Et Pierre, justement, lorsqu'il écrit cet épître, on est dans 62-64 environ, et 3 ans après avoir écrit cette lettre environ, hein, c'est le martyr de Pierre. Donc c'est très peu quand même, quelques années avant la fin de sa vie. Pierre va écrire cette lettre probablement à Rome, qu'on appelle dans cet épître Babylone. Et il appelle, il s'intéresse, les destinataires de cette épître, ce sont les chrétiens dispersés partout en Asie mineure. Et le but, c'est vraiment de ces croyants qui vivent le rejet, les épreuves et aussi les premières persécutions à cause de leur foi, il va les encourager. Il y a plusieurs objectifs de cette épître, donc les encourager, encourager les croyants persécutés, donner une perspective également éternelle face à la souffrance présente qu'on vit. Et toujours, même s'il y a des persécutions, des difficultés et peut-être une mort à venir à cause de la persécution, marche dans la sainteté quand même, bien sûr, marche dans la sainteté. Et aussi, Pierre va nous montrer, partager comment l'épreuve peut glorifier le Seigneur quand on a forcément une bonne attitude. Alors, la structure de l'épître en 5 chapitres. Le premier chapitre, c'est l'espérance vivante et salut en Christ. Le deuxième chapitre, l'identité du croyant et la sainteté, comment tu peux la vivre de manière pratique. Le chapitre 3, souffrir avec justice, et il parlera du témoignage chrétien. Chapitre 4 et 5, il t'encourage à la persévérance, à la vigilance et à l'humilité. Je partage avec toi 2-3 versets principaux de cet épître. Au chapitre 1, « Mais puisque celui qui vous a appelé est saint, vous aussi soyez saints dans toute votre conduite selon qu'il est écrit. » J'aime tellement ce verset. Il est la délivrance pour beaucoup, pour recevoir la délivrance d'addiction. « Vous serez saints car je suis saint. » C'est un problème avec le péché, un problème avec une addiction particulière. Déclare-le tous les jours. Puisque le Seigneur a dit que « Je serai saint, je suis saint. » Déclare « Le Seigneur est saint, alors je suis saint. Je suis saint car mon Dieu est saint. » En proclamant la parole, tu verras, tu recevras ta délivrance. Chapitre 2, « Vous, au contraire, vous êtes une race élue, un sacerdoce royal, une nation sainte, un peuple acquis, afin que vous annonciez les vertus de celui qui vous a appelé des ténèbres à son admirable lumière. » Chapitre 2 également, « C'est à cela que vous avez été appelés. » Il parle de la souffrance, alors on parle souvent de la victoire, mais aussi il parle de la souffrance pour Christ, bien sûr, parce que Christ aussi a souffert pour vous, vous laissant un exemple afin que vous suiviez ses traces. Alors le Seigneur nous amène dans de verts pâturages, mais dans ces verts pâturages, parfois, il y a des persécutions. Et je termine avec le chapitre 5. « Déchargez-vous sur lui de tous vos soucis, car lui-même prend soin de vous. » Je te partage également les particularités de cette épître, en tout cas quelques-unes d'entre elles. C'est donc une lettre très forte au niveau de la souffrance chrétienne. Pierre va comparer le peuple de Dieu à des voyageurs, des étrangers sur la terre. On est juste de passage, mais également on est une race élue, comme on l'a lu, un sacerdoce royal, une nation sainte, un peuple acquis. Et Pierre nous montre que la souffrance n'est pas le signe de l'abandon de Dieu, mais il peut devenir comme
le pasteur Marcel le partageait, un lieu de témoignage, que ce soit un lieu de témoignage. Il nous appelle à répondre au mal par le bien, à l'image du Seigneur, et il va faire mention de Sylvain aussi comme secrétaire et co-auteur de cette épître. Et une des particularités, c'est qu'il cite fréquemment l'Ancien Testament, particulièrement Ésaïe, les psaumes et les proverbes. Il fait aussi plusieurs contrastes avec le passé, ce que nous étions, et le présent, ce que nous sommes en Jésus. Autrefois, nous n'étions pas un peuple, mais maintenant nous sommes le peuple de Dieu. Rien que pour cela, tu pourrais bondir de ta chaise, nous sommes le peuple de Dieu. Auparavant, il n'y avait pas de miséricorde, mais maintenant nous avons obtenu miséricorde. Auparavant, on était dans les ténèbres, mais maintenant on est et on vit dans l'admirable lumière de Christ. Auparavant, eh bien, on avait hérité de la vaine manière de vivre de nos pères, mais aujourd'hui, nous avons hérité de la rédemption, gloire à Dieu. Et il présente Christ de différentes manières, en parlant de Christ étant parlant de Jésus en étant le Christ, le Oint, mais également le Seigneur. Il le présente comme l'agneau sans défaut et sans tache, comme la pierre vivante, comme la pierre angulaire, élue, précieuse, comme le berger et gardien de nos âmes et comme le souverain pasteur. Alors, un Pierre offre, pour résumer et terminer, une théologie de l'espérance pour les chrétiens qui sont en situation de vulnérabilité, de souffrance. Il propose non pas de s'évader ou de se révolter, mais de marcher dans la sainteté jusqu'au bout, au cœur du monde, et faire confiance à Dieu qui, à travers la souffrance et la mort, nous conduit à la gloire. La vision de l'Église comme étant un sacerdoce royal, une nation sainte, nous donne une identité forte et donne une identité forte aux communautés chrétiennes qui sont parfois marginalisées, tout en nous appelant à annoncer les vertus de celui qui nous a fait passer du royaume des ténèbres à son admirable lumière. Pierre propose une transformation, un modèle de transformation sociale par le témoignage d'une vie sainte plutôt que par la conquête du pouvoir, et à travers la présence chrétienne de l'humilité, du service, de l'espérance et de la joie qui peut paraître paradoxale au cœur de la souffrance. Donc, souffrir pour Christ n'est pas une défaite, c'est marcher sur les traces de Jésus. J'aimerais qu'on puisse louer le Seigneur ensemble par un chant avant d'entrer dans l'encouragement avec pasteur Marcel. En entendant ces choses et en exprimant et en vivant ta propre souffrance, que nous puissions élever nos cœurs vers le Seigneur en disant: malgré cette souffrance, je marcherai dans la sainteté et je marcherai dans l'amour, alléluia, et dans les vertus. Seigneur, je vais continuer à t'aimer jusqu'à la fin, au nom de Jésus-Christ.

0: nouvelle facette. Ton visage et ta gloire, Jésus-Christ. Oui, tu es si beau, Seigneur, mais il y a quelqu'un qui ne voit pas encore ta beauté.
1: Amen.
0: Il y a quelqu'un qui ne voit pas encore ta gloire.
1: Bon, Seigneur.
0: Il y a quelqu'un qui a besoin de te voir,
1: Seigneur. Yes.
0: D'une nouvelle façon.
1: Jesus.
0: Un miracle, une révélation.
1: Yo.
0: Miraculeuse au nom de Jésus. Nous proclamons cette révélation. Nous
1: maintenant
0: que quelqu'un te voit.
1: Oh.
0: Alléluia.
1: Jesus.
0: Jésus, il y a des ombres, il y a des voiles, il y a des rideaux, il y a des manteaux qui sont là pour cacher la gloire de Jésus-Christ. Et que pendant cette émission, ce temps de prière, de proclamation de la parole, ce voile soit ôté encore sur les yeux au nom de Jésus pour voir la gloire de Jésus-Christ. Même au milieu des souffrances de ce temps présent, Jésus, nous t'adorons, Seigneur.
1: Alléluia. Avec cette introduction de cette lecture biblique, quelque chose s'est passé. Alléluia.
2: Vu transfiguré devant eux, son visage resplendit comme le soleil, et ses vêtements devinrent blancs comme la lumière.
1: Aïe, aïe! Ça veut dire de grandes choses. La transfiguration. Son visage devient brillant, rayonnant. Son vêtement devient éclatant. Ça veut dire, tu passes de l'obscurité, des ténèbres à la lumière. Par définition, quand tu dis « lève-toi et brille », ça veut dire « maintenant ».

une vitrine de la lumière, ça brille. Là où tu t'es caché, la maladie t'est cachée, le poids t'est caché, les charges t'est caché, le mensonge t'est caché, les accusations t'est caché, l'humiliation t'est caché, les attaques t'est caché, le mépris t'est caché, le rejet t'est caché. On faisait tout, on t'éloignait, on ne cherchait pas à savoir ce qui était au plus profond de toi. Le jugement des hommes t'est caché. Voilà pourquoi dans ce temps de prière que Dieu te donne, soit par le jeûne, soit par l'intercession, à ce moment précis, tu te retrouves face à face avec Dieu et tu ressors. Waouh! Tu ressors là! Parce que tu sais que là où tu es, les choses ne se manifesteront pas comme avant. C'est comme quelque chose là que Dieu est en train de mettre dans ton cœur maintenant, là. Ce rendez-vous avec lui. Dans ce temps de jeûne, dans ce temps de prière. Parce que si tu prends ce temps à part, parce que tu veux, tu sais que les choses vont changer. Non seulement tu aspires, mais tu sais, tu as la foi, la certitude. Tu sais que la détermination. Que si toi tu n'as pas la force pour que ça change, Dieu lui peut le faire changer. Même si tu n'as pas les moyens pour que ça change, mais Dieu lui peut le changer. Même si tu n'es pas en force pour que les choses changent, mais Dieu lui peut le changer. C'est pour ça dans le jeûne, tu déposes ton fardeau pour lui. C'est pour ça dans le jeûne, tu te mets à part. Mais Jésus a précisé une chose, qu'il y a des sortes de situations qui ne peuvent changer que par le jeûne et la prière. Et à ce temps précis, tu sais que ce rendez-vous là, tu prends ce temps de mise à part, tu prends ce temps de retraite spirituelle qui peut même être accompagné par ce qu'on appelle une cure d'âme. Quand tu sens que ton cœur n'est pas en paix, une cure d'âme. Tu sens que tu portes encore certaines choses, une cure d'âme. Et dans le jeûne et prière, parce que tu sais que tu dois lâcher ces choses, ce n'est plus à toi. Je ne veux plus marcher avec les choses anciennes. Je ne veux plus marcher avec les choses de mon enfance. Je ne veux plus marcher avec les choses de mon passé. Ce jeûne consiste à ça. Parce que tu rentres dans un rendez-vous avec le Père où tu lâches ces choses. Ça va créer en toi quoi? Un nouveau visage. Un rayonnement nouveau. Parce qu'on te voyait pour ce que tu avais fait. On voyait en toi pour la nature ancienne. On voyait en toi en disant que c'était le fils de tel. On voyait en toi pour dire que c'était le passé de tel. On voyait en toi en disant que c'était Saul de Tarse. Alors que maintenant c'est devenu le Paul. L'apôtre Paul. C'est devenu l'Élysée. Par le petit garçon qui était là. L'enfant de, peut-être de l'enfant du juge. Mais c'est devenu le prophète de l'Éternel. Ce n'est plus celui qui était rempli. Le zaché malade, mais c'est devenu le transformé de Dieu. La transfiguration vient modifier les règles de ta vie. Là où tu étais mal, là où tu étais sale, là où tu étais défiguré. Oh my God, là où tu étais triste, là où tu étais blessé, là où tu étais perdu, là où il te manquait même de l'éclat sur ton visage. Quand on te regardait, cela dessinait, te renvoyait à ton passé, te renvoyait à tes problèmes. Mais à partir de l'éclat que Dieu met sur ton visage, change ta tenue, mes chers amis. La valeur de qui tu es resplendit. C'est pour ça que le jeûne et prière crée des conditions spirituelles pour rapprocher les gens à Dieu. Le jeûne et prière qui peut se manifester sur 24 heures, 3 jours, 7 jours, 10 jours, 15 jours, 21 jours, 30 jours et 40 jours. Les premières 24 heures composées en 4 compartiments. Premier, 6 heures de repos, 6 heures d'adoration, 6 heures de méditation et 6 heures de prière. Et quand tu passes à 3 jours, le premier jour sont les sujets qui te concernent. Le deuxième jour sont les sujets qui concernent ta famille. Le troisième jour sont les sujets dont spirituellement tu as hérité, qui sont plus lourds que pour toi, que toi. Ce sont des choses que tu n'as rien demandé. Tu ne t'es même pas né ces choses. Tu es né avec, tu as découvert, tes parents avec. Et tu te lèves dans le nom de Jésus pour que ces héritages s'arrêtent. Les 7 jours sont les 5 jours, chaque jour, les 7 jours de Jéricho pour que enfin, mes chers amis,

0: ta semaine ne soit pas gâchée, que ta vie ne soit pas comme un ping-pong où on, par jour, c'est comme si c'est un joker. Tu ne vis même pas pour toi, tu n'as aucun moment pour toi. Tu étais chaque semaine un sujet après un autre. Quand tu finis un autre combat arrive. Mais là, tu te lèves en 7 jours pour qu'au 7e jour, le mur de Jéricho tombe. 10 jours correspondent à ce temps de prière où tu prends comme la chambre haute dans ce temps qui a permis aux disciples de se préparer au jour de la Pentecôte. 10 jours, 10 petits jours, mes chers amis. 10 jours où ils étaient unis, ensemble, invoquant, célébrant, priant, intercédant. Et là, il dit, attendez, restez là ensemble. Et pendant ces 10 jours ensemble, d'une seule harmonie, d'un même cœur, il dit, vous serez mes témoins. Le Saint-Esprit subvenant sur vous. Là, quelque chose s'est passé. Ils sont passés des gens qui avaient peur, des gens qui étaient peureux, des gens qui doutaient, des gens qui fuyaient, à des gens resplendissants, qui le monde disait, n'est-ce pas ceux qui étaient avec Jésus? C'est pas ceux, on les reconnaît pour avoir marché avec Jésus. Comment ça se fait qu'on les entend parler dans notre langue maternelle, dont la définition était de louer Dieu? Comment ces gens peureux, celui que même Pierre a fui, ou a dit, on ne connaît pas Jésus, on ne sait pas qui c'est, comment ils pouvaient aujourd'hui parler avec assurance en disant, oh, c'est Jésus, nous ne sommes pas fous, c'est Jésus que vous avez crucifié qui est à l'œuvre aujourd'hui. Après 15 jours, c'était ce moment à part où tu te mets devant la face de Dieu parce que tu sais qu'à ce moment, tu pries pour que dans ce temps de rafraîchissement, Dieu te restaure. 21 jours, comme le jeûne de Daniel, tu te lèves parce que tu as entendu, tu sais que dans ta famille, il y a une malédiction. Tu te lèves dans ce temps de jeûne parce que tu dois faire démonter et casser cette domination. Hey! 30 jours, parce que tu sais que tout ce mois-là, maintenant l'année doit changer. Ta saison de mariage doit changer. La naissance de ton enfant doit changer. L'avenir de ton travail, de tes projets doivent changer. 40 jours, c'est ce temps mis à part. 1. Moïse l'a vécu 40 jours. Élie a fait 40 jours. Jésus, 40 jours. Ce sont ces 40 jours qui t'emmènent dans la consécration totale. Où à partir de ce moment-là, ce n'est plus toi qui vis, c'est Christ qui vit en toi. Ce qui va se passer, c'est un chamboulement tellement immense. Et ce temps de jeûne, je sais à l'instant. Mais dans le rayonnement que Dieu fait sur ton visage, il faut qu'il y ait l'éclat. Il faut que ton visage change, s'il te plaît. Ce visage dans lequel tu as tellement, dans lequel on lisait, on pouvait voir tout de suite tristesse et angoisse. Mais à la transfiguration, il y a quelque chose, au contact de la lumière de Dieu, au contact de la plénitude de Dieu, au contact de la présence de Dieu, au contact du rendez-vous de Dieu, au contact de la gloire de Dieu, au contact de l'atmosphère de Dieu, au contact du toucher de Dieu, au contact de la visitation de Dieu, au contact de l'opération de Dieu, au contact du Saint-Esprit. Il y a quelque chose. La Bible dit que lorsque Moïse redescendait du rendez-vous de la montagne, on voyait en lui un visage nouveau. On voyait un visage rayonnant. Et on pouvait même pas regarder son visage. Mais ses amis, c'est ça. Ce visage-là, ce n'est plus un visage de malheur. On voit en toi, on attend de toi quelque chose. On veut que un message sorte de ta bouche. On veut qu'une parole sorte de ta bouche. On attend que quelque chose sorte de toi. Oh my God. On attend la joie qui se dégage de toi. On attend la paix qui se dégage de toi. On attend le témoignage qui resplendit au travers de toi. Et alors, la Bible dit tout lieu foulera la plante de ton pied. Par définition, ce qui t'appartient, ce qui est autour de toi, ce qui est en toi, ce qui manifeste la gloire de Dieu sur toi. Hey! Délimite, repousse, éloigne tout ce qui est œuvre de l'obscurité. Et encore mieux, vous savez, c'est comme une lampe, comme la Bible dit, la parole est une lampe à tes pieds. Ça veut dire la lumière de Dieu, l'éclat de Dieu qui est sur toi. Quand tu te lèves, c'est les ténèbres qui s'enfuient. Alors que depuis des années, l'obscurité t'envahissait. Maintenant, c'est de toi que la lumière de Dieu resplendit et les ténèbres s'enfuient. Elle doit fuir. L'obscurité doit fuir. Parce que une génération, un enfant dans cette génération est né. Un fils dans cette génération est né. Un élu dans cette famille est né. Oui! Une fille de Dieu est né dans cette nation. Un fils de l'Éternel est né, hey, dans cette période, dans cette saison. Dieu a choisi un homme. Dieu a choisi un homme. Dieu a choisi un homme. Mes chers amis, le moment pour faire reculer. Parce que s'il rayonne sur toi, il rayonne sur ton visage, il rayonne sur ta tenue, il rayonne sur ton vêtement, il rayonne sur les œuvres de tes mains. Tout ce que tu touches pousse, tout ce que tu touches prospère, tout ce que tu fais produit, tout ce qui t'appartient, témoignage, tout ce que Dieu fait avec toi, l'éclat de la gloire de Dieu. Quelque chose qui s'est éclaté, Amen. S'est éclaté, la gloire de Dieu s'est éclatée. Aïe. Il dit, Pharaon et toute sa troupe feront froid, éclater la gloire de Dieu. Ça veut dire que le rayonnement de Dieu sur toi fait contraste avec ce qui était devant ou derrière autour de toi. Pour que désormais, il y ait ce qu'on appelle une délimitation. Ça suffit, une délimitation. Ça veut dire, c'est plus à toi de prier pour pouvoir chasser les choses. Mais c'est ce qui n'est pas bon, et ce qui est ténébreux, ce qui est impur, en te voyant qui fuit, qui s'éloigne. En fait, c'est beau quand il y a l'éclat de la gloire de Dieu. Lorsqu'il y a la transfiguration, c'est le monde des ténèbres qui fuit. C'est la maladie qui fuit. Il dit, on ne peut pas rester là. On ne peut pas rentrer dans cette maison-là. On est obligé de contourner. On ne peut pas y entrer parce qu'il y a le feu dedans, parce qu'il y a la force de Dieu dedans, parce qu'il y a la gloire de Dieu dedans, parce qu'il y a la présence de Dieu dedans. C'est parce qu'il n'y avait rien que c'était occupé. C'est parce que c'était triste que rien ne se passait. C'est parce que c'était blessé que c'était fragile. Mais là, il y a la force de Dieu. Là, il y a le courant de Dieu. Là, il y a le toucher de Dieu. Là, il y a le Saint-Esprit de Dieu. Là, il y a l'amour de Dieu. Là, il y a la bonté de Dieu. Là, il y a la miséricorde de Dieu. Là, il y a l'autorité de Dieu. Là, il y a le royaume de Dieu. Là, il y a le succès de Dieu. Là, il y a la direction de Dieu. Là, il y a l'opération de Dieu. Hey, I kaseri kateri on the bower de bise. 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C'est tellement si beau. Tellement si beau que tout ce que tu touches, tout ce que tu fais, tout ce qui te concerne, Dieu regarde, ce n'est plus toi, c'est moi qui agis, regarde, c'est moi qui opère, regarde, c'est moi qui manifeste, regarde, et tu deviens témoin, tu sais que ce qui se passe, Dieu va se glorifier, tu sais ce qui a commencé, Dieu va créer, Dieu va opérer quelque chose. Tu attends seulement le signal pour lui dire gloire. Tu attends seulement témoigner le signal pour que l'humanité témoigne cela. Tu attends seulement. Et ce signal, c'est que le Seigneur a fait éclater sa gloire. Le Seigneur a mis l'éclat de sa gloire sur ton visage. Tu en bénéficies. Tu sais que là, ça fait des années que tu étais seul sans cet éclat. Mais cet éclat délimite dans quoi tu es, dans quelle saison tu es, dans quel moment tu es. Dans quelle grâce tu es, dans quel espace tu es, dans quelle situation tu es, dans quel passage tu es, dans quelle atmosphère tu es, à quel rendez-vous tu es. Oh my God, et à cause de cet éclat sur ta vie, ça crée comme un système immunitaire renforcé qui repousse les microbes, repousse les virus, repousse les maladies, repousse les esprits, repousse l'obscurité. Tu sais que la seule chose, tu sais, que quand tu te lèves, autour de toi, tout est accompli. Accompli pour que Dieu opère son œuvre. Accompli pour que Dieu manifeste sa grâce. Accompli pour que Dieu remplisse ta vie. Accompli pour que tu ne manques de rien. Accompli pour que tu sois consolé. C'est pour ça que c'est accompli pour toi. Regarde, je vais te donner cette parole de connaissance que le Seigneur me montre à l'instant là où tu es. Je sais que cette nouvelle est descendue avec un courrier marquant que tu as besoin d'un rendez-vous d'urgence chez le médecin. Cette tumeur, cette masse ressemble à quelque chose de très malin. Et tu ne sais pas, tu as peur que derrière ça, alors que tu étais déjà frappé, secoué par le diabète, par la tension, cette nouvelle s'annonce comme quelque chose, un coup de massue sur ta tête. Je veux te dire, l'éclat de Dieu est venu afin de briser ce joug de cette maladie. L'éclat de Dieu est venu afin de briser cette domination. Pour que maintenant, regarde, pour que tu témoignes la puissance de Dieu. Pour que tu sois guéri. Pour que tu sois libéré. Pour que tu sois délivré. Et regarde aussi tous ceux qui se fomentaient, qui se manifestaient, qui planifiaient contre toi. Viennent à l'instant, ils vont s'agenouiller. Ils vont témoigner, ils vont se confesser, ils vont demander pardon, ils vont supplier le nom de ton Dieu. Ils vont te suivre pour chercher la face de ton Dieu parce qu'ils verront en toi le miracle, la protection, la gloire, la grâce de Dieu. Ils verront en toi que malgré le coup, malgré les stratégies de l'ennemi, tu restes serein, ferme. Parce que celui qui est en toi est tellement si puissant que, en fait, au lieu même de t'éteindre, c'est eux qui sont contaminés. Contaminés par la gloire de Dieu en toi. Contaminés par le zèle de l'évangile en toi. Contaminés par la flamme de Dieu en toi. Contaminés par le rayonnement de Dieu en toi. Contaminés par la bonté de Dieu en toi. Contaminés par le réveil de Dieu en toi. Contaminés par l'évangile de Dieu en toi. Contaminés par le toucher de Dieu en toi. Contaminés par le parfum de bonne odeur qui dégage de ta vie. Contaminés par le repos de Dieu qui dégage de ta vie. Contaminés. J'ai envie d'être comme lui. J'ai envie d'être comme elle. J'ai envie d'être comme toi. Parce qu'à ce moment-là, c'est là que tu vois que le Seigneur est au contrôle de ta vie. Des années que tu attendais ce moment-là. Des années que tu savais qu'un jour arriverait. Mais là, des années, c'est là, c'est là. C'est pour toi. C'est pour toi que le Seigneur s'est levé. C'est pour toi que Dieu a donné. C'est pour toi que Dieu a agi. C'est pour toi que Dieu a changé les choses. Et cette année-là, au lieu que ce soit la mauvaise nouvelle, on dit ce jour-là, voilà, ton diplôme est accordé, ton contrat est signé, ta maladie est partie, tes finances sont arrivées, ton mariage est manifesté, ton travail est accordé, ton projet est réalisé, ta bénédiction est manifestée. Waouh! Parce que tu portes le nom au-dessus de tout le nom. Le nom de Jésus de Nazareth, l'éclat de Dieu, la gloire de Dieu, la main de Dieu et ton vêtement déchiré se transforme maintenant en manteau de sacrificateur puissant, en double portion qui va laisser libérer et dégager l'onction, la puissance, l'œuvre du Saint-Esprit, le toucher de Dieu pour le réveil des nations et ta famille qui te persécutait, qui ne comprenait pas, qui ne t'entendait pas, qui ne te supportait pas, qui ne t'acceptait pas, qui te méprisait, va se convertir. Parce que ta guérison va faire un sujet de témoignage si fort que tu ne feras que continuer les actes des apôtres et continuer à écrire les actes des apôtres ou de lire les actes des apôtres. Tu passes de la lecture à la réalité d'impact concret sur ta vie. Sois béni au nom de Jésus Nazareth. Hey! Hey! Name of Jesus. Et tu enverras ton témoignage à la gloire de Dieu pour dire, Seigneur, merci parce que tu m'as guéri, tu m'as délivré. La tumeur, la maladie est partie. Jésus s'est glorifié dans son éclat et ses grâces.
1: Seigneur, merci pour tous ces frères et ces sœurs qui vont passer du temps dans le jeûne et dans la prière. Certains, comme on l'a entendu, pour une journée, 3 jours, 7 jours. Seigneur, merci pour l'inspiration de l'Esprit et pour tous les exaucements. Et les vies changées, transformées, suite à ces temps de consécration, de jeûne et de prière. Nous te glorifions, Seigneur. Merci de parler encore à ton peuple et qu'ils n'écoutent pas seulement, mais mettent en pratique. Au nom de Jésus. Amen.
0: Amen.

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2: Proverbe 9. L'invitation de la sagesse. La sagesse a construit sa maison. Elle l'a solidement établie sur 7 colonnes. Elle a fait abattre des bêtes, préparé du vin et dressé une table abondante. Elle a envoyé ses servantes porter son invitation. Depuis le sommet de la ville, elle proclame « Vous, les ignorants, venez par ici. » À ceux qui manquent de discernement, elle dit « Venez vous nourrir à ma table, buvez le vin que j'ai préparé. Quittez la compagnie des insensés et vous vivrez. Engagez-vous sur le chemin de l'intelligence, le sage et l'orgueilleux. Corriger un arrogant ne mène qu'au mépris, reprendre un méchant attire l'insulte. Ne réprimande pas l'orgueilleux, il te haïra. Mais reprends le sage et il t'aimera. Instruis un sage et il deviendra encore plus sage. Enseigne une personne intègre et elle augmentera son savoir. Reconnaître l'autorité du Seigneur est le commencement de la sagesse. Connaître le saint, c'est acquérir l'intelligence. Moi, la sagesse, j'allongerai tes jours, je prolongerai la durée de ta vie. Si tu deviens sage, c'est toi qui en bénéficieras. Mais si tu te laisses emporter par l'orgueil, tu en subiras les conséquences. L'invitation de la sottise. La sottise est comme une femme bruyante, pleine d'ignorance et de légèreté. Assise à la porte de sa maison, sur les hauteurs de la ville, elle interpelle les passants qui avancent sans méfiance. « Vous, les ignorants, venez par ici. » À ceux qui manquent de discernement, elle murmure « La boisson volée est exquise et la nourriture prise en cachette a une saveur unique. » Mais ils ignorent que ses invités marchent vers la mort et que ceux qui entrent chez elle s'enfoncent dans les ténèbres.

La météo pour ce samedi 6 juin, le temps reste mitigé au nord-ouest avec quelques gouttes, tandis que l'amélioration est nette dans le sud avec de la chaleur et du soleil. Les températures pour ce samedi matin, 12 degrés sur Strasbourg, 12 également sur Lille, 14 degrés pour Paris, 14 à Brest et Orléans, 15 degrés pour Toulouse et Bastia, 16 à Marseille et 18 degrés pour Nice. Et pour ce samedi après-midi, entre 16 et 23 degrés sur une moitié nord, il fera 16 en Bretagne, 17 sur les Hauts-de-France, 20 degrés en Île-de-France, 23 sur le Grand Est. Dans la moitié sud, entre 19 et 27 degrés. Il fera entre 19 et 22 degrés en Nouvelle-Aquitaine, 25 sur la vallée du Rhône, 26 en Occitanie, 24 degrés sur la Corse et entre 24 et 27 degrés le long de la Méditerranée.

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1: Je fais un rêve. Cher Yennifer, ce soir, je t'écris quelques pensées qui me semblent fondamentales. Dieu connaît nos désirs profonds et dans sa bonté, il veut les combler selon son plan pour nos vies. Quels sont les tiens? J'aimerais les découvrir. À 13-14 ans, peut-être même avant, je rêvais d'écrire. J'avais donc commencé l'écriture d'un roman. Ernest Hemingway a affirmé que les germes de nos actions futures sont en nous. Pourquoi cette envie? Le plaisir d'inventer des histoires, triturer des mots, des phrases, trouver le mot juste, exprimer ses impressions, ses sentiments, transmettre ses convictions, laisser une trace, apporter une aide, revenir sur son itinéraire personnel, témoigner de ses expériences, expliquer ses choix de vie. Ma chère Yennifer, quel est ton plus grand rêve? Ton quotidien te semble-t-il différent de celui-ci? Est-il terne, routinier, semé d'embûches? Alors ne t'inquiète pas. Dieu te prépare certainement à servir son dessein, en temps voulu. Cette idée gravée dans mon cœur pendant des mois et des années réapparaîtra vers la soixantaine. Seigneur, je renonce à écrire moi-même les pages du livre de ma vie et je te donne les droits d'écriture. Peu après, un orateur, Alain Stamp, invité à une table ronde organisée par l'AE, partage son rêve, aider les évangélistes à communiquer la bonne nouvelle via l'édition. Mon cœur s'emballe. Je souhaiterais exprimer mon désir, je dirais même mon besoin de prendre la plume, mais je me tais, car ce projet dépasse mes possibilités. L'homme de Dieu insiste. Il attend un retour de ses auditeurs. Et je vois mon rêve s'évanouir. Quand mon époux bienveillant dit « Je connais quelqu'un, ma femme ». Alors l'aventure commence. La tâche est difficile, mais grâce à l'accompagnement patient de Martine, œil de lynx, et de Septi, le premier projet aboutit et je suis ravie d'être lue. Il arrive que des grands-parents en achètent 10 d'un coup. Quelles émotions ressenties à la suite des messages reçus d'enfants et de parents. Aujourd'hui, mon 5e ouvrage t'est adressé. Joie, joie, un sourire irrésistible, une joie de vivre, ce qui nous fait plaisir. Je voudrais te dire, à toi qui souhaites voir les projets de Dieu s'accomplir, compte sur lui, c'est lui qui le fera. Pour l'heure, tu débordes d'énergie, alors engage-toi, car la moisson est immense. Je te l'avoue, je voulais imaginer des intrigues, mais Dieu en a décidé autrement. Il m'a d'abord orientée vers les préados. J'avais pour objectif de les aider en répondant, par voie épistolaire, à leurs questions sur la mort, le divorce, la violence, l'émigration. J'ai utilisé le même procédé pour m'adresser aux adultes, en leur racontant mes péripéties. Je tiens à préciser que Georges Muller représente mon modèle de foi. Sa confiance en Dieu et son amour envers les orphelins ont marqué ma jeunesse. Comme Martin Luther King, qui aspirait à l'égalité raciale, je m'autorise un autre rêve. Que tous ceux qui consultent mes ouvrages laissent Jésus entrer dans leur vie et comptent sur lui. J'espère que mes 3 enfants et mes petits-enfants conserveront ces enseignements, reçus dès leur plus jeune âge. Telle est mon espérance et telle est ma foi. À présent, chère Yennifer, je conçois que Dieu dépose en nous des buts passionnants. Toutefois, prenons la décision de rester unis à lui et de les poursuivre avec lui. Considère l'exemple des femmes bibliques qui ont réussi leur destinée en choisissant de le suivre. Rahab, Déborah, Ruth, Esther, Anne, Abigail, Élisabeth, la mère de Jean-Baptiste, Marie, mère de Jésus, la Samaritaine, Marie de Béthanie, Marie de Magdala, Lydie, Dorcas. Toi, loue Dieu, et va jusqu'au bout de sa vision. Si elle tarde, attends-la, car elle s'accomplira certainement. Tout ce que vous demanderez avec foi par la prière, vous le recevrez. PS, pour aller plus loin, je te recommande l'ouvrage de Cathy Brazelton, De mon quotidien vers ma destinée. Et celui de Samuel Hong, L'incroyable histoire de Georges Muller.

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Éphésiens chapitre 1. Salutations. Moi, Paul, je suis apôtre du Christ Jésus parce que Dieu l'a voulu. J'écris à ceux qui appartiennent à Dieu, qui se trouvent à Éphèse et qui croient au Christ Jésus. Que Dieu, notre Père et le Seigneur Jésus-Christ, vous bénisse et vous donne la paix. Dans le Christ, Dieu réalise son projet de salut louange à Dieu, le Père de notre Seigneur Jésus-Christ. En effet, il nous a bénis dans le Christ en nous communiquant les dons de son Esprit qui viennent du ciel. Avant la création du monde, Dieu nous a choisis dans le Christ pour que nous soyons saints et sans défaut devant ses yeux. Dieu nous aime et, depuis toujours, il a voulu que nous devenions ses fils par Jésus-Christ. Il a voulu cela dans sa bonté. Alors chantons la gloire de Dieu pour la grandeur de ses bienfaits. Il nous les donne généreusement par son Fils très aimé. Dans le Christ, par son sang, nous sommes libérés du mal et nos péchés sont pardonnés tellement la bonté de Dieu est grande. Oui, Dieu nous a couverts de ses bienfaits. Il nous a donné toute la sagesse et l'intelligence. Il nous a fait connaître son mystère, c'est-à-dire ce que, dans sa bonté, il voulait faire dans le Christ depuis toujours. Ce projet, Dieu voulait le réaliser au temps choisi par lui. Rassembler tout ce qui est dans les cieux et ce qui est sur la terre, sous un seul chef, le Christ. Et dans le Christ, Dieu nous a donné notre part au salut en nous choisissant d'avance selon son projet. Il a fait tout cela parce qu'il l'a décidé et voulu. Alors, nous qui avons été les premiers à mettre notre espoir dans le Christ, chantons la gloire de Dieu. Dans le Christ, vous aussi, vous avez entendu la parole vraie, la bonne nouvelle qui vous sauve. Ensuite, vous avez cru dans le Christ et Dieu vous a marqué d'un signe. Cette marque, c'est l'Esprit Saint qui l'a promis. Cet Esprit est la première part des biens que nous allons recevoir de Dieu. Nous les posséderons quand nous serons entièrement libérés du mal. Alors chantons la gloire de Dieu. Paul prie pour les chrétiens. Voici ce que j'ai appris. Vous croyez au Seigneur Jésus et vous aimez tous ceux qui lui appartiennent. C'est pourquoi, depuis que je sais cela, je dis vos noms quand je prie et sans cesse je remercie Dieu à cause de vous. Je demande au Dieu de notre Seigneur Jésus-Christ, le Père rempli de gloire, de vous donner la sagesse. Alors vous découvrirez Dieu et vous le connaîtrez vraiment. Je lui demande d'ouvrir les yeux de votre intelligence. Ainsi, vous pourrez connaître l'espérance qu'il vous a donnée en vous appelant. Vous connaîtrez la richesse magnifique des biens qu'il donne à ceux qui lui appartiennent. Vous connaîtrez la puissance extraordinaire que Dieu a montrée pour nous qui croyons en lui. Sa puissance et sa force, Dieu les a montrées dans le Christ quand il l'a réveillé de la mort, quand il l'a fait asseoir à sa droite dans les cieux. Ainsi, le Christ est placé au-dessus de toutes les forces et de toutes les puissances qui ont autorité et pouvoir. Il est au-dessus de tout ce qui existe, non seulement dans le monde d'aujourd'hui, mais aussi dans le monde qui vient. Oui, Dieu a tout mis sous les pieds du Christ. Il a mis le Christ au-dessus de tout et il l'a donné comme tête à l'Église. L'Église est le corps du Christ. En elle, le Christ est totalement présent, lui en qui Dieu habite totalement.

La météo pour ce vendredi 5 juin, la perturbation de la veille laisse la place à un temps frais et variable avec un risque d'averse. Les températures pour ce vendredi matin, 11 degrés sur Orléans et Paris, 11 également pour Brest, 12 à Lille, Cherbourg, Lyon et Toulouse, 13 degrés sur Strasbourg et Bordeaux, 14 à Biarritz et Marseille, 15 degrés pour Perpignan, 17 à Nice et 18 pour Bastia. Et pour ce vendredi après-midi, entre 15 et 19 degrés sur le moitié nord, il fera 15 en Bretagne, 16 en Normandie, 17 sur les Hauts-de-France et sur l'Île-de-France, 18 degrés sur le centre-val de Loire, 19 sur le Grand Est, 19 également sur l'Occitanie, entre 18 et 19 degrés sur la Nouvelle-Aquitaine, 20 degrés sur la vallée du Rhône, 21 pour la Corse, 22 à 23 degrés sur le golfe du Lion et entre 23 et 25 degrés sur la Côte d'Azur.

Bonjour, l'affaire Liana. Le Premier ministre Sébastien Lecornu réunit dans la journée les ministres de l'Intérieur et de la Justice pour évoquer d'éventuels dysfonctionnements dans le traitement de plaintes pour viol accusant l'homme soupçonné d'avoir enlevé la collégienne de 11 ans. Par ailleurs, Gérald Darmanin réunira tous les procureurs généraux lundi matin à la chancellerie. De son côté, le maire de Fleurance, commune où elle a disparu, a évoqué un dysfonctionnement d'État dans ce dossier. Grégory Bobato pointe du doigt les progrès à faire, notamment au sein du système juridique français dans la lutte contre les violences faites aux enfants. Après 2 mois de recul, le déficit commercial de la France est réduit de 800 millions d'euros pour revenir à 5,6 milliards en avril grâce à une forte hausse des exportations. Elles ont atteint 54,6 milliards d'euros en avril, plus 1,7 milliard d'euros, tandis que les importations ont progressé plus modérément à 60,2 milliards. Un jeune homme de 17 ans tué par balle ce matin à Saïs, au sud-ouest de Toulouse. Selon les premiers éléments de l'enquête, le jeune a été touché au thorax par des tirs vers 5h30 du matin. Un mouvement social du côté de Decathlon. L'ensemble des organisations syndicales appelle les salariés de l'enseigne d'articles de sport à se mobiliser demain dans toute la France. Au cœur des revendications, la question des salaires. Vladimir Poutine doit prendre la parole aujourd'hui à Saint-Pétersbourg lors d'un important forum d'investissement au lendemain d'une proposition de Volodymyr Zelensky d'un cessez-le-feu complet. Des bombardements russes ont fait 3 morts dans la nuit dans plusieurs régions ukrainiennes. C'est la fin de ce flash, une très bonne journée à notre écoute. Bonjour, football c'est une surprise. Pour la première fois de son histoire, la Côte d'Ivoire a fait tomber hier soir des Bleus qui se sont inclinés 2-1 pour leur premier match de préparation à la Coupe du Monde 2026. Après une première période encourageante hier, l'équipe de France a perdu ses repères au moment où Didier Deschamps a commencé à faire tourner son effectif. Les Français tenteront de réagir lundi face à l'Irlande du Nord à Lille. Foot toujours dominateur mais trop imprécis, les Bleus ont été éliminés hier en demi-finale de l'Euro U17 par la Belgique 2-1. L'équipe de France U17 pourra nourrir de sérieux regrets. Bien entrés dans leur demi-finale, les Français ont longtemps imposé leur rythme face à une Belgique d'abord acculée dans son camp. Tennis Roland-Garros, l'Ukrainienne Marta Kotsiouk a été sèchement éliminée hier par la Russe Mira Andreeva qui se qualifie donc pour la finale. Dans l'autre demi du tournoi féminin, la Polonaise Maja Zwalinska s'est qualifiée pour sa première finale en Grand Chelem en remportant le duel face à la Russe Diana Schneider. Associés seulement depuis l'automne dernier, les Français Pierre-Hugues Herbert et Quentin Alice ont perdu en demi-finale Roland-Garros hier face aux têtes de série numéro 2, le Finlandais Harry Elio Vahara et l'Anglais Henry Patten. Ils se sont inclinés en 2-7, 3-6, 4-6 et 1h14 de jeu. En tout cas, après 4 tournois ensemble depuis octobre 2025, ponctués d'une victoire à Metz et de 3 demi-finales, les deux tricolores ont de nouveau réussi à rejoindre le dernier carré, cette fois dans un majeur. Déjà titré 2 fois avec Nicolas Mahut en 2021 et 2018, Pierre-Hugues Herbert ne fera pas la passe de 3. Basket battu d'un point sur le fil 90-89 mardi soir à l'Adidas Arena lors du match 1 de cette demi-finale de Betclic Elite. Paris a égalisé jeudi soir en ne laissant aucune chance cette fois au Cholleté. Il s'impose de 100 à 77 lors du match 2, toujours dans l'enceinte de la Porte de la Chapelle. Les deux équipes se retrouveront ce dimanche dans les Mauges pour le match 3. C'est la fin de ce flash, une très bonne journée à notre écoute.

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1: Bonjour à tous, je suis Dina Vieux-Munil et vous êtes sur la radio RFE dans la rubrique Dina Care. À travers ces podcasts, je souhaite m'adresser à vous, parents, et à vos enfants pour vous encourager, vous conseiller, vous accompagner dans le domaine de la famille. Pendant 25 ans, j'ai servi en tant que responsable des enfants avec une belle équipe de moniteurs. Maintenant, je donne une formation pour les moniteurs d'école du dimanche dans les églises, afin de leur transmettre les outils et les compétences nécessaires à l'épanouissement des enfants et des jeunes. Vous pouvez me contacter si vous en avez besoin. Comment allez-vous aujourd'hui? Le titre de mon message est « Comment expliquer les anges aux enfants ». Oui, je vais parler des anges. Plus précisément, expliquer les anges à vos enfants, d'où ils viennent, leur rôle, ce qu'ils font, l'attitude que nous ne devons pas avoir envers eux. Mais avant tout cela, j'aimerais vous dire, avant de parler des anges, j'aimerais vous donner un exemple concernant la manifestation des anges à travers une histoire avec le prophète Daniel. Un jour, Daniel priait Dieu fidèlement. Des hommes jaloux décidèrent alors de le faire punir. Le roi Darius fut jeté, Daniel, dans une fosse remplie de lions. Mais Daniel faisait confiance à Dieu. Pendant la nuit, Dieu envoya un ange pour fermer la bouche des lions. Les lions ne firent aucun mal à Daniel. Le lendemain matin, le roi vit que Daniel était vivant et en bonne santé. Tout le monde comprit que Dieu l'avait protégé. Dans cette belle histoire, nous voyons que Dieu a envoyé un ange pour aider son serviteur et enfant Daniel. Premièrement, d'où viennent les anges? Les anges ont été créés par Dieu et pour Dieu. Ils vivent auprès de Dieu dans les ciels et ils lui obéissent. Vous savez, les anges ne sont pas des humains devenus des anges, absolument pas. Ce sont des êtres créés par Dieu pour le servir. Deuxièmement, le rôle dans la Bible et leur rôle dans la Bible et dans le monde. Les anges servent Dieu, hein, comme je l'ai dit tout à l'heure. Ils servent aussi les enfants de Dieu quand nous en avons besoin et quand nous le demandons. Les anges ont aussi pour rôle de louer Dieu dans le ciel, jour et nuit, ce qui est merveilleux. Les anges font surtout ce que Dieu leur demande de faire. Ils apportent des messages, on le voit dans certaines situations bibliques, comme l'ange qui a averti Marie qu'elle deviendrait enceinte du Sauveur Jésus, ou les anges aussi venus prévenir Lot de quitter la ville de Sodome, on voit ça dans Genèse 19. Parfois Dieu utilise des anges pour parler à certaines personnes. Mais pas que cela, hein, vous vous rappelez de l'histoire de Pierre qui était en prison. Les chrétiens prièrent hein, beaucoup pour lui, et pendant la nuit, Dieu envoya un ange. Les chaînes tombèrent et la porte de la prison s'ouvrirent. Pierre put sortir librement. Troisièmement, le rôle dans la vie des enfants. Quel est le rôle des anges dans la vie des enfants chrétiens et des enfants, vos enfants? Dieu aime les enfants, il veille sur eux. Il les protège. Vous pouvez dire aux enfants que chaque enfant a son ange gardien, son protecteur. Les anges peuvent être envoyés par Dieu pour protéger, aussi pour encourager et aider selon sa volonté, selon la volonté de Dieu, bien sûr. On va pas demander à ce que Dieu envoie des anges pour tuer quelqu'un. Les anges n'ont pas pour rôle de faire ce qui sort de la volonté de Dieu. Ça, bien le préciser aux enfants. Ils agissent selon ce que dit la parole de Dieu, c'est-à-dire Dieu. Rappelez aux enfants que les anges travaillent pour nous et avec nous. Ce que l'on peut faire en pensant aux anges, quatrièmement, eh bien, on peut prier Dieu pour qu'il libère les anges, pour qu'ils viennent du ciel à la terre pour nous aider. Vous pouvez dire aussi aux enfants que les anges n'attendent que cela pour intervenir dans leur vie. N'oubliez pas qu'ils sont à notre au service aussi. Nous devons remercier Dieu pour son aide et les anges qu'il envoie, bien sûr. Et encourager les enfants à lire la Bible pour apprendre ce que dit Dieu sur les anges, pour apprendre la vérité, ce que dit la parole de Dieu, et non pas ce que disent certains dessins animés ou les films quand ils parlent des anges. Hein. Cinquièmement, ce qu'il ne faut pas faire. Nous ne pouvons pas adorer les anges ni nous prosterner devant eux. Hein. Un exemple qu'on peut lire dans Apocalypse 22, 9. L'apôtre Jean s'était prosterné devant l'ange, mais l'ange l'a immédiatement arrêté pour dire que seul Dieu doit être adoré. Il est écrit « Garde-toi de le faire, je suis ton compagnon de service et celui de tes frères, les prophètes, et de ceux qui gardent les paroles de ce livre. Adore Dieu. » Nous ne pouvons pas prier les anges à la place de Dieu. Hein. Nous prions au nom de Jésus, nous prions Dieu, non au nom des anges. Mais ce qui serait surtout important de dire aux enfants est que notre confiance doit toujours être en Dieu avant tout et non dans les anges. On ne prie pas les anges donc et on prie Dieu Jésus. Matthieu 4, 10 dit « Tu adoreras le Seigneur ton Dieu et tu le serviras lui seul. » Sixièmement, comment parler aux anges? Nous pouvons simplement parler à Dieu. Et je ne me rappelle pas, avoir parlé aux anges comme je parle à Dieu, non. On peut juste dire « Allez aux anges, allez au nom de Jésus, ou Seigneur, envoie tes anges comme protection, etc. » bien sûr, dans la prière. Il vaut mieux parler à Dieu qu'essayer de parler directement aux anges. Hein. Les anges obéissent à Dieu. Lorsque nous remercions Dieu pour sa protection, nous le remercions pour les anges qu'il met à notre service. Vous vous rappelez de l'histoire de Pierre hein, tout à l'heure en prison? Eh ben, les chrétiens prient beaucoup aussi. Hein. Les chrétiens ont prié beaucoup pour lui pendant la nuit et Dieu a envoyé un ange. Et rappelez-vous que les chaînes sont tombées, comme je disais tout à l'heure, les chaînes de ses pieds, de ses mains. La porte s'est ouverte. Alors on peut imaginer un ange défoncer la porte pour libérer Pierre. Bien sûr, cette histoire, encore une fois, nous montre la puissance de Dieu. Ce que les enfants peuvent retenir à travers les anges, c'est que Jésus aime les enfants et il prend aussi soin d'eux à travers les anges. Dieu nous aime et il veille sur nous avec les anges. Les anges obéissent à Dieu pour nous aider. Nous pouvons prier Dieu quand nous en avons besoin. Dieu peut nous protéger dans les moments les plus difficiles. Et merci à lui de nous envoyer les anges. Vous pouvez aussi rappeler à vos enfants que les yeux des anges sont toujours dirigés vers Dieu et non pas vers eux-mêmes. Je pense qu'ils n'ont absolument pas ce désir de reproduire ce que Lucifer avait fait au ciel lorsqu'il était auprès de Dieu. Donc les anges sont fidèles et soumis. Je prie que le regard de Dieu soit constamment sur vos enfants et votre famille et que les anges de Dieu soient actifs dans votre vie. C'était Dina Vieux-Minil sur la radio RFE, hein, dans la rubrique Dina Care SOS Parents. Des podcasts pour vous encourager et vous conseiller, vous bénir dans le domaine de la famille et des enfants. Je vous dis au revoir et à la

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Bonjour maman, j'espère que vous allez bien. Bienvenue dans les prières d'une mère, maman qui mieux que toi peut prier pour son enfant. Cette semaine, je veux vraiment souhaiter à toutes les mamans vraiment une très très jolie fête des mères. Donc vous allez entendre ce message toute cette semaine, même si la fête des mères c'est le 31, c'est dimanche et que c'est passé. J'aimerais vraiment vous honorer, vous les mamans, et vous encourager. Vous qui êtes des mamans courageuses, qui tenez tout à bout de bras, j'aimerais vraiment, chères auditrices, vous encourager dans les prière d'une mère. Je veux prendre un moment et un moment rien que pour vous. Vous qui écoutez à cet instant, peut-être en préparant le petit déjeuner, en conduisant, dans le silence d'une maison qui ne dort pas vraiment. Maman, vous qui êtes une maman qui tient encore et encore et toujours. Je veux vous parler directement. Pas à la maman parfaite des réseaux sociaux, pas à celle qui réussit tout, mais à vous telle que vous êtes. Peut-être que vous vous êtes levée aujourd'hui, fatiguée, pas juste physiquement, mais vous êtes fatigué de l'intérieur. Cette fatigue-là que personne ne voit, que personne ne mesure, et que vous ne savez même plus comment l'expliquer, tellement elle est devenue normale. Vous portez les enfants, vous portez les finances, vous portez les soucis de santé, vous portez les silences pesants, les relations difficiles et les nuits d'inquiétude, et souvent, vous portez ça seul. Et le monde vous demande de sourire quand même, d'être forte quand même, de donner quand même, et vous donner parce que c'est ce que font les mamans. Et je veux vous poser cette question, maman. Qui prendra soin de vous? Qui prend soin de vous? Vous savez, il y a dans la Bible une femme que j'aime profondément, elle s'appelle Agar. Agar n'était pas une femme principale, elle était servante. Elle avait été utilisée puis rejetée. Elle se trouva un jour seule dans le désert avec son fils Ismaël, épuisée, sans eau, sans espoir. Elle disposa son fils sous un arbuste puisqu'elle ne supportait plus de le regarder mourir et elle s'assit un instant et elle pleura. Elle ne pria pas avec de belles paroles. La Bible dit qu'elle pleura tout simplement avec tout ce qu'elle avait, ses larmes et son épuisement. Et Dieu vint, l'ange de l'Éternel l'appela et lui dit « Qu'as-tu, Agar ?» Ne crains point, c'est Genèse 21-17. Ce jour-là, Agar donna à Dieu un nom qu'aucun autre être humain n'avait jamais donné avant elle. Il l'appela El Roi, ce qui signifie « Tu es le Dieu qui me voit ». Pas le Dieu qui voit les grands prophètes, pas le Dieu qui voit les grandes mamans, les grandes femmes de Dieu, mais tu es le Dieu qui me voit, moi, El Roi, tel que je suis, avec mes brisements, mes découragements, ma solitude et mes problèmes. Vous savez, souvent, maman, nous sommes là, nous nous comparons aux autres mamans qui sont fortes, qui ont une belle famille, une belle maison, etc. Et nous pensons, parce que nous nous méprisons, que Dieu nous méprise. Mais Dieu ne nous méprise pas. Il n'a pas méprisé Agar, qui était une Égyptienne, qui avait l'enfant, qui, Ismaël n'était pas l'enfant de la promesse, il était l'enfant de la chair qui avait été enfanté. Sarah avait envoyé Abraham vers Agar et ce n'était pas la volonté de Dieu. Quand bien même Dieu était dans le désert avec Agar et Dieu voit une femme seule, épuisée, qui pleure dans le désert. Chère maman, ce Dieu-là, il vous voit maintenant. Il voit vos nuits, il voit vos larmes que vous essuyez avant que vos enfants rentrent, avant qu'ils se lèvent. Il voit ce que vous portez et ce que vous n'avez jamais dit à personne. Il voit votre fatigue, votre amour, votre courage, il voit votre découragement, vos questionnements. Et comme il a dit à Agar, qu'as-tu ? Ne crains point. Vous savez, parfois la prière ressemble à un soupir. Prier, c'est pas toujours, vous savez, plein de paroles, prier en langue, confesser. Parfois votre cœur, vous n'avez même plus la force de prier, mais vous soupirez dans votre cœur. Je sais que parfois vous n'avez plus les mots pour prier, vous êtes tellement épuisé que même la prière vous semble un effort de trop. Vous vous dites, je devrais prier davantage, je devrais être plus spirituel. Cette pensée-là, elle vous décourage encore plus parce que vous êtes très sévère avec vous-même. Vous ne vous permettez pas d'avoir des moments où vous êtes en bas. On vous a tellement dit qu'on est vainqueur, qu'on doit marcher dans la victoire et ces choses, elles sont vraies. Aujourd'hui, vous êtes même embarrassé d'avoir de la faiblesse, embarrassé de vous sentir découragé. Alors que vous ne pouvez pas prier, votre cœur soupire après Dieu. Et vous savez qu'un soupir peut être comme une prière. La Bible ne dit pas que Agar s'est mis à prier, s'est même mis à louer
puisqu'elle ne croyait pas au Dieu d'Israël, elle était égyptienne. Mais Agar a soupiré, elle a pleuré dans son cœur. Dans Romains 8, 26, il est dit « L'Esprit lui-même intercède pour nous par des soupirs inexprimables ». Vous entendez ce que dit la parole ? Quand vous n'avez plus de mots, le Saint-Esprit prend vos soupirs et il les transforme en intercession devant Dieu. Votre fatigue, votre épuisement, votre souffle court, tout cela monte devant le trône de Dieu comme une prière parfaite. Vous n'avez pas besoin de trouver de belles formules, vous n'avez pas besoin d'une heure à genoux à terre, surtout si vous n'en avez pas la force, et maintenant c'est bien de prier une heure, c'est bien de prier à genoux. Mais parfois vous êtes au bout de vous-même, et même prier vous semble compliqué. Il vous suffit de lever les yeux, peut-être lever les mains et de dire « Seigneur, je suis là, je n'ai rien de plus à te donner, prends tout ce qui me reste ». Cette prière-là, vous savez, Dieu l'entend, et Dieu l'entend davantage que mille discours. Cette prière-là, Dieu l'entend. Et parfois, il l'entend davantage, plus que mille discours, parce qu'elle vient vraiment de votre cœur. Vous savez, même si vous dormez, même si vous êtes en pause, les prières que vous aviez faites dans le passé sont toujours en action. Elles travaillent. Et puis, je veux vraiment vous dire, vos prières ne s'arrêtent pas quand vous vous endormez. Vous priez pour vos enfants le soir, vous déposez leur nom devant Dieu, vous soufflez leur nom dans le secret et vous vous endormez épuisé. Et peut-être que vous vous réveillez en pensant « j'aurais dû prier davantage, j'ai oublié de prier ». Mais la parole dit dans le psaume 121, 3, 4 « Il ne permettra pas que ton pied chancelle, celui qui te garde ne sommeille point. Voici, il ne sommeille ni de dort, celui qui garde Israël. » Dieu, lui, ne dort pas. Il continue de veiller sur ce que nous lui avons confié dans la prière. Pendant que nous dormons, nos intercessions montent devant le trône de Dieu. Elles sont gardées. Elles agissent dans ce monde invisible pendant que nous récupérons nos forces physiquement. Donc ne vous inquiétez pas, maman, de ce que vous n'ayez pas assez prié. Parfois, il y a des temps comme ça où on n'est pas en haut de la montagne, mais on est plutôt en bas dans la vallée. Dieu comprend ces moments. Vous savez, Élie, qui après avoir été menacé par Jézabel, a été très découragé. La Bible dit qu'il s'est assis auprès d'un ruisseau et qu'il a voulu abandonner. Il ne voulait plus vivre. Il y a tellement de gens dans la Bible, des héros et des héroïnes qui sont passés par des temps difficiles. Vous savez, Dieu ne les a pas rejetés. Et vous, maman, j'aimerais vraiment vous encourager à avancer avec ce que vous avez. Si vous n'avez qu'un soupir, offrez-le à Dieu. Si vous n'avez qu'une courte prière, remettez-la entre les mains de Dieu. Vous savez, ce qui touche le cœur de Dieu, c'est les prières qui sont sincères. Mieux vaut une prière courte et sincère que de longues prières qui sont déconcentrés et non sincères. Donc Dieu vraiment nous tient dans le creux de sa main. Et une maman qui prie, même dans l'épuisement, est une guerrière spirituelle. Et ça, elle ne le sait pas toujours. Parce que vous savez, ce n'est pas l'intensité de nos prières qui vont déterminer si nous sommes des fans de Dieu. Mais c'est tout simplement la persévérance. Vous savez, je pense en ce moment à celles qui élèvent des enfants seuls, qui n'ont pas de mari, qui n'ont pas de soutien, avec une double charge et parfois la moitié d'un merci. Je pense à celles dont les enfants souffrent d'une maladie, d'une addiction, d'un chemin de vie difficile et qui prient pendant des années pour voir un changement mais qui ne voient pas de changement. Je pense à celles qui sourient à l'église le dimanche mais qui pleurent dans leur voiture sur le chemin du retour. Je vous dis que vos prières, vos pleurs, vos larmes ne sont pas vaines. Dans 1 Corinthiens 15, 58, il est dit « Soyez fermes, inébranlables, toujours abondants dans l'œuvre du Seigneur, sachant que votre travail ne sera pas en vain devant le Seigneur. Votre travail ne sera pas en vain, ni votre amour, ni vos larmes, ni vos prières du matin ou de la nuit. Il y a une promesse dans ces mots, une promesse que Dieu ne reprendra pas. Chère maman, vous qui tenez tout à bout de bras, j'aimerais vraiment vous encourager à croire et à croire que vous êtes forte, à croire que plus grand est celui qui est en vous que celui qui est dans le monde. N'oubliez pas que votre force, c'est de continuer malgré la peur, c'est de continuer d'avancer malgré la douleur, malgré la crainte et le découragement, malgré le fait que vous ne voyez pas ce pourquoi vous avez prié. Ça, c'est la marche de la foi. Vous êtes plus aimé que vous ne le ressentez. Dieu vous aime plus que ce que vous pensez. Non pas parce que tout va bien, mais parce que Dieu vous a choisi. Il vous a choisi pour une mission et Dieu ne se trompe pas. N'abandonnez pas votre foi en Dieu. Ne soyez pas profondément découragé au point de tourner le dos à Dieu parce que les circonstances sont très rudes envers vous, parce que
que parfois, la vie ne nous épargne pas, on n'obtient pas ce qu'on veut, on est brisé, découragé, seul, et rien ne fonctionne. Mais je vous dis, le Saint-Esprit est avec vous. Et Dieu sait quelle maman vous êtes, les sacrifices que vous avez faits, les choses que vous avez données. Et Dieu est à votre côté, Dieu est à vos côtés. Et même, vous savez, les prières les plus courtes, les plus fragiles, ces prières, elles ont de la valeur aux yeux de Dieu. J'aimerais terminer en vous rappelant un verset très très important. Dans Apocalypse 5:8, il est dit que les prières des saints sont conservées dans des coupes d'or devant le trône de Dieu. Peut-être que vous êtes une maman qui a beaucoup pleuré, qui a beaucoup souffert, qui a beaucoup prié avec des larmes. Sachez que chacune de ces larmes sont vraiment conservées, sont récupérées dans des coupes d'or devant le trône de Dieu. Parce que vos prières, elles sont précieuses, tout comme votre vie. Elles ont une place devant le trône de Dieu et elles ne sont pas perdues. Alors continuez, maman, parce que vous êtes parfaite à cause du sang de Jésus. Il vous a rendu parfaite parce que vous êtes aimée et acceptée de Dieu. Et que le Dieu qui voit, El Roi, voit ce que vous faites, voit vos douleurs, voit votre marche, voit vos circonstances, voit le mal que l'on vous fait, et je peux vous dire qu'il en tiendra compte. Donc ne vous inquiétez pas, maman, je voulais vraiment non pas avoir un message de tristesse, mais vous encourager en vous disant que Dieu vous aime, qu'il est à votre côté. Peut-être que vous êtes une Agar, vous vous sentez comme Agar, abandonnée dans un coin, mais rappelez-vous, elle a parlé de El Roi, le Dieu qui voit. Et même si les prières d'une mère, c'est une émission qui encourage les mamans à prier, je sais que parfois on n'est pas toujours tout en haut, parfois on est en bas. Et durant cette période des fêtes des mères, je voulais sortir du cliché les mamans parfaites, etc. Je voulais vraiment parler au cœur des mamans qui peut-être ont envie de dire des choses qu'elles ne pensent qu'elles ne peuvent pas dire, ont envie d'exprimer des choses qu'elles pensent qu'elles ne peuvent pas exprimer. Sachez que Jésus nous a donné une promesse. Il a dit « Je suis avec vous jusqu'à la fin du monde ». Ce que vous ressentez n'est pas toujours la réalité, puisque Jésus a promis qu'il serait avec nous jusqu'à la fin du monde. « Je ne te laisserai point, je ne t'abandonnerai point ». Voilà maman, je vous souhaite une très très belle fête des mères et on se retrouve toute cette semaine avec ce message. J'espère que vous avez été bénis. Amen.

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